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4: Il est 5h en temps universel, 7h ici à Paris, 1h à Caracas.
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4: Bonjour à tous, merci d'être avec nous pour le début de ces 3 heures d'actualité internationale. On sera évidemment au Venezuela dans RFI Matin après le double séisme qui a fait au moins 235 morts. On va faire le point sur la situation et les opérations de secours avec notre correspondante sur place. Ce sera dans votre journal. Bonjour Julien Coquel-Rohem.
5: Bonjour Clotilde, et à la une également l'inquiétude de centaines de milliers de personnes aux États-Unis. La Cour suprême a validé hier la révocation du statut de protection temporaire pour les immigrés syriens et haïtiens. Rencontre avec la communauté haïtienne d'Atlanta dans un instant. Alors que la décision plonge plus d'un million de personnes dans l'inconnu, elle pourrait faire tache d'huile sur les ressortissants de 15 autres pays. Dans ce journal, on part aussi au Kenya avec hier les commémorations entravées à Nairobi du soulèvement des étudiants réprimés dans le sang il y a 2 ans. Et puis la Coupe du Monde de football et le tableau des 16e de finale qui se précise. La Côte d'Ivoire, le Japon, les Pays-Bas franchissent les phases de poule.
4: Un coup de massue pour plus d'un million de personnes qui vivaient ou vivent encore jusqu'ici, légalement aux États-Unis.
5: Sous le parapluie du TPS, le statut de protection temporaire créé en 1990 pour les ressortissants de pays jugés trop dangereux pour y rester, hier la Cour suprême, dominée par les conservateurs, s'est rangée aux côtés de l'administration Trump en l'autorisant à révoquer le TPS dont bénéficiaient 350 000 Haïtiens et 6 000 Syriens. Les 6 juges conservateurs de la plus haute juridiction du pays considèrent dans leur décision que les juges qui avaient bloqué cette révocation n'étaient pas habilités à le faire. Une décision qui pourrait faire date et permettre au gouvernement d'outrepasser d'autres contentieux qui l'empêchent pour l'instant de révoquer le TPS pour d'autres nationalités. Les ressortissants de l'Afghanistan, de l'Éthiopie, du Cameroun ou encore du Yémen pourraient être concernés. Mais c'est donc bien les Syriens et les Haïtiens qui se retrouvent dès aujourd'hui à la merci de la police, de l'immigration, et la communauté haïtienne d'Atlanta s'en inquiète déjà. Reportage Edouard Maille.
6: Les clients patientent dans ce restaurant haïtien où Angie Vélis sert les plats. Né en Haïti, il a la nationalité américaine, mais dans son entourage, l'inquiétude est immense.
7: Chez ceux qui se sentent assez forts pour en parler, parce que certains ne veulent même pas en parler, rien que d'y penser, ça fait peur. Ils se disent, ils pourraient vraiment m'arrêter là, dans la rue, du jour au lendemain.
6: Le TPS permet aussi de demander un permis de travail et gagner sa vie légalement.
7: Le marché de l'emploi est déjà très difficile. Les opportunités sont rares. Si on leur enlève ça, on les rend encore plus vulnérables. On les expose à toutes sortes de dangers.
6: Certains bénéficiaires vivent ici depuis plus de 15 ans, explique France Bourget, trésorier de l'organisation du Front Uni pour la diaspora haïtienne.
8: Certains ont construit leur vie aux États-Unis, certains ont eu leurs enfants ici. Qu'est-ce qui va se passer pour ces enfants?
6: Et cela ne serait pas sans conséquence pour l'économie américaine. Les 350 000 Haïtiens avec le TPS génèrent presque 6 milliards de dollars par an selon une étude.
8: Un tiers des bénéficiaires du TPS travaillent dans le secteur de la santé. Leur départ aura donc forcément des conséquences, comme dans les maisons de retraite aussi, mais aussi dans la restauration ou encore les espaces verts, où beaucoup d'entre eux travaillent.
6: L'élu républicain au Congrès, Mike Lawler, s'est alarmé de cette décision, estimant que la fin du TPS pour les Haïtiens provoquera une crise dans les hôpitaux, les maisons de retraite et les structures d'aide aux personnes handicapées. Edouard Maille, Atlanta, RFI.
5: Et lors des débats à la Cour suprême, les juges conservateurs ont estimé que les propos de Donald Trump à l'égard de la communauté haïtienne n'étaient pas ouvertement racistes. Il les avait notamment accusés de manger les chiens et les chats des Américains et d'être porteurs du sida.
4: Au moins
5: 235 morts, plus de 1500 blessés et des disparus toujours bloqués dans les décombres. Le Venezuela, dans les ruines du double séisme de mercredi. Des bâtiments entiers ont été détruits, des montagnes de gravats ont pris leur place et le bilan final pourrait être bien plus lourd que celui annoncé. On part à Caracas, vous retrouvez Alice Campagnol. Il est un peu plus d'1 heure du matin dans la capitale vénézuélienne. Quelle atmosphère autour de vous ?
0: L'ambiance est très lourde à Caracas, hein, la capitale pense ses plaies, tandis que les débris jonchent toujours ces rues. Les habitants regardent avec méfiance désormais les murs de leurs immeubles et de leurs maisons, et beaucoup ce soir encore dorment dans la rue de peur des répliques qui se sont multipliées au cours de la journée. De brefs tremblements, certes, mais qui inquiètent beaucoup. Alors après la stupeur et le chaos, la ville s'organise et des points de collecte sont apparus dans plusieurs quartiers. Médicaments, nourriture, argent liquide même. Les caraqueños viennent y déposer ce qu'ils peuvent. Du côté de la Guaira notamment, sur la côte, à quelques dizaines de kilomètres d'ici, ils sont nombreux à avoir tout perdu dans l'effondrement de leur immeuble. Le pays n'était pas préparé à une telle catastrophe et tous attendent désormais l'aide internationale qui commence peu à peu à arriver.
5: Alice Campagnol à Caracas pour RFI. Merci. L'aide internationale promise notamment par les États-Unis, le Brésil, la Chine, l'Inde, de nombreux pays européens, latino-américains également, et même l'Iran, alors que selon l'ONU, près de 8 millions de personnes avaient déjà besoin d'aide humanitaire avant ces tremblements de terre au Venezuela.
4: Dans l'actualité également, Julien, ce qui ressemble fort à une démonstration de force de l'Iran dans le détroit d'Ormuz.
5: Une frappe hier sur un navire imputé à Téhéran et la suspension de l'opération de l'Organisation Maritime Internationale pour évacuer les 11 000 marins toujours bloqués sur place. Téhéran revendique son emprise sur le détroit d'Ormuz et son droit d'y instaurer des frais de péage dans les négociations avec les États-Unis. Et dans la foulée de cette attaque, l'autorité maritime iranienne crée à cet effet précise que tout passage en dehors du cadre défini par l'Iran ne bénéficiera pas des garanties de passage sécurisé. La Maison-Blanche réagit et réaffirme que l'Iran ne peut pas entraver la libre circulation du trafic dans le détroit.
4: En Russie, l'étau du régime se resserre encore un peu.
5: Un nouvel exemple de l'offensive du Kremlin pour étouffer toute voix dissidente. Au début du mois de juin, le ministère de la Justice a placé l'ONG OVD Info sur la liste des organisations extrémistes. Sans aucune justification, cette ONG apportait de l'aide juridique et un soutien aux prisonniers politiques et aux dissidents en Russie. Elle est désormais bannie et tous ceux qui ont eu un contact avec elle sont menacés. Julien Chavanne a malgré tout pu joindre l'un de ses membres.
9: Bien sûr, ce n'est pas la première fois que l'ONG est ciblée par le pouvoir russe, mais cette attaque est la plus brutale. Dmitri Anisimov est le porte-parole d'OVD Info.
10: C'est le coup le plus dur. La quasi-totalité de notre travail est désormais interdite en Russie.
9: L'organisation a stoppé net toutes ses opérations en Russie, ses liens avec les avocats des prisonniers politiques, toute l'aide juridique à leurs familles. En réalité, tous ceux qui ont eu affaire à l'ONG de près ou de loin sont aujourd'hui menacés.
10: En Russie, les gens ne peuvent plus nous soutenir. Ils ne peuvent pas nous appeler pour nous témoigner leur soutien. Ils ne peuvent pas diffuser publiquement nos documents, ni même afficher publiquement notre logo.
9: Le risque, ce sont des poursuites pénales devant la justice. Mais pour Dmitri Anisimov, cette nouvelle attaque est le signe d'un pouvoir à bout de souffle et qui craint sa propre population.
10: Cela nous montre que les autorités russes ne se sentent pas en position de stabilité. Des élections législatives doivent se tenir cet automne et les autorités russes sont contraintes de proférer des menaces pour amener les gens à réfléchir aux risques plutôt qu'à passer à l'action.
9: Réfugiés à l'étranger, Dmitri Anisimov et l'équipe d'OVD Info promettent de continuer avec d'autres moyens leur combat contre la répression politique en Russie.
5: Julien Chavanne et la Russie qui dit ce matin avoir abattu 660 drones ukrainiens durant la nuit, dont plusieurs se dirigeaient vers la capitale. On part en Crimée tout à l'heure. Notre correspondante Anissa El Jabri s'est rendue au plus près de la péninsule annexée par la Russie depuis 2014 et que les Ukrainiens s'emploient désormais à isoler par des frappes. C'est notre dossier à 7h, temps universel.
4: En attendant au Kenya, des commémorations bridées par la police hier à Nairobi.
5: Alors que ce 25 juin marquait le deuxième anniversaire de la Manda Mano, mouvement de protestation de la jeunesse contre la loi de finances 2024 qui avait culminé avec la prise du Parlement par des manifestants. Une trentaine de personnes avaient été tuées par la répression policière ce jour-là. Et hier, la police a érigé des barrages routiers pour empêcher l'accès accès au centre de la capitale. Certains ont quand même pu se rendre devant le Parlement pour demander justice pour les disparus. Gaëlle Lalex.
11: Une fleur à la main, James défile. Il est venu rendre hommage à son frère, tué lors de la prise du Parlement il y a 2 ans.
12: Un officier de police a tiré sur mon frère, c'était en 2024, mais on n'a toujours pas obtenu justice. C'est un échec de notre gouvernement. Les mêmes personnes qui ont tué nos camarades sont toujours libres. C'est pour ça qu'on est là. On veut des comptes.
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13: Nouveau, mais deviendra grand. Percusson, festival de percussion, vient enrichir l'offre estivale sur le territoire du Beaujolais. Aux sonorités danse afro-brésilienne et art martial, vous pourrez vous initier en famille toute la journée du 4 juillet au domaine des Terres Vivantes à Blacé. Les raisons de ne pas manquer le festival Percusson avec Julien Barbeau.
14: Oui, on organise un nouvel événement en terre beaujoloise, beaujolaise, caladoise, Percusson. Et ça va se passer les 4 et 5 juillet au domaine des Terres Vivantes à Blacé.
13: Alors, quelle idée ?
14: L'idée, c'est un regroupement, un collectif d'associations du local. On avait déjà l'habitude de travailler ensemble sur des événements, notamment de capoeira. Et on s'est dit, il faut faire vivre ce territoire qui est magnifique, mais qui a parfois un petit peu de mal avec la culture. Il y avait des super festivals qui existaient auparavant, le Chant des Pierres, par exemple. Il y en a encore, hein, heureusement, les Danfol, par exemple, qui font vivre aux gens des moments fantastiques. Et on a envie de continuer à développer ça pour que les gens du Beaujolais puissent avoir de la culture. Et notamment à prix libre pour que tout le monde puisse avoir accès.
13: Donc un petit mot effectivement sur les personnes qui vous rejoignent sur ce projet.
14: Alors ça fait 2 ans qu'on était en préparation, on disait il faut qu'on monte quelque chose un peu plus éclectique. Et donc c'est l'association Jackal. Les percussions africaines et danses africaines. La batucada, la première batucada du Beaujolais, le gangouf. Et puis donc la capoeira, Senzala Villefranche. On s'est réunis, on a créé cette nouvelle association, Percusson, pour vous proposer un beau festival, on espère qu'il sera durable dans le temps.
13: Donc des artistes, j'allais dire, qui sont quand même ancrés dans le territoire. Hein.
14: Tout à fait, c'est une de nos volontés, c'est à la fois d'amener de la culture qui vient de l'international, mais en faisant vibrer et travailler les gens locaux, donc que ce soit au niveau des 3 associations fondatrices, mais également des artisans, il va y avoir des stands avec les artisans locaux, il va y avoir tout ce qui est nourriture et boissons qui proviennent de personnes locales. Hein. Je prends un exemple, La Folleuse, par exemple, qui est une fabrication de bière artisanale locale.
13: Alors peut-être un mot effectivement sur les artistes tout simplement et puis évidemment aussi leur discipline en quelque sorte.
14: Donc il va y avoir des initiations et des démonstrations de beaucoup d'instruments, de chorégraphie, de danse et puis la capoeira où on mélange aussi tout ça. Donc c'est vraiment pour les initiés mais aussi pour les débutants, celui qui n'a jamais fait de capoeira, il n'a pas besoin d'être souple pour venir. On va travailler essentiellement la musique, surtout qu'il risque de faire assez chaud, donc on va se mettre dans un endroit qui est super, qui est au domaine des Terres Vivantes à Blacé. Tout ça va être lié par un conteur qui va raconter un conte tout au long de la journée, ce sera le fil rouge, pour qu'on aille guérir l'arbre monde en faisant des percussions. Donc c'est vraiment pour les tout-petits, pour tout le monde. Ça commence de 9h30 à 2h du matin. Donc c'est vraiment toute la journée. S'il y a un mot d'ordre, n'hésitez pas, venez quand vous voulez. C'est des espèces d'initiations et de démonstrations qui vont durer environ 1h30 à chaque fois. On commence le matin avec les percussions et danses africaines à 9h30. À midi, on a même une animation avec une rode de samba, donc ce qu'on appelle la samba en France, mais le samba au Brésil. Avec un super groupe qui va jouer de midi à 13h30 pendant la pause déjeuner. On va pouvoir se restaurer et s'abreuver toute la journée. Et à 13h30, on fait démonstration et initiation de capoeira et de maculele, qui est une danse brésilienne également. Et ensuite, on enchaîne avec la batucada à 15h30. Pour un grand final, à 17h30, là, on va faire ce qu'on appelle un drum circle, un cercle de percussion, où tout le monde va se réunir pour arriver à faire un rythme ensemble.
13: Créer du lien, de la cohésion, c'est
14: exactement ça. Ça crée du lien dans ce territoire, à travers la musique, et vraiment que tout le monde qui aient envie de passer un bon moment dans un cadre exceptionnel puissent être là. On a vraiment le cadre est super beau à Blacé là. On a la chance d'avoir un territoire qui est magnifique. Le Beaujolais est magnifique et il demande à vivre un petit peu plus selon moi, selon nous. Et donc voilà, on essaye de donner cette occasion à vraiment n'importe qui, toutes les personnes qui ont envie de s'initier à la pratique des percussions et de la danse.
13: Il y a des petites choses un petit peu, par exemple pour les plus petits.
14: Oui, ouais. Il va y avoir également, par exemple, un sculpteur sur ballon, une maquilleuse. On a fabriqué un petit goodies, ce qu'on appelle un espèce d'œuf percussif. Ça fait un tchik-tchik-tchik-tchik-tchik-tchik, qui est en plus un œuf phosphorescent. Donc, faire quelque chose de ludique pour les enfants notamment.
13: Et vous nous avez dit donc des producteurs qui, j'imagine, de la région aussi, qui vous ont rejoint et qui sont là pour vanter leur production, bien évidemment.
14: Exactement. Donc tout ce qui va être proposé à la vente pour tout ce qui est restauration et buvette, c'est uniquement du local. On a essayé de faire le plus possible en bio également. À prix, encore une fois, je le répète, mais à prix vraiment libre. Voilà. Le festival a déjà commencé, en fait. On a réussi à déjà faire des initiations à Belleroche, il y a au mois d'avril, pendant une semaine, on a fait des interventions pour que le plus grand nombre puisse avoir accès à la culture, parce que des fois, les gens soit peuvent pas se déplacer, soit ont pas le temps. Un des objectifs qu'on aura aussi encore plus à l'avenir, là c'est la première édition un peu pris par le temps, mais voilà, c'est qu'on ouvre la culture au plus grand nombre.
13: Percussons, c'est un festival qui peut-être vous avez envie qu'il perdure.
14: Tout à fait. Pour nous soutenir, parce qu'on est autofinancé, hein, on a oublié de le dire, on n'a pas eu de subvention. On a juste l'agglomération, justement, avec laquelle on a fait le plan de réussite éducative à Belleroche, qui nous a soutenus. Et puis après, on a plein de partenaires privés. Et donc, je tiens aujourd'hui à les remercier parce qu'ils sont engagés dès la première. Vous les verrez sur la fiche, vous les verrez au cours du festival. Des structures privées qui nous soutiennent, et vraiment, on tient à les remercier parce que sans eux et sans vous, ça ne marchera pas. On veut que ça soit un festival référent dans la région beaujolaise, mais également peut-être en Rhône-Alpes, voire plus.
13: Et garder effectivement les mêmes sonorités, en quelque sorte.
14: Oui, on a le mélange, du coup, Brésil-Afrique, hein, entre nos trois associations, mais on est ouvert, hein, s'il y a du Cubain qui arrive, le but, c'est que ça soit ouvert au monde, quoi, de faire ouvrir la tête des gens.
13: Je crois qu'il y a derrière un petit atelier, c'est ça ?
14: Le 5 juillet, donc on peut dormir, il y a le festival, il y a le concert le soir avec des grands groupes, hein, on a réussi à faire venir des super percussionnistes, donc venez aussi le soir faire la fête. On a la possibilité d'être en camping à côté pour pas prendre de risques, on a tout un système de sécurité qui est mis en place. Et le lendemain, on se réveille et on a un maître qui vient et qui va nous faire un stage, un workshop spécial Puxada di Reggi. C'était la tradition des pêcheurs brésiliens quand ils revenaient de la pêche, qui mettaient en place tout un cérémonial avec les femmes qui les accueillaient, etc., avec les percussions. Et donc, il va nous faire un stage. Donc là, c'est quand même plutôt pour les initiés, ceux qui ont un peu l'habitude de travailler les percussions et les danses, parce qu'il va y avoir tout ça qui va être étudié avec l'histoire également. Là, le stage est payant et c'est 30 euros pour les personnes qui viennent. Je voudrais vraiment inviter les gens à venir, remercier les artistes qui sont, on a par exemple celle qui nous a fait les illustrations, la Fleur Genetier qui nous a fait un visuel magnifique. Je voudrais vraiment remercier tous ceux qui se sont engagés, tous les bénévoles. En fait, on est parti de cette volonté, puis on se rend compte qu'on a des professionnels qui sont en train, chacun dans leur domaine, d'apporter la pierre à l'édifice. Donc ça va être vraiment un beau festival. Merci à vous.
13: Merci à vous. Percusson, festival de percussion, les 4 juillet, atelier, spectacle, concert aux Terres Vivantes à Blacé. Les inscriptions sont ouvertes. Courez-y vite.
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16: Le tour d'horizon de l'actualité sportive du Beaujolais Val-de-Saône, c'est tout de suite dans Calade Sport. Après le contre-la-montre individuel des championnats de France de cyclisme 2026 de ce jeudi 25 juin, où le néo-caladois Mathias Ribeiro de la Cruz, tenant du titre pour la catégorie élite, s'était lancé sur les 29,7 km du parcours aux environs de 16 heures pour défier le grand favori de la Visma, Bruno Armirail. C'est l'épreuve en ligne qui attend les loups vendredi 26 juin et toujours à la Tour du Pin dans le Nord-Isère. Le championnat de France amateur se disputera sur un circuit circuit de 16 km 300 à accomplir à 11 reprises et qui sillonne Saint-Jean-de-Soudun par la montée Saint-Roch, 1700 mètres à 4,4% de moyenne, la chapelle de la Tour, puis la montée du Bégin.

0: Championnat pour le motoball Saint-Georges de Renens, tombé avec les honneurs en demi-finale de la Coupe de France la semaine passée. Troisième au classement élite après six rencontres. Il accueille Bolène au stade de la Route de Montmerle samedi 27 juin à 17h30 et sera largement favori contre des Vauclusiens qui n'ont pas encore gagné cette année. L'Open Elko Group 2026 de tennis bat son plein pour sa troisième et dernière semaine sur les courts de la rue Mirabeau jusqu'au final dimanche 28 juin. Tous les jours, ce sont plus de 200 joueurs qui s'affrontent au tennis club de Villefranche dans les trois simples, féminin, masculin et moins de 18 ans, dont quelques-uns des meilleurs joueurs amateurs français. Et cette année encore, une exhibition ponctue le tournoi. Ce vendredi 26 juin en soirée, c'est l'ex numéro 6 mondial Gilles Simon qui sera la guest star de l'événement. Enfin, notons l'annulation du trail des Pierres Dorées prévu dimanche 28 juin à Anse et ses quatre parcours jusqu'à 24 km. En raison bien sûr de la persistance de la canicule, leurs organisateurs donnent rendez-vous aux runners en 2027. Bon week-end de sport malgré tout, à toutes et à tous.
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2: L'établissement français du sang organise une collecte ce mercredi 1er juillet de 9h à 13h et de 15h à 19h, salle des Échevins, 96 rue de la sous-préfecture à Villefranche. Pour participer, prenez rendez-vous sur le site dondesang.efs.sante.fr. Lors du rendez-vous, munissez-vous de votre pièce d'identité et surtout, ne venez pas à jeun. Quand le chien à trois pattes et le pêle-mêle café s'associent pour un concert mêlant compositions instrumentales et textes, l'ambiance est assurée. Venez vous en rendre compte ce vendredi 26 juin. Les musiciens de Yovozem réalisent, avec le percussionniste et chanteur béninois Pidi Sinf, une musique que le chien à trois pattes adore et vous allez vous aussi apprécier. Rendez-vous vendredi 26 juin à 20h30 au pêle-mêle café à Montmerle. Tarif 12 euros, restauration plein de chat dès 19h. Réservation au pêle-mêle café par SMS au 07 49 22 28 99 07 49 22 28 99. L'écho de la vallée du Morgon, un orchestre d'harmonie rurale que vous avez sûrement croisé durant les défilés de conscrits, organise un apéritif concert qui aura lieu sur la place du village de Saint-Cyr-le-Château le samedi 27 juin à 19h30. Entrée libre, buffet et buvette à votre disposition. La célèbre brocante de pommiers est de retour pour sa 35e édition. C'est un événement organisé par la classe en 8 de pommiers. Notez la date dans vos agendas, elle aura lieu le dimanche 28 juin. Entrée, parking gratuit, restauration et buvette sur place. Alors que vous soyez acheteur ou vendeur, tout sera réuni pour passer une agréable journée.
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4: Il est 8h à Paris, 2h de moins en temps universel. Merci d'écouter RFI. L'actualité internationale, bonjour Gaëtan Plenel.
5: Bonjour Clotilde, bonjour à tous.
4: Dans un instant, on part dans l'une des villes les plus dévastées par le double séisme au Venezuela.
5: Guayra, près de Caracas, des dizaines de grands immeubles se sont effondrés. Les victimes sont nombreuses, reportage à suivre. On va parler aussi de l'opération d'évacuation suspendue dans le détroit d'Ormuz après une attaque contre un navire. On vous présentera le dossier qui suivra dans le prochain journal international consacré à la Crimée, annexée par la Russie et qui subit de plus en plus les attaques ukrainiennes. Et puis les pénuries qui s'enchaînent. Chaîne à Tombouctou, au Mali, la canicule qui continue de sévir en Europe et notamment en France. La France où le groupe Total Energy vient justement d'être condamné dans un important procès climatique. Et puis la Côte d'Ivoire qui sauve sa peau et se qualifie pour les 16e de finale de la Coupe du Monde masculine de football.
4: 235 morts, bilan très provisoire au Venezuela.
5: Déjà parce qu'il y a plus de 1500 blessés à l'état de santé incertain, mais aussi parce qu'il y a des disparus bloqués sous les décombres des immeubles qui n'ont pas résisté au double séisme de mercredi. Une telle puissance lors d'un tremblement de terre n'avait pas été observée depuis plus d'un siècle dans ce pays. L'état d'urgence a été décrété. La ville de Guayra, à quelques petits kilomètres de Caracas, fait partie des plus touchées. Certaines zones sont entièrement détruites. Désolation, horreur, notre correspondante s'est rendue là-bas. Reportage.
6: La ville de La Guayra est en deuil. Une cinquantaine d'immeubles de plus de 10 étages s'est effondrée et des centaines sont affectées. Les murs éventrés, déformés, des bâtiments désormais invivables et dangereux. Francelis a devant elle le corps de son beau-père, allongé comme en équilibre sur des débris, couvert pudiquement d'un drap.
7: Nous sommes parvenus à quitter notre immeuble hier. Il n'y reste plus personne à l'heure qu'il est. Mais les tours à côté sont complètement démolies avec des gens qui y sont enterrés vivants.
6: Sur le tas de décombres, ils sont trois, à peine, sans matériel, pas de casque. Ce ne sont pas des secouristes, mais de simples habitants qui cherchent leurs proches. Une jeune femme raconte qu'elle aussi, elle a dû fouiller les débris.
8: Nous sommes livrés à nous-mêmes. Nous ne recevons aucun soutien. Nous avons dû nous débrouiller et sortir seules nos familles de sous les décombres.
6: Malgré l'ampleur de la catastrophe, les secours ont trop tardé hier. À peine quelques ambulances sillonnaient les rues de la ville. Si l'aide internationale est en route, la liste des victimes ne cesse de s'allonger.
5: Alice Campagnol est pour retrouver toutes les dernières informations sur ce double séisme. Notre live est en cours sur RFI.fr.
4: Il va falloir mettre en place un système de vérification nucléaire très poussé en Iran.
5: Et dès que possible, ajoute Raphaël Grossi, le patron de l'Agence internationale de l'énergie atomique, alors que des discussions sont en cours pour permettre un règlement durable du conflit. Mais pas à n'importe quel prix, préviennent les États-Unis, qui s'inquiètent notamment d'éventuels frais de passage que l'Iran voudrait imposer dans le détroit d'Ormuz. Détroit où sont toujours bloqués 600 navires. Une opération d'évacuation avait été lancée il y a quelques jours, mais elle a été suspendue après une attaque contre un cargo près de ce point de passage. Malgré cette incertitude sur le détroit d'Ormuz et plus largement sur l'accord de paix signé il y a quelques jours, le chef de la diplomatie américaine Marco Rubio s'est rendu cette semaine dans les pays du Golfe, alliés de Washington, pour tenter de les rassurer. Des pays qui n'attendent pas les Américains pour réfléchir à l'avenir de leur région, Nicolas Falaise.
9: C'est un diplomate d'une pétromonarchie du Golfe qui nous le confirme. Les pays de la région préparent un dialogue avec l'Iran. La République islamique pourrait être conviée dans les prochaines semaines par les 6 États du Conseil de coopération du Golfe, probablement en Arabie Saoudite, invitation ouverte à d'autres pays de la région tels que l'Irak ou la Jordanie. Oui, il y aura des reproches, reconnaît cette source diplomatique, qui insiste sur l'absolue nécessité de ce dialogue régional. L'enjeu est de repenser le voisinage entre la République islamique et ses voisins de la rive arabe du Golfe, alliés des Occidentaux, des monarchies qui ont subi la riposte de l'Iran lorsque ce dernier a été attaqué par les États-Unis et Israël. Ébranlés par cette guerre voulue par Donald Trump, les pays du Golfe constatent que ce dernier négocie désormais un accord avec l'Iran, revirement d'une administration imprévisible, ce qui a de quoi inciter les États de la région à chercher la voie de l'apaisement entre voisins sans forcément passer par Washington.
5: Les États-Unis qui annoncent que la cinquième session de pourparlers entre Israël et le Liban, cette fois, et qui devait s'achever hier, va finalement se poursuivre aujourd'hui. Le tout alors que l'armée israélienne a à nouveau frappé le sud du Liban hier, malgré le cessez-le-feu censé être en vigueur. 3 personnes ont été tuées.
4: La Russie dit avoir abattu 660 drones ukrainiens cette nuit au-dessus de Moscou et de plusieurs autres régions du pays.
5: C'est l'un des bilans les plus élevés depuis le début de la guerre et il témoigne de l'intensification des frappes ukrainiennes ces derniers mois. Alors parmi les zones visées cette nuit, la Crimée annexée par Moscou, notre correspondante en Russie, Anis El-Jabri, a pu se rendre non loin de la péninsule, à Annaba, sur les rives de la mer Noire. Là-bas aussi, le bruit des bombes résonne de plus en plus et les habitants commencent à sérieusement s'interroger sur les raisons d'une guerre qui dure. Alors, notre correspondante, donc Anis El-Jabri, a pu se rendre pas très loin, je vous le disais, de la Crimée à Annaba, notamment pour voir un peu la vie de la population face à cette guerre qui se poursuit depuis plus de 4 ans, avec des difficultés, notamment pour avoir du carburant en Crimée, ce qui fait que les gens de Crimée vont dans ces zones près de la péninsule pour tenter de trouver du carburant avec de longues files d'attente près des stations-service. Il y a une exaspération qui monte un petit peu du côté de cette ville. Alors malheureusement, on ne retrouve pas le son que je vous promettais, mais ne vous inquiétez pas, ce sera notre dossier du jour dans le journal de 9h, heure de Paris, avec Anissa El-Jabri qui nous racontera donc les conséquences de cette guerre en Crimée où la vente de carburant est désormais suspendue. Du carburant qui manque aussi à Tombouctou, au Mali, et ce n'est pas la seule chose qui manque là-bas. Depuis quelques jours, la ville est maintenant confrontée à des pénuries en eau et en électricité. Cité David Bachem.
10: Il fait plus de 40 degrés et nous sommes sans eau ni électricité depuis mardi, résume dans une colère froide un habitant de Tombouctou. La centrale thermique est à l'arrêt, empêchant de faire fonctionner les infrastructures publiques de distribution d'électricité et d'eau. La ville dispose de quelques forages, ils sont pris d'assaut. Les femmes doivent faire le rang pendant des heures et marcher loin avec leurs seaux, déplore un habitant. Les conditions d'hygiène sont exécrables, s'emporte un autre. Sollicité par RFI, ni le gouvernorat ni la délégation spéciale, qui tient lieu d'équipe municipale en l'absence d'élection, n'ont souhaité commenter. Mais les nombreux tombouxiens interrogés sont unanimes. Tout est lié à la pénurie de carburant, conséquence de l'embargo décrété par les djihadistes du Jnim lié à Al-Qaïda, qui pénalise en premier lieu les populations civiles. Depuis un mois, les stations-service de Tombouctou sont à sec. Jusqu'ici, la ville était encore approvisionnée par le marché noir, explique un notable. Les commerçants allaient chercher l'essence en Algérie, mais beaucoup ne partent plus parce qu'ils ont peur des frappes de drones de l'armée. Résultat, même au marché noir, l'essence se fait rare et le litre se vend 3 fois plus cher que le prix réglementé. Les gens marchent et les gens souffrent, témoignent encore plusieurs tombouxiens. Nous sommes démoralisés.
5: Et la ville de Tombouctou organise à partir de ce matin une campagne spéciale de distribution d'eau potable afin, selon les termes officiels, de soulager les difficultés rencontrées par les habitants.
4: RFI, il est 8h08 à Paris. Une telle canicule n'aurait pas été possible sans changement climatique.
5: Un coupable désigné dans une étude du World Weather Attribution, alors que le thermomètre continue de s'affoler en Europe de l'Ouest. En France, la vigilance rouge commence à être levée tout doucement, progressivement. Reste quand même des chaleurs écrasantes qui poussent les parents à s'adapter alors que des écoles ont dû fermer leurs portes. Mais que faire alors des enfants? Eh bien, certains n'ont pas le choix que de suivre maman ou papa au bureau, quand les employeurs l'acceptent en tout cas. Reportage dans l'est de Paris, Alexis Bédu.
11: On est chez Tutélaire Mutuelle. Dehors, c'est la fournaise, mais ici, c'est bien climatisé. Et des enfants de tous âges se sont installés dans les bureaux.
12: Je suis en train de réviser mon grand oral de terminale que j'ai la semaine prochaine.
11: On est mieux ici qu'à la maison ?
12: Ah oui, oui, bien mieux. Parce qu'à la maison, vraiment, j'arrivais pas du tout à réviser.
11: Ah mais oui, voilà, c'est ça. Bah oui, vous êtes sortie de conseil d'administration.
13: Journée très spéciale, effectivement, mais comme toute la semaine, j'ai l'impression.
11: Vous avez amené vos 3 enfants.
13: Tout à fait. Il fait bien meilleur que chez nous, puisque c'est pas tout à fait tenable. Il a bien fallu trouver des solutions. Donc le papa a géré lundi, mardi et mercredi, et je me charge du jeudi et du vendredi.
11: Bonjour, tu t'appelles comment?
14: Tali. L'école, elle est fermée toute la semaine. Il faisait trop chaud. Du coup, la semaine prochaine, normalement, ça devrait reprendre.
13: Je trouve dramatique qu'on n'ait pas mis en place des solutions d'anticipation. Il est illusoire de penser que je suis en capacité de télétravailler chez moi sous 40 degrés avec 3 enfants à gérer. C'est pas possible. C'est un peu désolant que ça fasse porter aux entreprises une responsabilité qui ne devrait pas relever de la leur.
11: Le directeur général de Tutelaire, c'est Jean-Marc Ossibal.
15: On est clairement dans le traitement de l'urgence. On fait face là à quelque chose qui est un impensé. Il faut bien que certains assument les responsabilités d'une société défaillante.
11: Et donc ici, l'accueil se prolongera aussi longtemps que durera la canicule pour faire face à l'urgence.
5: Et cette annonce, il y a quelques minutes, d'EDF, le géant français de l'électricité, il débloque 80 millions d'euros pour équiper rapidement les écoles qui en sont encore dépourvues de solutions de rafraîchissement.
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16: Au fil du trait de Blanche Coupet, artiste peintre en résidence 2025-2026 pour la mairie de Glézé. Blanche Coupet nous offre les travaux de sa recherche artistique, principalement des portraits. Sous forme d'émotion et d'inspiration, crayons et coups de pinceau, les toiles nous interpellent. À vous de voir.
17: C'est ça, tout à fait. Je serai présente de 11h à 14h, donc pendant vos horaires de pause, et puis de 16h30 jusqu'à 19h sur place. Alors, c'est fait dans le cadre d'une résidence pour laquelle j'ai postulé. Il y a un concours et puis que j'ai remporté. Et grâce à cette résidence, j'ai eu l'opportunité d'exposer pendant 15 jours dans cette maison de la Révolte. Une exposition, du coup, qui est personnelle.
16: La résidence, c'est avant tout une aide aux artistes et c'est aussi une complicité, en quelque sorte, avec les habitants.
17: C'est le bon terme, complicité. Pourtant, on n'avait pas échangé avant. Mais alors, c'est sûr que j'ai bénéficié de subventions qui m'aident à créer et de porter ces ateliers. Mais ce qui vraiment me branchait dans le projet d'être en résidence pendant un an, c'est de faire le lien entre l'art et le public, de rencontrer les habitants de Glézé. Et c'est moi qui avais le choix, qui est venu avec un projet en disant j'aimerais intervenir là, j'aimerais intervenir ici, dans cette structure-là, à l'Oasienne, dans les écoles, dans les hôpitaux de jour. Et j'ai eu de la complicité, je pense, à rencontrer et à échanger avec des nouvelles personnes.
16: Des ateliers, bien évidemment.
17: C'est ça, c'était des ateliers de dessin principalement, tout à fait.
16: Et il y a toujours, à la fin de ces exercices, un rendu, et c'est là où nous nous trouvons. Des œuvres que vous avez faites pour l'exposition, hein, spécifiquement.
17: Principalement, oui. Pas que, il y en a qui étaient avant la résidence, mais qui allaient très bien dans la thématique de ce que j'ai proposé. Oui, on peut dire une collection, une exposition. Là, en tant qu'artiste, on ne fait pas des expositions, en tout cas pour ma part, tous les 4 matins, donc là c'est mon exposition de 2026.
16: On va rentrer un peu dans votre univers. Il y a quelque chose, je crois, qui vous relie à toutes ces œuvres, le trait et le portrait.
17: Oui, c'est ça, c'est le portrait. Donc là, vous n'êtes pas là et je vous invite à venir, je vous accueillerai bien volontiers. D'ailleurs, on a toujours peur parfois de rentrer en galerie, de parler de l'art, de blesser l'artiste quand on donne son opinion, mais... Là, moi, je vous accueille les bras ouverts. Effectivement, du coup, ici, donc, c'est des portraits, toujours typés sur des peaux colorées, souvent asiatiques, encore plus souvent africaines. Et le trait aussi, l'exposition s'appelle « Au fil du trait » parce que moi, ce qui me fait vibrer aujourd'hui, c'est de voir le processus, le chemin, les erreurs, la progression de la peinture, enfin de mes œuvres. Donc, vous allez voir sur mes tableaux, des tableaux avec encore le coup de crayon, de fusain, le jus de térébenthine, le jus de peinture qui a coulé. Voilà, j'aime que ce soit brut.
16: C'est les outils que vous utilisez en quelque sorte.
17: Oui, en fait, c'est ça. Moi, j'aime pas. Alors ici, vous allez le voir, j'aime. Hein. C'est une façon de parler, mais je l'œuvre aboutie toute propre, toute bien vernie, etc., elle m'intéresse moins. Elle me plaît, mais elle m'intéresse moins. Moi, j'aime qu'on voit justement par quel chemin je suis passée, les erreurs que j'ai fait, le trait crayon que j'ai barré, que j'ai recommencé. On peut le voir ici. On voit très bien avec un tableau qui s'appelle Les Remords. Donc, il y a une huile sur toile et fusain sur toile de coton de 130 cm de haut et de presque 1 mètre de large. Donc, on voit en fait mes traits de construction. On voit ma croix derrière qui me permet de positionner mon sujet. Ensuite, on voit mes premiers coup de crayon, où est-ce que je mets les yeux arrivent au milieu du visage, voilà mes mesures en fait. Et puis après je passe à la peinture, et quand je passe à la peinture, la première étape c'est toujours des jus. Ce qu'on appelle des jus en peinture, c'est mélanger beaucoup de térébenthine, donc qui est notre diluant, avec très peu de peinture, pour commencer voilà, à mettre nos taches d'ombre. Je commence toujours par peindre. En peinture, c'est souvent comme ça. On pose l'ombre et ensuite, on vient appliquer la lumière. Ici, sur les remords, on voit encore du dessin que j'ai voulu laisser parce que je crois qu'il y a une valeur ajoutée. Et je pense que ce dont vous me parlez là à l'instant, c'est la goutte de mon jus. On voit encore une peinture qui a coulé. Et 70% des gens vont me dire « Ah bah non, c'est pas propre. T'as vu, c'est coulé. » Mais oui, mais... Moi, ça fait partie de mon dessin et je ne veux pas et je m'efforce de m'écouter moi et de laisser ces traces.
16: Alors, c'est au niveau de la peinture, c'est couche sur couche. Vous aimez la profondeur en quelque sorte, l'épaisseur.
17: Ça peut être couche sur couche, mais aussi, en fait, on appelle ça des contrastes. Je ne sais plus si c'est de quantité ou de qualité. Sur mes toiles, on voit parfois des jus, donc il y a très peu d'épaisseur. Et à côté, on voit des couches de peinture à l'huile sèche en 3 semaines. Donc on peut toujours recommencer et recommencer. C'est vraiment génial. Et après, il y a aussi des contrastes de couleurs. Un joli bleu à côté d'un orange, d'un beau bordeaux.
16: Pourquoi le portrait est plus particulièrement celle d'homme de couleur ?
17: Oui, non mais complètement, moi j'ai très peu peint de personnes de couleur blanche. Alors je l'ai fait parfois pour des commandes parce qu'on me demandait de peindre les enfants ou autre. De mon propre souhait, c'est des personnes colorées. Alors j'ai vécu en Haïti, en mission humanitaire. J'ai eu la chance, grâce à ma famille et mes parents, de beaucoup voyager au Kenya, au Maroc, au Sri Lanka. Mais j'ai toujours eu une attirance.
16: Une affection peut-être.
17: Une affection pour l'Afrique. Et puis la manière qu'ils ont de vivre en famille, cet instinct maternel, familial, qui est différent pour moi, que je ne retrouve pas forcément ici en Occident, en Europe. C'est, voilà, ils sont très famille, cette façon de vivre ensemble. De par ce fait, je peins, c'est vrai, des personnes colorées, de peau noire. On ressent toujours des émotions. Je pense, en tout cas, j'espère.
16: Ce sont quelquefois des portraits vivants ou ce sont des photographies ou...
17: Très bonne question, c'est toujours des photographies. Enfin, ça peut être des photographies de portraits que moi j'ai pris, ou alors ma sœur qui a beaucoup voyagé, de proches, ou parfois tout simplement c'est des photos qui sont en libre de droit sur internet que j'ai le droit d'exploiter. Alors bien souvent elles ne ressemblent plus, parfois elles ressemblent vachement. Remercier les photographes qui les mettent à disposition aussi parce que c'est un vrai métier de prendre une photo et de faire ressortir une émotion. Mais j'ai pas pris la photo. C'est pas mon métier et moi, même pendant un voyage, j'arrive pas à briser cette... J'arrive pas à prendre les gens en photo. Voilà. Enfin, peu. Souvent, j'ai recours aux photos des photographes.
16: Des portraits de personnes qui vous parlent.
17: Ah bah tout à fait. Tout à fait. Des portraits qui me parlent, qui me touchent. C'est immédiat. Tout de suite, quand je rencontre la personne. Bon, en tout cas, il n'y a pas de vivant. Je peins pas à partir d'un vivant. C'est beaucoup trop long. Ce serait trop long pour le modèle et difficilement réalisable. Mais oui, c'est ça. C'est des émotions qui me parlent, qui me touchent.
16: Est-ce que vous avez l'impression de leur répondre en quelque sorte ?
17: Pas de leur répondre parce qu'ils ne me posent pas de questions, je pense. Mais de partager ce qu'ils ressentent. Surtout de partager. Voilà, c'est une émotion qui me fait vivre. Là, rien qu'en le disant, ça me touche au ventre. Voilà, c'est des émotions qui vont me parler et pas les personnages, les émotions, parce que je les connais pas souvent. Du coup, en peignant, en fait, ça va me faire vibrer, en fait, de partager ça.
16: Partager plus avec certaines de vos œuvres.
17: C'est toujours un minimum de lien avec mes tableaux, parce que c'est moi qui choisis mes sujets, simplement. Après, c'est sûr qu'au commencement de la toile, il y en a où c'est je vais mettre 8 heures à la peindre, ce qui est peu, parce que je suis habitée par l'émotion et que je suis à fond dedans. Et il y en a d'autres, je vais me dire, ah bah tiens, pas tant finalement, mais voilà, elle me plaît quand même. Mais il y en a d'autres, c'est sûr, avec qui, là, la maturité, la femme là-bas, j'ai adoré la faire. Elle me parle vachement, c'est une de mes œuvres préférées durant cette exposition. Et c'est drôle parce qu'au vernissage, beaucoup de monde m'ont vu. On dit, tiens, c'est blanche, moi j'ai 29 ans, mais tiens, c'est blanche à 80 ans. Ce qui est improbable parce qu'on voit qu'elle est habillée aussi avec le vêtement en Inde. Je ne sais plus si c'est Sarka, je ne sais plus le nom de cette grande écharpe. Mais de toute façon, ce n'est pas moi. Mais beaucoup de monde me voyait, quoi. Donc il y a des choses, oui.
16: Ils n'ont pas tort.
17: C'est vrai ?
18: physiquement le
17: petit. Oui, physiquement. Ça m'est pas du tout venu à l'esprit, quoi.
18: Vous choisissez, c'est très masculin.
17: C'est... Oui, c'est vrai quand vous le dites, en fait. Mais vous voyez, vous dites des choses que moi, je...
13: Vous ne percevez pas.
17: Ouais. Bah non. Pourquoi est-ce que je fais plus d'hommes? J'en sais rien. En tout cas, dans cette expo, il y a plus d'hommes. Je tends de plus en plus vers l'enfance parce que c'est quelque chose qui me passionne à côté. Tout ce qui est construction des enfants, des adolescents, des... Enfin, ces petits êtres qui naissent et puis qui font leur chemin, c'est quelque chose qui m'intéresse. Psychologiquement, je voudrais dire même neurologiquement, je m'en intéresse à côté. Donc c'est vrai que je les peins aussi de plus en plus. Et moi, je suis rentrée dans la maternité, donc peut-être que ça change aussi ce que je veux peindre.
18: Merci Blanche.
17: De rien.
16: Exposition au fil du trait de Blanche Coupet, artiste peintre, à la Maison Revol, à Glézé, jusqu'au 2 juillet. Tous les jours, de 11h à 14h et de 16h30 à 19h, à la Maison de la Revol.
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Après le contre-la-montre individuel des championnats de France de cyclisme 2026 de ce jeudi 25 juin, où le néo-caladois Mathias Ribeiro de la Cruz, tenant du titre pour la catégorie élite, s'était lancé sur les 29,7 km du parcours aux environs de 16 heures pour défier le grand favori de la Visma, Bruno Armirail. C'est l'épreuve en ligne qui attend les loups vendredi 26 juin et toujours à la Tour du Pin dans le Nord-Isère. Le championnat de France amateur se disputera sur un circuit de 16 km 300 à accomplir à 11 reprises et qui sillonne Saint-Jean-de-Soudun par la montée Saint-Roch, 1700 mètres à 4,4% de moyenne, la chapelle de la Tour, puis la montée du Béjuy et ses 1000 mètres à 8,4% qui useront sans doute les organismes déjà menacés par la canicule qui règne ces jours-ci dans la région avant de repasser sur la ligne du côté des Vals du Dauphiné. Tom Lambert-Wetzel, Simon Baran et bien sûr Maximilien Juillard seront parmi les 7 loups du VCVB au départ à 13h15 qui tenteront de succéder à Théo Lévesque, même s'ils seront opposés à leurs habituels redoutables rivaux de la saison élite de Vendée-U, du VC Rouen, Aix-en-Provence ou encore Bourg-en-Bresse. Retour au championnat pour le motoball Saint-Georges de Renens, tombé avec les honneurs en demi-finale de la Coupe de France la semaine passée. Troisième au classement élite après 6 rencontres. Il accueille Bolène au stade de la Route de Montmerle, samedi 27 juin à 17h30 et sera largement favori contre des Vauclusiens qui n'ont pas encore gagné cette année. L'Open Elko Group 2026 de tennis bat son plein pour sa troisième et dernière semaine sur les cours de la rue Mirabeau jusqu'au final dimanche 28 juin. Tous les jours, ce sont plus de 200 joueurs qui s'affrontent au tennis club de Villefranche dans les trois simples, féminin, masculin et moins de 18 ans, dont quelques-uns des meilleurs joueurs amateurs français. Et cette année encore, une exhibition ponctue le tournoi. Ce vendredi 26 juin en soirée, c'est l'ex numéro 6 mondial Gilles Simon qui sera la guest star de l'événement. Enfin, notons l'annulation du Trail des Pierres Dorées prévu dimanche 28 juin à Ans et ses 4 parcours jusqu'à 24 km. En raison bien sûr de la persistance de la canicule, leurs organisateurs donnent rendez-vous aux runners en 2027. Bon week-end de sport malgré tout, à toutes et à tous.

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2: 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Pour participer, prenez rendez-vous sur le site dondesang.efs.sante.fr. Lors du rendez-vous, munissez-vous de votre pièce d'identité et surtout, ne venez pas à jeun. Quand le chien à trois pattes et le pêle-mêle café s'associent pour un concert mêlant composition instrumentale et texte, l'ambiance est assurée. Venez vous en rendre compte ce vendredi 26 juin. Les musiciens de Yovozem réalisent, avec le percussionniste et chanteur béninois Pidi Sinf, une musique que le chien à trois pattes adore et vous allez vous aussi apprécier. Rendez-vous vendredi 26 juin à 20h30 au pêle-mêle café à Montmerle. Tarif 12 euros, restauration plancha dès 19h. Réservation au pêle-mêle café par SMS au 07 49 22 28 99 07 49 22 28 99. L'écho de la vallée du Morgon, un orchestre d'harmonie rurale que vous avez sûrement croisé durant les défilés de conscrits, organise un apéritif concert qui aura lieu sur la place du village de Saint-Cyr-le-Château le samedi 27 juin à 19h30. Entrée libre, buffet et buvette à votre disposition. La célèbre brocante de pommiers est de retour pour sa 35e édition. C'est un événement organisé par la classe en 8 de pommiers. Notez la date dans vos agendas, elle aura lieu le dimanche 28 juin. Entrée, parking gratuit, restauration et buvette sur place. Alors que vous soyez acheteur ou vendeur, tout sera réuni pour passer une agréable journée.
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Aussi, sur le fondement de l'article 49, alinéa 3 de la Constitution, j'engage la responsabilité de mon gouvernement sur la deuxième partie et l'ensemble du projet de loi de finances.

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0: 17h en temps universel, vous écoutez Radio France Internationale. Et le journal, c'est avec vous, Julien Coquelroen.
1: Et à la une, RFI au plus près de la Crimée annexée en 2014 par Moscou et frappée aujourd'hui par l'Ukraine qui veut l'isoler du territoire russe. Sur place, les ventes de carburant sont suspendues, les déplacements sont limités et on fait le point sur la situation dans un instant avec notre correspondante en Russie de retour du terrain. Dans ce journal également, la Cour suprême qui valide la révocation par le gouvernement Trump du statut de protection des Haïtiens et des Syriens aux États-Unis. La canicule en France et le cauchemar des détenus français dans des prisons surpeuplées sous une chaleur écrasante. Et puis Charles de Gaulle sur les écrans pour la deuxième fois en moins d'un mois. Le deuxième volet du biopic consacré au général sort aujourd'hui dans l'Hexagone.
0: 660 drones ukrainiens abattus cette nuit par la Russie.
1: Et l'une des attaques les plus importantes menées par Kiev sur le territoire russe depuis le début de la guerre, à l'image des frappes ukrainiennes qui s'intensifient notamment sur la Crimée, annexée depuis 2014. Les bombardements s'y sont intensifiés ces derniers jours. Kiev affirme vouloir isoler la péninsule de la Russie. Et RFI vous emmène ce matin au plus près de la Crimée, de plus en plus coupée du monde. Les ventes de carburant suspendues, les voies d'entrée de sortie limitée, les coupures d'électricité qui se généralisent. Bonjour Anissa El Jabri.
2: Bonjour.
1: Ce que vous avez vu sur le terrain montre à quel point les liaisons Crimée-Russie sont aujourd'hui sous pression.
2: Oui, certaines sont même hors d'usage et on ne sait pas pour combien de temps. C'est le cas de la liaison par ferry entre Kerch dans la péninsule de Crimée et la Russie dans ses frontières internationalement reconnues. Le port ferry côté Crimée à Kerch a été rendu inutilisable par les frappes de Kiev dans la nuit de samedi à dimanche dernier. Le trafic totalement suspendu. Alors je suis allée faire un tour sur la route qui mène au port ferry côté russe. Eh bien, elle est aujourd'hui totalement vide. C'est un axe fantôme. On y croise juste des voitures des forces de l'ordre et notamment la police militaire. Aujourd'hui, l'axe majoritairement utilisé, c'est celui du pont de Kerch. Il est, vous l'imaginez bien, sous surveillance et protection renforcée. À sa sortie, on croisait encore il y a deux jours des cars d'enfants et d'adolescents. Toutes les deux heures, les autorités ont annoncé l'évacuation de toutes les colonies de vacances de la péninsule. Ici, on fait très attention à se montrer évasif sur la situation sécuritaire sur place. On sait que ça peut mener au commissariat. En revanche, selon des témoignages que j'ai recueillis, cela fait plusieurs jours que Sébastopol est visé par des attaques et subit des coupures d'électricité. L'ampleur de la crise du carburant sur la péninsule, elle, se voit à l'œil nu. Côté russe, avec des files d'attente, parfois jusqu'à une centaine de véhicules venus de Crimée dans les stations-service jusque dans l'arrière-pays. Interrogé vers 11h30 du matin, on pouvait croiser des Criméens visiblement épuisés et tendus hier.
3: Nous ne sommes vraiment pas contents de tout ce qui se passe. Et nous sommes épuisés. Nous sommes là depuis 4h du matin. Et comme vous voyez, nous n'avons toujours pas pu faire le plein. Quand on est arrivé à cette station-service, les camions-citernes étaient en train de remplir les réserves de carburant. Et forcément, la vente a été suspendue. C'est pour ça que la file d'attente est tellement longue.
2: Les stations-service qui sont juste à l'entrée et à la sortie du pont de Kerch ont limité les ventes à 30 litres et les caissières gardent les numéros d'immatriculation des véhicules servis pour éviter les petits malins qui se replaceraient dans la file d'attente. C'est donc la course à faire le tour de toutes les stations-service de la région. Pour certains, ce type d'aller-retour pour faire le plein prend 24 heures et c'est nécessaire. Deux fois par semaine.
1: Anissa, il y a un autre trajet Russie-Crimée, c'est la route qui passe au nord par les territoires annexés, Mariupol et Mélitopol. Cette route est devenue très dangereuse, à portée d'attaques de drones de l'Ukraine, Kiev qui ne s'en prive pas. Et là aussi, ça a des conséquences très concrètes sur l'approvisionnement de la Crimée.
2: Voilà la très forte dégradation de la sécurité sur cet axe. Elle se constate avec un chiffre, l'explosion de la rémunération pour les chauffeurs-livreurs qui empruntent cette route. Le mois dernier encore, pour le transport d'une cargaison somme toute basique, matériel de construction ou nourriture, un chauffeur était rémunéré en moyenne maximum 80 000 roubles, environ 1 000 euros au cours actuel. Aujourd'hui, c'est 400 000, 5 fois plus en quelques semaines. Et encore ce salaire, ils sont nombreux à le refuser. Enfin, pour le transport de carburant, au vu des risques encourus, ça a toujours été une cargaison très ciblée. Le prix a toujours été plus élevé. Mais là aussi, en quelques semaines, il a explosé. En mai dernier, le trajet se payait entre 120 et 180 000 roubles. Il est aujourd'hui à 800 000, 10 000 euros. le salaire de la peur. En somme, à Rostov, le point de départ de cette route, ville QG du haut commandement russe pour la guerre en Ukraine, on signale aussi un prix élevé du carburant, le double du prix moyen de référence.
1: Anissa El Jabri, de retour de reportage au plus près de la Crimée, de plus en plus isolée par les frappes ukrainiennes. Notre dossier du matin à retrouver sur RFI.fr.
0: Aux États-Unis, plus d'un million de personnes dans l'incertitude depuis hier.
1: Ceux qui vivaient ou vivent encore en toute légalité dans le pays sous le parapluie du TPS, le statut de protection temporaire, créé en 1990 pour les ressortissants de pays dangereux. Hier, la Cour suprême, dominée par les conservateurs, s'est rangée aux côtés de l'administration Trump, en l'autorisant à révoquer le TPS dont bénéficiaient 350 000 Haïtiens et 6 000 Syriens. Les 6 juges conservateurs de la plus haute juridiction du pays considèrent dans leur décision que les juges qui avaient bloqué cette révocation n'étaient pas habilités à le faire. La décision pourrait faire date et permettre au gouvernement d'outrepasser d'autres contentieux pour révoquer le TPS d'autres nationalités. Les ressortissants de l'Afghanistan, de l'Éthiopie, du Cameroun, du Yémen pourraient notamment être concernés, mais c'est donc bien les Syriens et les Haïtiens qui se retrouvent dès aujourd'hui menacés d'une expulsion immédiate. Vincent Souriot a pu joindre pour RFI l'avocat de la communauté haïtienne qui avait lui-même porté ce cas devant la Cour suprême.
4: C'est une catastrophe, dit-il. Il est atterré, dépité Andrew Tauber, pour tous les Haïtiens qui bénéficiaient jusqu'ici du TPS et qui vont risquer leur vie s'ils sont renvoyés en Haïti.
5: La décision de la Cour suprême va entraîner la mort de personnes innocentes qui vont mourir sous le coup de la violence, qui vont mourir de maladie ou qui vont mourir de faim. Et ce n'est pas seulement un jour tragique pour les Haïtiens récipiendaires du TPS, mais pour tous ceux qui sont convaincus que les immigrants font partie des plus grands atouts de l'Amérique.
4: L'un des principaux arguments des plaignants, mis au point par Andrew Tauber et son équipe, c'est que la suppression du TPS constituait une discrimination raciale envers les Haïtiens installés aux États-Unis, et il a beaucoup de mal à encaisser la réponse de la Cour suprême.
5: Les propos ignobles que le président employait vis-à-vis des Haïtiens, qu'ils mangeraient les chiens et les chats des Américains, qu'ils empoisonneraient le sang des Américains, qu'ils seraient tous porteurs du sida, la Cour a estimé que ces propos n'étaient pas ouvertement raciste et n'y a pas vu de problème. Et si là, la Cour ne trouve pas de racisme, je ne vois pas où ils vont en trouver.
6: I don't know where they're going to find racism.
4: La seule option qui reste à la communauté haïtienne pour sauver le TPS, c'est que le Congrès vote une loi en ce sens. Mais Andrew Tauber n'y croit pas du tout. Comment voulez-vous, dit-il, que Donald Trump contresigne un texte à l'opposé de son projet politique? Vincent Souriau, Washington RFI.
0: La Cour suprême américaine qui a aussi porté hier, Julien, un coup dur à la lutte pour l'environnement.
1: En tranchant dans une autre décision en faveur du groupe Bayer et de sa filiale Monsanto, 7 des 9 juges de la Cour ont estimé que l'entreprise ne pouvait pas être tenu responsable de l'absence d'avertissement sur le risque de cancer lié à l'utilisation du Roundup, le désherbant le plus vendu au monde, considéré comme un cancérogène probable depuis 2015 par l'OMS et interdit par exemple en France depuis fin 2018 pour les usages domestiques. La décision de la Cour suprême pourrait rendre caduque des dizaines de milliers de plaintes contre Bayer, qui s'en félicite. Son action s'est envolée de plus de 19% à la bourse de Francfort après l'annonce.
0: Au volet environnemental, justement, une conséquence du réchauffement climatique qui épuise aujourd'hui les corps de plus de 100 millions d'Européens.
1: 101 millions d'habitants du continent exposés hier à des températures excédant les 35 degrés. Ils étaient plus de 50 millions en France, où ce matin encore 61 départements restent en vigilance rouge à la canicule. Une vague de chaleur qui exacerbe, comme à chacune d'entre elles, les inégalités sociales. Et c'est particulièrement vrai dans les prisons, des cellules de 9 mètres carrés, sans volets ni rideaux, avec des toilettes et à 40 degrés. C'est la réalité des détenus français, Laurence Théo.
7: La surpopulation carcérale est une souffrance quotidienne pour les détenus. Avec les fortes chaleurs, la situation est insoutenable pour eux, en témoigne Odile Maki. Elle est responsable du pôle enquête de l'Observatoire international des prisons.
8: On a énormément d'appels en ce moment de personnes qui craignent pour leur vie, enfin qui disent « Madame, je vais mourir » parce que on connaît la situation des prisons françaises et la surpopulation. Donc le cas le plus fréquent, c'est 3 personnes dans 9 mètres carrés. Donc déjà ça, je pense que ça permet de bien décrire la chose. En plus de ça, il y a des lits superposés. Donc ça veut dire la personne qui est au-dessus, c'est absolument intenable.
7: Cellules surchauffées, bâtiments mal ventilés, cours de promenade minérale sans un arbre, douches limitées et souvent défectueuses.
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11: Au fil du trait de Blanche Coupet, artiste peintre en résidence 2025-2026 pour la mairie de Glézé. Blanche Coupet nous offre les travaux de sa recherche artistique, principalement des portraits. Sous forme d'émotions et d'inspiration, crayons et coups de pinceau, les toiles nous interpellent. À vous de voir.
12: C'est ça, tout à fait. Je serai présente de 11h à 14h, donc pendant vos horaires de pause, et puis de 16h30 jusqu'à 19h sur place. Alors, c'est fait dans le cadre d'une résidence pour laquelle j'ai postulé. Il y a un concours et puis que j'ai remporté. Et grâce à cette résidence, j'ai eu l'opportunité d'exposer pendant 15 jours dans cette maison de la Révolte, une exposition du coup qui est personnelle.
11: La résidence, c'est avant tout une aide aux artistes et c'est aussi une complicité en quelque sorte avec les habitants.
12: C'est le bon terme, complicité. Pourtant, on n'avait pas échangé avant. Mais alors, c'est sûr que j'ai bénéficié de subventions qui m'aident à créer et de porter ces ateliers. Mais ce qui vraiment me branchait dans le projet d'être en résidence pendant un an, c'est de faire le lien entre l'art et le public, de rencontrer les habitants de Glézé. Et c'est, en fait, c'est moi qui avais le choix, qui est venu avec un projet en disant, j'aimerais intervenir là, j'aimerais intervenir ici, dans cette structure-là, à l'Oasienne, dans les écoles, dans les hôpitaux de jour. Et j'ai eu de la complicité, je pense, à rencontrer et à échanger avec des nouvelles personnes.
11: Des ateliers, bien évidemment.
12: C'était des ateliers de dessin principalement, tout à fait.
11: Et il y a toujours, à la fin de ces exercices, un rendu, et c'est là où nous nous trouvons. Des œuvres que vous avez faites pour l'exposition, hein, spécifiquement.
12: Principalement, oui, pas que. Il y en a qui étaient avant la résidence, mais qui allaient très bien dans la thématique de ce que j'ai proposé. Oui, on peut dire une collection, une exposition. Là, en tant qu'artiste, on ne fait pas des expositions, en tout cas pour ma part, tous les 4 matins, donc là c'est mon exposition de 2026.
11: On va rentrer un peu dans votre univers. Il y a quelque chose, je crois, qui vous relie à toutes ces œuvres, le trait et le portrait.
12: Oui, c'est ça, c'est le portrait. Donc là, vous n'êtes pas là et je vous invite à venir, je vous accueillerai bien volontiers. D'ailleurs, on a toujours peur parfois de rentrer en galerie, de parler de l'art, de blesser l'artiste quand on donne son opinion, mais là, moi, je vous accueille les bras ouverts. Effectivement, du coup, ici, donc, c'est des portraits, toujours typés sur des peaux colorées, souvent asiatiques, encore plus souvent africaines. Et le trait aussi, l'exposition s'appelle « Au fil du trait » parce que moi, ce qui me fait vibrer aujourd'hui, c'est de voir le processus, le chemin, les erreurs, la progression de la peinture, enfin de mes œuvres. Donc, vous allez voir sur mes tableaux, des tableaux avec encore le coup de crayon, de fusain, le jus de terre ébantine, le jus de peinture qui a coulé. Voilà, j'aime que ce soit brut.
11: C'est les outils que vous utilisez en quelque sorte.
12: Oui, en fait, c'est ça. Moi, j'aime pas. Alors ici, vous allez le voir, j'aime. Hein. C'est une façon de parler, mais je l'œuvre aboutie toute propre, toute bien vernie, etc., elle m'intéresse moins. Elle me plaît, mais elle m'intéresse moins. Moi, j'aime qu'on voit justement par quel chemin je suis passée, les erreurs que j'ai faites, le trait crayon que j'ai barré, que j'ai recommencé. On peut le voir ici. Tiens, on voit très bien avec un tableau qui s'appelle Les Remords. Donc, il y a une huile sur toile et fusain sur toile de coton de 130 cm de haut et de presque 1 mètre de large. Donc, on voit en fait mes traits de construction. On voit ma croix derrière qui me permet de positionner mon sujet. Ensuite, on voit mes premiers coup de crayon, où est-ce que je mets les yeux? Les yeux arrivent au milieu du visage, voilà mes mesures en fait. Et puis après, je passe à la peinture. Et quand je passe à la peinture, la première étape, c'est toujours des jus. Ce qu'on appelle des jus en peinture, c'est mélanger beaucoup de terre ébantine, donc qui est notre diluant, avec très peu de peinture, pour commencer à mettre nos taches d'ombre. Je commence toujours par peindre. En peinture, c'est souvent comme ça, on pose l'ombre et ensuite on vient appliquer la lumière. Ici, sur les remords, on voit encore du dessin que j'ai voulu laisser parce que je crois qu'il y a une valeur ajoutée. Et je pense que ce dont vous me parlez là à l'instant, c'est la goutte de mon jus. On voit encore une peinture qui a coulé. Et 70% des gens vont me dire « Ah bah non, c'est pas propre, t'as vu, c'est coulé. » Mais oui, mais moi, ça fait partie de mon dessin et je ne veux pas et je m'efforce de m'écouter moi et de laisser ces traces.
11: Alors, c'est au niveau de la peinture, c'est couche sur couche. Vous aimez la profondeur en quelque sorte, l'épaisseur.
12: Ça peut être couche sur couche, mais aussi, en fait, on appelle ça des contrastes. Je ne sais plus si c'est de quantité ou de qualité. Sur mes toiles, on voit parfois des jus, donc il y a très peu d'épaisseur. Et à côté, on voit des couches de peinture à l'huile sèche en 3 semaines. Donc on peut toujours recommencer et recommencer. C'est vraiment génial. Et après, il y a aussi des contrastes de couleurs. Un joli bleu à côté d'un orange, d'un beau bordeaux.
11: Pourquoi le portrait est plus particulièrement celle d'hommes de couleur ?
12: Oui, non mais complètement, moi j'ai très peu peint de personnes de couleur blanche. Alors je l'ai fait parfois pour des commandes parce que on me demandait de peindre les enfants ou autre. De mon propre souhait, c'est des personnes colorées. Alors j'ai vécu en Haïti, en mission humanitaire. J'ai eu la chance, grâce à ma famille et mes parents, de beaucoup voyager au Kenya, au Maroc, au Sri Lanka. Mais j'ai toujours eu une attirance.
11: Une affection peut-être.
12: Une affection pour l'Afrique. Et puis la manière qu'ils ont de vivre en famille, cet instinct maternel, familial, qui est différent pour moi, que je ne retrouve pas forcément ici en Occident, en Europe. C'est, voilà, ils sont très famille, cette façon de vivre ensemble. De par ce fait, je peins, c'est vrai, des personnes colorées, de peau noire. On ressent toujours des émotions. Je pense, en tout cas, j'espère.
11: Ce sont quelquefois des portraits vivants ou ce sont des photographies ou...
12: Très bonne question, c'est toujours des photographies. Enfin, ça peut être des photographies de portraits que moi j'ai pris ou alors ma sœur qui a beaucoup voyagé, de proches, ou parfois tout simplement c'est des photos qui sont en libre de droit sur internet que j'ai le droit d'exploiter. Alors bien souvent elles ne ressemblent plus, parfois elles ressemblent vachement. Remercier les photographes qui les mettent à disposition aussi parce que c'est un vrai métier de prendre une photo et de faire ressortir une émotion. Mais j'ai pas pris la photo. C'est pas mon métier et moi, même pendant un voyage, j'arrive pas à briser cette... J'arrive pas à prendre les gens en photo. Voilà. Enfin, peu. Souvent, j'ai recours aux photos des photographes.
11: Des portraits de personnes qui vous parlent.
12: Ah bah tout à fait. Des portraits qui me parlent, qui me touchent. C'est immédiat. Tout de suite, quand je rencontre la personne, bon, en tout cas, il n'y a pas de vivant. Hein. Je peins pas à partir d'un vivant, c'est beaucoup trop long. Ce serait trop long pour le modèle et difficilement réalisable. Mais oui, c'est ça. C'est des émotions qui me parlent, qui me touchent.
11: Est-ce que vous avez l'impression de leur répondre, en quelque sorte ?
12: Pas de leur répondre, parce qu'ils ne me posent pas de questions, je pense. Mais de partager ce qu'ils ressentent. Surtout de partager. Voilà, c'est une émotion qui me fait vivre. Là, rien qu'en le disant, ça me touche au ventre. Voilà, c'est des émotions qui vont me parler et pas les personnages, hein, les émotions, parce que je les connais pas souvent. Du coup, en peignant, en fait, ça va me faire vibrer, en fait, de partager ça.
11: Partager plus avec certaines de vos œuvres.
12: C'est toujours un minimum de lien avec mes tableaux, parce que c'est moi qui choisis mes sujets, simplement. Après, c'est sûr qu'au commencement de la toile, il y en a où c'est je vais mettre 8 heures à la peindre, ce qui est peu, parce que je suis habitée par l'émotion et que je suis à fond dedans. Il y en a d'autres, je vais me dire, ah bah tiens, pas tant finalement, mais voilà, elle me plaît quand même. Mais il y en a d'autres, c'est sûr, avec qui, là, la maturité, la femme là-bas, j'ai adoré la faire. Elle me parle vachement, c'est une de mes œuvres préférées durant cette exposition. Et c'est drôle parce qu'au vernissage, beaucoup de monde m'ont vu. On dit, tiens, c'est blanche, moi j'ai 29 ans, mais tiens, c'est blanche à 80 ans. Ce qui est improbable parce qu'on voit qu'elle est habillée aussi avec le vêtement en Inde. Je ne sais plus si c'est Sarka, je ne sais plus le nom de cette grande écharpe. Mais de toute façon, ce n'est pas moi. Mais beaucoup de monde me voyait, quoi. Donc il y a des choses, oui.
11: Ils n'ont pas tort.
12: C'est vrai ?
11: Physiquement, le petit.
12: Oui, physiquement. Ça m'est pas du tout venu à l'esprit, quoi.
11: Vous choisissez, c'est très masculin.
12: Oui, c'est vrai quand vous le dites, en fait. Mais vous voyez, vous dites des choses que moi, je...
8: Vous ne percevez pas.
12: Ouais. Bah non. Pourquoi est-ce que je fais plus d'hommes ? J'en sais rien. En tout cas, dans cette expo, il y a plus d'hommes. Je tends de plus en plus vers l'enfance parce que c'est quelque chose qui me passionne à côté. Tout ce qui est construction des enfants, des adolescents, ces petits êtres qui naissent et puis qui font leur chemin, c'est quelque chose qui m'intéresse. Psychologiquement, je voudrais dire même neurologiquement, je m'en intéresse à côté. Donc c'est vrai que je les peins aussi de plus en plus. Et moi, je suis rentrée dans la maternité, donc peut-être que ça change aussi ce que je veux peindre.
11: Merci Blanche.
12: De rien.
11: exposition au fil du trait de Blanche Coupet, artiste peintre, à la Maison Revol à Glézé jusqu'au 2 juillet. Tous les jours, de 11h à 14h et de 16h30 à 19h, à la Maison de la Revol.
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0: Saint-Jean-de-Soudun par la montée Saint-Roch, 1700 mètres à 4,4% de moyenne. La chapelle de la Tour, puis la montée du Béjuy et ses 1000 mètres à 8,4% qui useront sans doute les organismes déjà menacés par la canicule qui règne ces jours-ci dans la région, avant de repasser sur la ligne du côté des Vals du Dauphiné. Tom Lambert-Wetzel, Simon Baran et bien sûr Maximilien Juillard seront parmi les 7 lourds du VCVB au départ à 13h15 qui tenteront de succéder à Théo Lévesque, même s'ils seront opposés à leurs habituels redoutables rivaux de la saison élite de Vendée U, du VC Rouen, Aix-en-Provence ou encore Bourg-en-Bresse. Retour au championnat pour le Motoball Saint-Georges de Reninz, tombé avec les honneurs en demi-finale de la Coupe de France la semaine passée. Troisième au classement élite après 6 rencontres. Il accueille Bolène au stade de la Route de Montmerle samedi 27 juin à 17h30 et sera largement favori contre des Vauclusiens qui n'ont pas encore gagné cette année. L'Open Elko Group 2026 de tennis bat son plein pour sa troisième et dernière semaine sur les cours de la rue Mirabeau jusqu'au final dimanche 28 juin. Tous les jours, ce sont plus de 200 joueurs qui s'affrontent au tennis club de Villefranche dans les trois simples, féminins, masculins et moins de 18 ans, dont quelques-uns des meilleurs joueurs amateurs français. Et cette année encore, une exhibition ponctue le tournoi. Ce vendredi 26 juin en soirée, c'est l'ex numéro 6 mondial Gilles Simon qui sera la guest star de l'événement. Enfin, notons l'annulation du Trail des Pierres Dorées prévu dimanche 28 juin à Ans et ses quatre parcours jusqu'à 24 km. En raison bien sûr de la persistance de la canicule, leurs organisateurs donnent rendez-vous aux runners en 2027. Bon week-end de sport malgré tout, à toutes et à tous.
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0: L'Australie, ce pays au paysage infini, entre plages de rêve, déserts rouges et forêts tropicales. Jessie, 23 ans, y est partie en PVT. Elle nous raconte son quotidien, ses galères et surtout ce que cette aventure a changé en elle.
1: Moi, je trouve que l'Australie, c'est vraiment un pays magnifique parce qu'il y a plusieurs paysages dans le même pays. Je me présente, je m'appelle Jessie, j'ai 23 ans et je suis aujourd'hui en Australie depuis un peu moins d'un an. Je travaille dans les saisons en Australie. J'ai fait plusieurs métiers, notamment dans l'agriculture, dans le travail en ferme. Je suis arrivée en Australie parce que depuis toute petite, j'ai la bougeotte. J'ai travaillé un petit peu dans plusieurs pays. Et là, je recherchais un pays où je peux faire beaucoup d'argent en peu de temps, tout en voyageant et en découvrant de nouvelles aventures. Du coup, je suis partie en Australie et je suis actuellement sur Melbourne. Le PVT, c'est un permis vacances-travail. Donc, c'est un visa. Pour obtenir le visa, il faut acheter un visa. Donc, il y en a plusieurs. Donc, moi, j'ai pris le PVT. Et du coup, pour pouvoir valider sa première année, il faut faire 88 jours de ferme. Et pour trouver ce travail, il y a plusieurs moyens. Il y a des sites en Australie, comme SEEK ou encore plein d'autres. Et beaucoup les groupes Facebook, ça fonctionne très bien pour les étrangers qui viennent d'arriver. Dans le travail en ferme, c'est vrai qu'il y a beaucoup d'étrangers. Je tombe souvent quand même avec des Français. Ça dépend des villes. Dans les grandes villes, il y a beaucoup de Français. Après, vu qu'on est en ferme, on est souvent excentré. Donc là, un petit peu moins. Il y a des Australiens, mais c'est vrai que beaucoup de Thaïlandais, beaucoup de Fidjiens, d'un peu partout. J'ai déjà l'habitude de partir à l'étranger. Après, là, ce qui m'angoissait un peu, c'était l'accent des Australiens, qui sont assez compliqués à comprendre. Et je n'avais pas un niveau d'anglais exceptionnel non plus. Donc c'est vrai que j'étais un peu stressée. Puis c'était la découverte, l'aventure. Un peu stressant, parce que j'étais quand même dans l'Europe avant. Donc c'est un peu moins compliqué quand même. Je dirais que la différence au niveau du travail en France et en Australie, c'est que déjà, on peut faire énormément d'heures en une semaine. En France, il y a beaucoup de restrictions. On ne peut pas travailler plus que ce qui est déjà accordé. En Australie, tu peux travailler vraiment le nombre d'heures que tu veux. Il n'y a pas de restrictions. Ce qui fait aussi qu'on gagne plus d'argent. Parce que du coup, on travaille vraiment beaucoup, beaucoup, beaucoup. Et au niveau de la flexibilité des personnes avec qui on travaille, les gens sont très gentils. Par exemple, en France, quand on est malade, des fois, ben, on peut avoir des patrons qui sont pas forcément sympathiques. Alors qu'en Australie, y a vraiment cette flexibilité de même si tu arrives un petit peu en retard, c'est pas forcément très grave. Après, tout dépend du patron, évidemment. Une journée type dans une ferme en Australie, je dirais que c'est habillé en orange fluo, à faire énormément d'heures, soit sous la chaleur, soit sous le froid, et à beaucoup travailler. Vraiment, il faut s'attendre vraiment quand on vient en Australie à travailler. C'est vrai qu'on peut bien gagner, mais il faut s'attendre à vraiment travailler. Là, actuellement, on est en juillet et il fait très, très froid à Melbourne. J'ai vraiment froid. C'est pas cool du tout. Je pensais vraiment qu'en Australie, il faisait tout le temps chaud parce que les personnes, généralement, suivent les saisons de la chaleur parce que l'Australie est un pays énorme. Et moi, vu que je suis les saisons des fermes, actuellement, je suis dans une ferme où il fait vraiment froid sur Melbourne. Moi, je trouve que l'Australie, c'est vraiment un pays magnifique parce qu'il y a plusieurs paysages dans le même pays. Je ne sais pas trop comment dire, mais il y a autant la mer que les déserts, beaucoup de déserts, les animaux, les kangourous. J'en vois vraiment tous les jours, tous les matins, je me réveille, j'ai des kangourous devant ma porte. Je me balade, j'ai des renards qui passent devant moi. Enfin, c'est plus dans dans le côté nature. Après, il y a les grandes villes. Moi, j'ai atterri à Perth et aujourd'hui, je suis à Melbourne. Les villes, enfin, moi, je les trouve incroyables, surtout Melbourne. Je la trouve vraiment super belle comme ville. Elle est propre, il y a plein d'espaces verts. Les buildings, c'est tout simplement magnifique. Enfin, moi, j'ai vraiment un coup de cœur pour l'Australie. Après, j'ai fait la Great Ocean Road. Donc, une partie d'une route, en fait, où il y a plein de trucs à voir, dont Espérance, un endroit qui est très connu sur les réseaux sociaux parce que c'est vraiment super beau. Les plages sont magnifiques. Il y a la Twilight Beach. C'est vraiment une plage de sable blanc avec une eau turquoise. C'est vraiment magnifique. C'est très, très beau. Beaucoup de désert au sable rouge. C'est vraiment très beau. J'ai acheté un van dès mon arrivée en Australie. Et du coup, la Great Ocean Road, je l'ai fait en road trip. Donc, de Perth à Melbourne, j'ai mis 4 jours pour le faire en van. Et là, je me suis arrêtée à plein de spots différents pour voir un peu des paysages. Et c'était vraiment incroyable. La vie en van, ça apprend énormément sur soi-même. Et c'est vraiment une expérience incroyable, van. C'est incroyable. J'adore. C'est la première fois que je faisais un voyage en van. J'avais jamais fait avant. Et pour une personne quand même qui en France avait un petit confort, ça a vraiment changé beaucoup de choses dans ma vie. J'avoue quand même qu'au début, j'ai eu une petite appréhension d'avoir un van. En fait, j'ai trouvé ça incroyable sur le moment. Et le premier mois, j'ai eu du mal au début à prendre mes marques, c'est-à-dire de devoir trouver une douche, de trouver des toilettes. C'est quand même un peu compliqué de savoir quand tu finis ta journée, de te dire ben, mais il faut que je me douche, où est-ce que je vais? La plupart du temps, il n'y a pas d'eau chaude. Donc je me suis douchée pendant des mois sans eau chaude. Au début, c'était un peu compliqué pour moi quand même. Et au final, je pense que c'est ce que je retiens le plus de l'Australie. Vraiment, l'expérience en van, j'ai adoré, ça m'a appris énormément de choses dans ma vie et j'adore. Si c'était à refaire, je le referais. Déjà, la vie en van m'a appris que rien que d'avoir une douche chaude, de l'eau potable, tout ça, c'est des choses, c'est vraiment un luxe que je me suis jamais posé la question parce que j'ai toujours vécu avec une douche chaude. Et là, vraiment, je me suis rendu compte que bah, on était chanceux, qu'il y avait beaucoup de choses qu'on avait sous les yeux, qu'on se rendait pas compte. Ça m'a appris beaucoup. Une journée type en road trip, c'est on se lève au milieu de nulle part et on roule beaucoup, beaucoup, beaucoup. Et en fait, dès que tu vois un paysage, un spot, un truc qui t'intrigue un peu, tu t'arrêtes et tu découvres. Tu vas voir, par exemple, un moment où on se promenait, on était en route. Et d'un coup, on a vu une cascade, elle était super jolie. On s'est dit, mais waouh, ça a l'air sympa. Puis on est descendu en bas et on a découvert une source d'eau chaude naturelle. Puis du coup, on s'est baigné, on y a passé la journée sans vraiment savoir où est-ce qu'on allait à la base. C'était vraiment incroyable. Ben, franchement, j'avoue que les araignées, les requins, c'était quelque chose qui me faisait vachement peur aussi. Et ça va faire 1 an que j'y suis et j'ai vu qu'une seule araignée. Qui, j'avoue, était le double de celle en France. Mais franchement, même, elle m'avait pas l'air si méchante que ça. Et c'est là vraiment la seule que j'ai vue. Après, j'ai rien vu à part des kangourous. Mais bon, ça va. Les petits sont mignons, les gros sont un peu musclés. Ça fait un peu peur. Mais sinon, c'est vrai que j'ai pas vu de choses de bêtes terrifiantes. Moi, à la base, quand je voyage, j'aime bien tout organiser de A à Z, limite vraiment trop. Et en fait, l'Australie, c'est pas du tout comme ça que ça fonctionne. Même au niveau du travail, du logement, moi, j'avais vraiment besoin d'avoir une sécurité pour pas partir stressée. Et au final, on peut rien trouver à l'avance. Même on nous refuse, enfin, ça marche pas du tout si tu as un numéro français. Tout ça ne marchera pas. Il faut vraiment être sur place. Et du coup, ben là, tu te laisses porter. Au final, tout ce que j'avais prévu avant, j'ai rien fait. Et j'ai fait que des choses que j'avais pas prévues. J'ai rencontré plusieurs personnes en Australie de nationalités différentes et c'est vrai que les Français, on est vraiment des personnes qui stressent beaucoup, qui ont besoin d'avoir une sécurité au niveau de savoir où est-ce qu'on va, comment on va faire, comment on va trouver un travail, comment on trouve son logement. Et c'est quelque chose qu'on retrouve vraiment beaucoup en France et très rarement ailleurs. Les autres personnes avec qui j'ai discuté de d'autres nationalités n'ont pas ce stress. Ils se laissent beaucoup porter. Je pense que c'est vraiment français d'être stressé comme ça. L'Australie est totalement un pays serein. C'est sans aucun doute, on se sent beaucoup plus apaisé. Je le sens, je suis beaucoup moins stressée qu'avant. Après, c'est vrai que moi, le stress fait partie un peu de ma nature. Donc, quand on finit une saison, par exemple, il faut retrouver un travail derrière. Donc, du coup, toujours un petit peu stressée de pas trouver tout de suite, pas que ça s'enchaîne. Au final, en fait, on a jamais eu de difficulté à part pour trouver notre premier travail. Du coup, je me sens beaucoup plus détendue, beaucoup moins stressée que quand je suis arrivée. Je me verrai voyager plus flexiblement maintenant que comme j'étais avant, du coup. Je me laisse porter par le voyage. Dans le e-book, on parle beaucoup en fait des messages que je reçois sur Insta. J'ai commencé à poster sur les réseaux sociaux par rapport au niveau du travail en Australie et j'ai reçu énormément de messages à ce sujet-là. Comment on fait pour trouver du travail? Comment on fait pour trouver notre logement, si c'est plutôt rooftop, van. Et en fait, dans le e-book, on va retrouver toutes les questions que j'ai reçues au cours de cette année, les plus fréquentes. Et du coup, ça va vraiment loin de tout, que ce soit au niveau du travail, au niveau de la vie, donc du loyer, de la vie, tout ça. Parce que beaucoup de personnes me disent, oui, mais tu gagnes beaucoup en Australie, mais parce que la vie est plus chère. Donc non, c'est pas vrai. Alors un loyer en Australie, c'est beaucoup, beaucoup, beaucoup plus cher qu'en France. Mais ça, c'est incontestable. J'avoue, je vais pas mentir, c'est vraiment très, très cher. Par exemple, pour une cabine c'est un mobil-home, c'est à peu près en euros c'est 250 euros la semaine.
2: Ok.
1: Alors qu'on parle vraiment d'un truc minuscule, d'une petite cabine, quoi. Alors que par exemple l'essence c'est 10 fois moins cher en Australie qu'en France. Au niveau des courses, c'est quasiment similaire. C'est pas plus, pas moins. Après, tout dépend de ce qu'on mange, évidemment. Mais moi qui mange quand même assez équilibré, ça me coûte pas plus cher que ce que je payais en France. Donc vraiment, et pourtant, au niveau du salaire, on est quand même beaucoup plus élevé. J'ai fait Noël en plein hiver. Noël, ça a été vraiment très difficile pour moi parce que je me suis retrouvée dans une ville très excentrée des grandes villes parce que je travaillais dans une ferme de grains. Donc j'étais vraiment au milieu de nulle part. Et en fait, il n'y avait rien. Il n'y avait pas de décoration. Et moi, ça me manquait. J'avais besoin d'avoir cette magie de Noël. Surtout que moi, quand j'ai fait Noël, du coup, on était en plein été. Donc c'était la saison des barbecues et ça m'a vraiment totalement perturbée. C'était très dur pour moi d'être loin de ma famille et en fait on était logés dans cette ferme et il y a une famille, donc un petit couple de personnes âgées qui est venu nous voir chez nous en nous disant oui, on sait que vous êtes logés, tout ça, et que vous êtes tout seul pour Noël, donc on vous invite à manger chez nous pour le jour de Noël pour fêter tout ça ensemble. Et au final, on a mangé tous ensemble. Donc, dans cette maison, on était six colocataires et ils nous ont invités tous. Donc, on s'est retrouvés six étrangers à manger chez des étrangers, du coup. Et c'était vraiment super gentil. C'est là qu'on voit que les Australiens sont d'une bienveillance très incroyable quand même. Les Australiens mangent du kangourou. Énormément, énormément de kangourous. Oui, j'ai goûté le kangourou. J'avoue que c'est pas mauvais. Après, je pense que c'est plus psychologique, alors que pourtant, je mange tout type de viande, mais je sais pas, ça m'a un peu perturbée. Mais c'est pas mauvais. Après, je n'en mangerai pas tous les 4 matins, c'est certain. Les avantages qu'il y a en France, bah, c'est déjà que moi qui ai beaucoup de projets, je peux me permettre d'économiser beaucoup pour pouvoir investir dans mes projets. Au niveau des paysages, on ne retrouve pas du tout ce genre de paysage en France. En fait, l'Australie est un pays tellement grand que tu peux vraiment voir plein de choses différentes dans le même pays. Et ça, c'est vraiment un avantage qu'on ne retrouve pas forcément en France, où si tu veux vraiment bouger, tu changes de pays, quoi. Alors que là, dans le même pays, t'as tout. Donc c'est vraiment incroyable. Après, enfin, les gens sont d'une gentillesse et d'une bienveillance. Je trouve ça vraiment admirable d'être si gentil. Et les inconvénients? Ah ouais, non. Le décalage horaire, il est très compliqué, surtout que dans l'Australie, il y a plusieurs fuseaux horaires. Donc, en fonction de où je bouge dans l'Australie, je change chaque fois de décalage horaire. Et du coup, j'arrive pas, mes proches ne comprennent pas. Là, ça va faire quand même 4 mois que je suis sur Melbourne et ils pensent encore que j'ai le même décalage que quand j'étais à Perth. Donc, pas du tout. Au début, j'étais à 6 heures de décalage horaire. Après, je suis passée à 8. Et là, on est passé à l'heure d'hiver. Du coup, là, je suis à 8, du coup. Mais je suis une personne qui a toujours eu l'habitude de voyager, de partir un peu partout. Donc c'est vrai que je gère assez bien la situation d'être loin de mes proches. Ce qui est plus dur, je pense vraiment, c'est au niveau des fêtes, de faire Noël, Halloween, qui est très important pour ma famille. C'est dur pour moi d'être loin pendant ces fêtes. Après, c'est vrai que je le gère quand même assez bien. Je pense que ce qui est le plus dur, c'est qu'en travaillant en ferme, on est un peu isolé même des personnes. Après, tout dépend du travail, mais pendant 2 mois, j'ai travaillé dans un tracteur et je ne voyais personne, personne de chez personne. Et là, ça a été très, très dur pendant 2 mois pour moi de même pas dire bonjour à quelqu'un, de vraiment voir personne hormis des champs. C'était dur. La bienveillance des gens m'a appris qu'il n'y avait pas que des personnes mauvaises non plus. Je ne fais pas une généralité, bien sûr, sur la France, mais que les gens s'entraidaient beaucoup, même en parlant une langue différente, ou quand je suis arrivée, c'était un peu compliqué, la compréhension et la communication. Les gens m'ont beaucoup aidée. Et même si je ne comprenais pas, ils parlaient doucement, ils étaient quand même très bienveillants avec moi. Ça m'a appris à être beaucoup plus autonome, beaucoup plus débrouillarde. Même si je voyageais déjà avant, c'est vrai que là, c'est vraiment une aventure, en fait, que j'avais pas connue avant dans mes autres voyages. Et là, vraiment, il faut se débrouiller. Faut trouver les bons plans, faut chercher, faut discuter avec les gens, savoir. Et ça m'a appris énormément de choses sur moi-même. J'ai beaucoup progressé dans ma vie. En juste 1 an, j'ai glow up. La liberté. Pour moi, l'Australie, c'est la liberté. Depuis que je suis partie, je me sens vraiment libre. Parce qu'au final, le fait de se retrouver seule avec toi-même, ça, tu fais vraiment ce que toi, tu as envie de faire. Quand j'étais en France, j'étais entourée bien sûr de mes amis, de ma famille, tout ça. Mais c'est vrai que même si je faisais ce que je voulais, bien entendu, t'es toujours un peu influencée par ton entourage. Alors que là, t'es tout seul. Donc tu fais vraiment ce que toi, t'as envie de faire. Et en fait, depuis que je vis à 1000% pour moi, je suis 1000 fois plus heureuse. Lance-toi. Si tu veux partir, il faut. Toi, que si tu trouves qu'il y a un blocage actuellement dans ta vie et que tu ne veux pas partir, mais que tu en as envie, c'est qu'il faut que tu le fasses. Si tu ne bouges pas, les choses ne changeront pas.

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2: L'établissement français du sang organise une collecte ce mercredi 1er juillet de 9h à 13h et de 15h à 19h, salle des Échevins, 96 rue de la sous-préfecture à Villefranche. Pour participer, prenez rendez-vous sur le site dondesang.efs.sante.fr. Lors du rendez-vous, munissez-vous de votre pièce d'identité et surtout, ne venez pas à jeun. Quand le chien à trois pattes et le pêle-mêle café s'associent pour un concert mêlant composition instrumentale et texte, l'ambiance est assurée. Venez vous en rendre compte ce vendredi 26 juin. Les musiciens de Yovozem réalisent, avec le percussionniste et chanteur béninois Pidi Sinf, une musique que le chien à trois pattes adore et vous allez vous aussi apprécier. Rendez-vous vendredi 26 juin à 20h30 au pêle-mêle café à Montmerle. Tarif 12 euros, restauration plein de chat dès 19h. Réservation au pêle-mêle café par SMS au 07 49 22 28 99 07 49 22 28 99. L'écho de la vallée du Morgon, un orchestre d'harmonie rurale que vous avez sûrement croisé durant le défilé de conscrits, organise un apéritif concert qui aura lieu sur la place du village de Saint-Cyr-le-Château le samedi 27 juin à 19h30. Entrée libre, buffet et buvette à votre disposition. La célèbre brocante de pommiers est de retour pour sa 35e édition. C'est un événement organisé par la classe en 8 de pommiers. Notez la date dans vos agendas, elle aura lieu le dimanche 28 juin. Entrée, parking gratuit, restauration et buvette sur place. Alors que vous soyez acheteur ou vendeur, tout sera réuni pour passer une agréable journée.
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2: 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Le sage Alexis Robert. À tous ces citoyens qui font le choix de l'évidence, Kaizen, Colibri et la coopérative Oasis ont voulu leur donner la parole. Comment vit-on autrement dans le monde d'aujourd'hui? Vivre simplement, ce n'est pas renoncer à son confort, c'est goûter à la liberté de façon joyeuse et décontractée. Voici ce que nous enseigne Alexis Robert, un jardinier autonome dont le mode de vie frugal et épuré épouse parfaitement les besoins de la planète et de l'humanité. Avec 900 euros de retraite, j'ai beaucoup trop d'argent, dit-il. Alors je parraine des enfants dans le monde entier. L'argent existe pour être partagé et circulé. Être pauvre, c'est l'art d'être libre. Dans cette émission, la voix des oasis, donnons la parole à Alexis Robert, cet homme d'une simplicité touchante qui incarne la bienveillance. On est en train de faire un tour de France de tous ces lieux alternatifs, tous ces lieux d'expérimentation collective, les éco-villages, les habitats participatifs, et je me retrouve dans la forêt de Brocéliande, sur le terrain d'Alexis Robert à La Guette, l'association Terre et Partage, ici en pleine forêt de Brocéliande. Donc je vais m'intéresser un peu à ton histoire, à la vie de ce lieu, et savoir qu'est-ce qui t'a amené à t'implanter ici à La Guette.
3: C'était un espace agricole qu'on m'a proposé, une paysanne qui prenait sa retraite, et j'ai mis 6 mois à accepter sa proposition, car j'avais déjà démarré deux fermes en écologie, écologie et sociale, et là j'avais plus trop envie de recommencer encore. J'avais 60 ans, quelque chose comme ça, 61. Et finalement, j'ai quand même accepté de prendre le lieu, et je me suis dit, qu'est-ce que je vais en faire? Je n'avais plus envie de produire, du maraîchage ou autre. Et donc, je me suis dit, je vais ouvrir ce lieu pour tout ce qui est alternatif. Dans tous les domaines. L'alternatif, quoi, dans tous les domaines. Sans avoir un programme précis, sans faire un budget, sans rien du tout. Simplement, j'ouvre le lieu, puis on verra bien ce qui se passe. Et j'avais à peine ouvert, j'y étais pas encore. Et j'avais un groupe de 300 personnes qui arrivaient. Et c'était les amis de Silence. Donc ils m'ont dit, on sait que tu viens d'avoir un terrain, donc nous on aimerait bien faire notre rencontre annuelle ici. C'était la deuxième rencontre annuelle des Amis de Silence, avant, la première étant au Larzac. Et j'ai dit oui, bien moi, mais c'est un terrain agricole, il n'y a rien, il faut tout faire. Et on vient à 80 pendant 8 jours, on prépare tout, on fait les toilettes sèches, les douches solaires, on construit un grand barnum pour recevoir tout le monde. Et puis la semaine d'après, on commence ça. Donc ça s'est passé comme ça. Ouais, voilà.
2: Mais le terrain, tu as été mis à disposition, tu as investi sur ce terrain, comment ça s'est passé?
3: J'ai acheté le terrain, pas très cher.
2: Tu disais que c'était un terrain agricole, mais tu as quand même pu construire aujourd'hui différentes habitations sur ce terrain.
3: Il y avait une ruine qui avait servi de cellier. En Bretagne, on dit cellier, c'est une grange, quoi, où on fait le cidre. Voilà, c'est tout ce qu'il y avait sur le terrain, donc c'est des ruines, et les terres agricoles.
2: Et donc là, quand tu as récupéré cette ruine, tu en as fait une maison avec cette volonté de réduire au maximum ton empreinte écologique, oui, mais aussi d'être dans une forme d'autonomie, si j'ai bien compris.
3: Oui, moi c'est important de ne pas dépendre au minimum de la société. Il y a toujours un aspect où on dépend toujours de la société, mais plus on est autonome, mieux ça vaut. Donc j'ai toujours vécu, plus je peux dire que je crois que depuis toute ma vie j'ai vécu modestement, dans la simplicité, la sobriété heureuse, si on se réfère à Pierre Rabhi, et donc je continue tout simplement.
2: Mais pourquoi avoir fait le choix de vivre simplement? Donc, tu fais partie d'une génération où tout fonctionnait, l'emploi fonctionnait, on était dans le tout jetable, dans l'illusion du matériel. Pourquoi toi, tu n'es pas rentré dans ce système-là et tu as fait le choix de cette simplicité volontaire ou de cette sobriété heureuse?
3: Bah parce que ça correspond, ça me correspondait sans doute à ce que j'avais dans le fond de moi-même. Parce que j'ai été élevé comme ça aussi, hein, j'ai été élevé dans une très très pauvrement, j'en dirais pauvrement, moi j'aime pas trop penser que j'étais pauvre, mais c'est comme ça. Puis moi ce qui compte c'est que tout le monde puisse vivre heureux ensemble, c'est vivre heureux ensemble tout simplement, tout le reste m'intéresse pas. J'aurais pu, hein, on m'a proposé deux fois de prendre des entreprises, de gérer des entreprises, dont une très grosse à Nice même.
2: Qu'est-ce que c'est que la pauvreté? Qu'est-ce que tu entends par le mot pauvreté? Parce qu'on peut parler de... Qu'est-ce que c'est qu'être pauvre?
3: Pauvre, c'est être libre, pour moi. D'abord ça. Parce que tout ce qui, toute la recherche des richesses matérielles, nous rend prisonniers. Nous ligote. Et la pauvreté, c'est l'art d'être libre. Et ben, il y a des références. Moi, je suis qu'un petit bonhomme, mais il y a beaucoup de références. Gandhi, il a choisi la pauvreté aussi. François d'Assise, il a choisi la pauvreté. C'était des gens extrêmement libres, des personnes extrêmement libres qui ont fait du boulot sur la terre.
2: Tu as dit un mot très important, Gandhi ou François d'Assise ont choisi. Donc la pauvreté, c'est d'être libre à partir du moment où on le choisit.
3: Évidemment, il y a une grande différence entre la misère et la pauvreté. Beaucoup de gens parlent de pauvreté alors qu'ils parlent de misère. C'est tout à fait différent. La pauvreté, c'est quelque chose qu'on choisit, c'est un choix de vie. Alors que la misère, c'est quelque chose qui nous est imposé.
2: On vit dans un monde où beaucoup de gens essaient de remettre du sens au cœur de leur vie. Beaucoup de jeunes n'ont plus forcément envie de s'adapter à ce système capitaliste, à ce système qui quelque part, on se rend bien compte, atteint ses limites ou les a déjà atteintes. Et donc cherchent d'autres directions, d'autres moyens de vivre. Donc toi, j'imagine que depuis des années, tu les vois passer, tous ces jeunes. Est-ce que tu peux me parler un petit peu de cette jeunesse que tu observes autour de toi?
3: Oui, depuis une trentaine d'années, puisque avant j'étais dans un autre écolieu, j'en ai créé trois ou quatre, quoi. Oui, c'est ça. Et donc j'ai vu passer des milliers de personnes, principalement des jeunes, mais pas que des jeunes. J'ai des gens de 50, 60 ans qui ont envie de changer de vie, qui en ont marre de la ville, qui en ont marre de leur boulot, etc. Et de ce qu'ils font. Donc c'est actuellement, je suis disons en moyenne, il passe à peu près 2000 personnes dans l'année ici. Voilà, donc que je reçois, voilà.
2: Quand tu dis tu reçois donc 2000 personnes, une question que je me pose et j'observe ça dans les différents lieux qu'on découvre. Beaucoup de gens veulent s'installer dans un écolieu, finalement peu y restent. Et ça fait 20 ans que tu es là et on se rend compte que finalement il y a du passage, mais les gens ne restent pas. Pourquoi?
3: C'est-à-dire que la plupart de ces personnes sont en recherche. Donc elles vont de lieu en lieu pour voir ce qui correspond le mieux à elles, quoi. Il y a donc ça, mais il y a aussi des personnes qui sont, je dirais, errantes, parce qu'elles ne sont pas prêtes à se fixer quelque part, à démarrer quelque chose. Donc elles sont dans leur imagination, dans leur désir, qui est tout à fait chouette, mais elles se créent une certaine instabilité. C'est bien que dès qu'elles s'arrêtent dans un endroit, avec l'intention d'y demeurer quand même un certain temps, elles se barrent à la première difficulté. Ça, c'est courant, hein, c'est très courant. Mais pas tout le monde, mais il y a quand même beaucoup de jeunes et de moins jeunes. Hein. C'est pas lié forcément à des jeunes de 20 ou 30 ans. Devant la difficulté, devant l'effort, ça tient pas. Ça tient.
2: C'est quoi la difficulté? C'est quoi l'effort?
3: L'effort, ben, c'est d'être tenace. Si je vis, c'est que je suis têtu, a dit un paysan brésilien. Eh bien, c'est ça. On n'arrive à rien si on n'est pas têtu, si on n'est pas tenace, si on n'est pas persévérant dans ce qu'on a projeté. Et forcément, dans tout projet, il y a des difficultés, il y a des incompréhensions, il y a des heurts, même parfois. Parfois, on se retrouve au tribunal, des choses comme ça. Eh bien, il faut tenir, quoi. J'ai tenu parce que je savais ce que je voulais, quoi. Et puis, il y a aussi, je pense que pour tenir, il faut qu'une des dimensions de notre vie soit spirituelle. Ça, je pense que c'est important. Quand je dis spirituel, ça ne veut pas dire religieux. Moi, je fais partie d'aucune religion. Je n'ai aucune croyance. Mais, par contre, j'ai une vie spirituelle. Et que je travaille depuis 70 ans.
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2: J'essaie de revenir à la notion du vivre ensemble, cette notion du collectif. Comment est-ce que tu organises ça? Comment est-ce que tu arrives avec le nombre de gens qui passent par ici?
3: Oui.
2: C'est compliqué, le vivre ensemble.
3: Oui.
2: Comment est-ce que c'est organisé ici sur ton lieu de vie avec un système de chartes, une vision claire, ou comment est-ce qu'on arrive à cadrer des gens qui viennent du tout venant? En fait, tu choisis pas forcément quels sont les gens qui passent sur le terrain, donc ça peut forcément créer aussi des complications liées aux personnalités des uns et des autres.
3: Oui, donc ici le lieu est ouvert vraiment à tout le monde. Je reçois des personnes qui sont sur la route, des ce qu'on appelle les SDF. Je reçois des personnes qui sont en addiction, drogue, alcool, etc. Et donc, comme je reçois des gens plus huppés, disons, c'est tout. J'ai encore reçu là pendant longtemps un directeur général d'une très grosse boîte de fromage qui survole tout ce qui se passe en Afrique là, de ce côté-là. Il faut s'adapter à chacun. Il faut être très ouvert. Il faut commencer par ne pas rejeter. Même si c'est un gros capitaliste, il faut pas le rejeter. Il faut essayer de dialoguer. Et voilà, il y a une charte à l'entrée du parking qui est claire. Vous l'avez vu sûrement, qui précise un peu quand même le but du lieu.
2: Pourquoi avoir fait le choix d'accepter et d'accueillir tout le monde, sachant que plus les gens sont loin de notre propre vision, de notre propre schéma de pensée, plus ça va être compliqué de s'entendre et d'avancer ensemble. Pourquoi cette ouverture sur l'ensemble de la société et pas simplement sur une cible qui permettrait peut-être de rendre le projet plus facile?
3: Oui, mais je pense qu'on est tous sur Terre, on est tous frères et sœurs, qu'on le veuille ou non. Donc il faut exclure personne. Il faut exclure personne et il faut essayer d'avancer ensemble. C'est pas toujours évident, mais il faut essayer. Même le maire d'ici, pourtant, il m'a fait des vacheries, mais je lui dis toujours bonjour. Et je lui ai passé ce que j'écris et tout pour qu'il essaie, en espérant qu'il comprendra un petit peu mon objectif, qui n'est pas d'être contre lui, mais de faire avancer un certain nombre de choses dont la société a bien besoin. Enfin, du moins, l'humanité, du moins. Pas la société, mais pas la société capitaliste, mais notre humanité.
2: J'ai l'impression de parler à la bienveillance. Cette notion d'ouverture, d'accueil, d'acceptation, de résilience finalement sur le monde extérieur. C'est rare, Alexis, Robert, d'avoir quelqu'un en face de soi qui soit dans le pardon. J'ai l'impression que le mot pardon pourrait vous habiter, vous anime.
3: Oui, parce que pardon certainement, parce que moi j'ai beaucoup de choses à me faire pardonner aussi, donc voilà. Donc je pardonne aux maires, je dis j'entends, j'en veux pas. Si un jour il a besoin de moi, j'irai lui rendre service, sans problème.
4: Comment se passent les séjours des gens qui viennent ici? Comment ils s'intègrent dans le lieu? Parce que j'ai l'impression que c'est un grand espace de liberté aussi, d'accueil inconditionnel. Mais du coup, quand on n'a pas l'habitude peut-être de cette liberté qui est offerte, qui est donnée, de cette bienveillance, comment on la reçoit? Est-ce qu'il y a un petit peu une structure quand même qui permet d'orienter les gens?
3: Oui, concrètement, oui. C'est-à-dire qu'il y a différentes personnes qui viennent ici. Il y en a qui viennent simplement pour discuter avec moi, parce que je fais de l'accompagnement de porteurs de projet en milieu rural. Donc il y a des personnes qui viennent une heure ou deux pour me parler de leur projet. Je reçois aussi des personnes qui ont des difficultés d'ordre psychologique, relationnel. J'ai été avant d'être dans des écolieux, j'ai travaillé en psychiatrie. Et donc, j'ai encore des gens depuis 40, 50 ans qui viennent encore me voir, que je continue à suivre. Et puis d'autres qui viennent par bouche à oreille, donc qui m'expliquent leurs problèmes de relation, soit au niveau du couple, soit au niveau des enfants, soit au niveau de leur travail, soit au niveau des voisins, etc. Donc, je reçois plein de personnes d'un peu tous les âges qui viennent pour, disons, confier un peu leurs difficultés à vivre avec les autres.
5: Mais il y a une implication qui est demandée à ces personnes quand elles arrivent. Donc, si on vient une semaine, un mois, parce qu'on parle du woofing. Je sais qu'il y a beaucoup de gens qui font des tours des écolieux en faisant du woofing. Oui. Donc, un système d'échange. On travaille, on échange de quoi, on est nourri, logé. Mais ici, qu'est-ce que tu demandes aux gens qui passent?
3: Oui. Alors, pour ceux qui viennent simplement pour échanger sur leur, pour être accompagnés, là, c'est gratuit. Je demande rien. Pour ceux qui viennent pour être ici une semaine, deux semaines, un mois, deux mois, deux ans, trois ans, ça c'est variable. Alors là, je demande, c'est en woofing, donc 2h30 de travail par jour, 2h30 de travail en échange du repas du midi et de l'hébergement. Voilà. Donc, c'est pas une communauté, mais c'est un lieu quand même où les personnes qui s'y trouvent se retrouvent à travailler 2h30 le matin et ensuite à manger ensemble.
5: Est-ce que c'est donc pas une communauté, mais est-ce que c'est un collectif ici?
3: On peut parler de collectif, oui. Il y a un désir de collectif ici, c'est très fort.
5: Mais les gens sont logés, hébergés comment? Donc, parce qu'il y a un système de, je sais pas, de loyer, de propriété. Là, on est dans un quartier. On a vu d'autres structures un peu partout sur le terrain. Est-ce que tout appartient? Est-ce que des gens sont aussi propriétaires? Comment ça fonctionne d'une manière économique?
3: Ben, au départ, j'étais propriétaire des champs et puis des ruines. Et là, depuis 2-3 ans, je fais tout ce que je peux pour que ça devienne collectif. C'est-à-dire qu'on a démarré une SCCI, Société Civile Coopérative, dans l'objectif que la propriété, donc le terrain, soit la propriété d'un collectif. C'est très très difficile de mettre en place parce que là, pendant 2 ans, il a fallu faire plein de réunions avec des quantités de papiers, etc. Tout est prêt maintenant. Il n'y a plus qu'à amener tout ça au tribunal de commerce. Et puis, j'ai plus personne pour l'emmener. Tu vois, parce qu'il y a eu des gens qui sont partis. D'autres. Voilà. C'est très, très laborieux. Mais ça va se faire quand même. Ça va se faire.
5: Pourquoi les gens partent?
3: Il y a beaucoup de problèmes d'égo. Moi, je veux que ça soit comme ça, et donc si l'autre il veut pas, ben moi je m'en vais, je suis pas d'accord. Voilà, il y a beaucoup de départs comme ça. Et le dernier départ, ça m'a fait vraiment beaucoup de mal. C'est une personne ici qui devait venir prendre en charge un peu une équipe qui a été là 7-8 mois depuis le mois d'août l'an dernier. Et puis il y a eu le fameux confinement là, le virus qui nous a joué des tours là. Et donc, elle est partie se faire confiner, à Nantes chez un copain. Et puis, elle est revenue 3 mois après, mais avec tout un autre esprit, en nous disant, vous n'êtes pas de mon niveau. Vous n'êtes pas de mon niveau. Ça, mais effectivement, je recevais des gens qui étaient tout simples à ce moment-là, qui étaient braves comme tout, mais qui étaient, bien sûr, ils n'étaient pas de son niveau.
5: C'est incroyable qu'un lieu comme celui-là ne trouve pas quelqu'un qui a envie de s'impliquer dans la durée. J'ai vraiment l'impression que beaucoup de gens sont en recherche. Oui. Et là, il y a cette possibilité, cette ouverture que tu sembles avoir hein, dans l'idée de transmettre un endroit, de le faire vivre avec des valeurs. Oui. Et pourtant, il y a quelque chose qui bloque.
3: Il y a effectivement quelque chose qui bloque. Je cherche à savoir, mais je n'ai pas encore trouvé. Parce qu'il y a eu plusieurs tentatives depuis 7-8 ans. Ça fait 7-8 ans que je cherche une relève. Quoi. Et je veux que ce soit une relève collective. Et donc, là, ça se fait pas, quoi. Ça se fait pas.
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5: La vision du lieu.
3: Oui, la vision du lieu. Moi, c'est un lieu ouvert à toutes les alternatives. Ouvert à la paix, ouvert à la communication non violente. Voilà, je résume comme ça.
5: Ah oui, la question c'était vraiment ça, hein, dire que ce lieu, hein, est accessible, cette envie de transmettre quelque chose, mais avec une vision qui est donc celle de la paix, un lieu qui serait un lieu d'expérimentation où chacun pourrait venir vivre une écologie intérieure, une écologie pratique, une écologie qui permettrait de trouver des alternatives au système actuel.
3: Tout à fait ça, c'est tout à fait ce que tu dis. D'ailleurs, concrètement sur le terrain, il y a un espace qui est à l'entrée, qui est vraiment dédié à la paix. Il y a le mot paix à l'entrée du terrain. Ensuite, un peu plus loin, il y a un massif avec le sigle de la paix. Un peu plus loin, il y a une spirale de plantes aromatiques avec un olivier au centre, toujours la paix. Et on voit aussi d'assez loin, on voit une colombe blanche qui est au milieu d'un mandala.
4: Tu as jamais peur, Alexis ? Tu as jamais eu un sentiment des fois de peur de te rattacher à un collectif ou de retourner dans le système ? Est-ce que tu as toujours eu cette espèce de confiance qui t'habite depuis ta jeunesse ? Ou d'où ça te vient, cette confiance ?
3: Alors, cette confiance, je pense que quand on me pose ce genre de questions, je retourne voir ma grand-mère. J'ai été élevé par une grand-mère. Que ma mère est morte quand j'avais 4 ans et mon père était absent. Et ma grand-mère était paralysée en plus. À ce temps-là, elle s'est dû faire un AVC, elle avait tout un côté paralysé. Un bras comme ça qui était mort, quoi. Une jambe morte aussi. Et elle n'avait plus de voix. Ses cordes vocales étaient paralysées aussi. Mais c'est cette grand-mère qui a été ma voix dans ma vie. Elle n'avait rien. On était pauvres comme je sais pas. On était vraiment pauvres. Hein. On vivait avec quelques poules, quelques lapins, une chèvre. Et voilà. Et dans une bicoque qui était une véritable passoire, l'eau du ciel nous tombait dessus. Elle passait par-dessous la porte. L'eau passait par-dessous la porte. On était obligé avec des boîtes de conserve, tu sais, vides de racler sur la terre battue parce que ça faisait des trous et puis il y avait plein d'eau dedans. Il fallait racler tout ça. Et moi, j'ai vu qu'il y avait rue dedans. Voilà. Et ma grand-mère, elle avait un sens inné. Tous les gens du village, du hameau, etc., quand ils avaient un problème, quand ils étaient malheureux, enfin, qu'ils étaient tristes, etc., il n'y a plus le moral, ils venaient voir ma grand-mère, ils se mettaient sur le bord de la porte, on avait une porte à deux.

0: qui demandait quoi, qui demandait de l'argent ou quelque chose pour l'aider. Et ma grand-mère, nous on n'avait pas d'argent, donc on ne pouvait pas lui en donner. Et ma grand-mère m'a dit va, parce que je la connaissais très bien avec sa main, et puis je lisais sur ses lèvres aussi. Et elle m'a dit va chercher la caisse de pommes de terre qui nous reste. Donc j'étais chercher le cajou de pommes de terre, et elle m'a dit t'en mets la moitié pour la bohémienne et l'autre moitié pour nous. Voilà.
1: Ça, tu as continué à appliquer ce don presque inconditionnel de tes possessions envers les autres.
0: Ah oui, tout à fait. Ça, c'était inconditionnel.
1: Je veux bien qu'on parle du côté économique. De quoi tu vis, Alexis? Est-ce que tu peux me parler des ressources dont tu as besoin pour ton quotidien? Parle-nous de tes ressources et de la manière dont tu divises ton budget.
0: Oui, alors j'ai beaucoup trop d'argent. J'ai 930 euros de retraite par mois, vous vous rendez compte? Il paraît que je suis sous le seuil de pauvreté, c'est de la blague ça. Non, j'en ai beaucoup trop. Alors il faut bien que je m'en débarrasse. J'ai pas envie de le mettre à la banque. Donc, je partage simplement, c'est tout simple. J'ai 20 parrainages d'enfants actuellement dans 18 ou 19 pays. Et je soutiens une quarantaine d'associations écologiques, humanitaires, sociales, etc. Voilà.
1: Mais pourquoi tu gardes rien on revient à cette notion des peurs. Pourquoi tu gardes rien à la banque ou quelque part au cas où? Parce que la plupart des gens ont ce besoin de sécurité. Avoir de l'argent, c'est quelque part se sécuriser.
0: Oui, j'ai encore un petit peu d'argent à la banque, mais j'aimerais bien ne pas en avoir du tout. Et je ne sais pas, parce que c'est des trucs qu'on m'a mis, je ne sais pas trop quoi, je faisais confiance, moi j'ai la caisse d'épargne, et puis ils m'ont mis des trucs que je ne peux pas retirer. Ah, ça, je suis embêté avec ça, parce que j'aimerais bien retirer pour le faire circuler. Et ben là, j'ai un peu encore à la caisse d'épargne. L'argent, c'est un moyen, c'est un outil, c'est tout, c'est pas autre chose. C'est un outil qui doit circuler, qui doit servir. C'est pas un truc qui doit rapporter. Un outil, ça fait pas de petits. L'argent ne doit pas faire de petits, ne doit pas donner des intérêts, etc. Et donc, il faut. Le seul intérêt de l'argent, c'est de pouvoir. Provoquer des échanges et donc de circuler. Voilà. Donc, ça ne sert à rien de mettre de côté. Mettre de côté pourquoi? On ne sait même pas si on va vivre demain. La vie, on ne sait pas.
1: Hein? Tu dis tu es beaucoup trop riche avec 930 euros de retraite. De combien tu as besoin réellement par mois?
0: Oui, je pense que je compte. Pendant très longtemps, j'ai compté, je notais tous les jours ce que je recevais, ce que je dépensais. Mais maintenant, je ne fais plus, j'en ai marre. Je suis comme pèlerin de paix qui, au début, comptait le nombre de kilomètres qu'il faisait à pied. Puis au bout d'une dizaine d'années, je me suis dit, ça ne sert à rien. Je marche et tout. Ouais. Voilà, c'est pareil. Je pense qu'actuellement, je dépense à peu près pour moi, hein, pour mes besoins personnels. Je dois être autour de 150 euros par mois. Voilà, donc je peux dégager tout le reste.
1: Je veux bien que tu développes ta relation avec l'argent, parce que tu as une vision tellement différente de la plupart des gens. Qu'est-ce que c'est que l'argent?
0: L'argent, je l'ai dit, c'est simplement un outil pour échanger, c'est tout. Et ça n'a pas d'autre lieu d'être autre chose. Tout ce qui est autre chose, la banque, je sais pas de quoi, moi, tous les trucs, la bourse, tout ça, c'est des saloperies. Pour moi, c'est des saloperies. Et si on veut arriver à avoir un monde plus humain, plus fraternel, plus solidaire, eh bien, il faut se débarrasser de tout ça.
2: Quels sont c'est pas des besoins d'argent, mais quels sont tes besoins pour vivre? Enfin, qu'est-ce qui est vrai, qu'est-ce qui te nourrit vraiment et qui te fait être. Avoir cette force de vie à ton âge et puis cette joie de vivre aussi.
0: Ben c'est vous. C'est vous et tous les autres qui viennent. Moi quand je suis une journée ou deux ou trois jours pendant le confinement, là, j'avais plein de bouts de travail à faire parce que j'étais tout seul pour entretenir le terrain. Mais je m'ennuyais un peu aussi parce que moi j'ai besoin des autres quoi. Ce sont les autres qui me font vivre. Moi je me donne aux autres, mais les autres se donnent à moi aussi.
1: Tu as quel âge, Alexis?
0: 81.
1: Quels sont tes projets futurs?
0: Je vis à l'instant. Maintenant, j'avais des projets, donc je veux arriver à ceci, je veux arriver à cela. Mais maintenant, je vis aujourd'hui. demain, si je suis encore sur Terre, je vivrai demain. j'ai pas non plus, j'ai pas tout ce qui peut attacher aussi. J'ai pas de télé.

0: J'ai pas internet, j'ai pas de portable, j'ai pas de frigo, j'ai pas de congélateur, bien sûr. J'ai pas tous ces trucs-là, tout, c'est parce qu'ils ceux qui sont vraiment pas du tout indispensables. Je le constate depuis des dizaines d'années. Mais je suis, j'ai ma liberté, je suis libre. Quelqu'un arrive et j'ai pas annoncé ni rien, mais je suis libre, je suis là. Y a pas de problème.
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2: Alexis, je suis passé ici sur ton terrain il y a 5 ans et tu m'avais montré ta maison avec les différents systèmes de récupération d'eau de pluie, des panneaux solaires. Et aujourd'hui, je te rencontre dans un quarter, donc une surface bien plus petite. Et je t'ai demandé, mais pourquoi est-ce qu'on ne fait pas l'interview dans ta maison ? Et tu me disais qu'elle a brûlé.
0: Oui, ma maison a brûlé au mois de mai, il y a 2 ans. Un jour que j'étais parti faire des courses, et il s'est trouvé pendant 1 heure personne sur le terrain, et c'est pendant ce temps-là qu'elle a brûlé. On ne sait pas pourquoi. Les pompiers n'ont pas trouvé, moi non plus, et j'ai pas trop cherché non plus.
2: Comment tu accueilles ça ? Parce que c'est quand même symboliquement la maison qui brûle. C'est quand même une perte totale de tous ces repères. Comment est-ce que toi, tu as vécu ça intérieurement ?
0: J'ai vécu ça. C'est dur, hein, sur le coup. C'est assez vache, quand même. Puis j'avais plus rien, même pas d'habits, sauf ceux que j'avais sur mon dos, quoi. Tout ce que j'ai écrit depuis des dizaines d'années, tout ça, ça a flambé. Comme j'ai pas Internet, j'avais aucun endroit où c'était, j'avais mes archives, ouais. Toutes mes archives ont brûlé, quoi. Tout ce que j'avais peut-être 3 000-4 000 livres, ils ont brûlé aussi, voilà. Mais bon, c'est comme ça, c'est pas ce qu'il y a de plus important, c'est pas ce qu'on a ce qu'il y a de plus important, c'est ce qu'on est.
2: C'est pas ce qu'on a le plus important, c'est ce qu'on est. Waouh.
3: Et est-ce que, Alexis, tu as déjà eu envie d'avoir une famille ? Enfin, est-ce que tu es tombé amoureux, l'envie de fonder une famille parce que je vois que tu as une famille très élargie de plein de gens qui viennent vers toi, mais est-ce que l'envie d'avoir une plus jeune, peut-être, est-ce que ça t'est un moment titillé ?
0: Mais j'ai 10 milliers d'enfants. 10 milliers d'enfants. Déjà, tous ceux que j'ai parrainés dans une vingtaine de pays. Ça fait 40 ans que je parraine, donc ça commence à faire du monde. J'ai plein de personnes qui viennent me voir qui eux n'ont pas de parents, etc. Donc je leur dis, tu es mon fils ou tu es ma fille, c'est tout. Mais j'ai eu des enfants aussi. J'étais marié, j'ai été 15 ans marié, j'ai eu 6 enfants, 3 garçons, 3 filles, hein, c'est bien égal. Et bon, ce sont mes enfants aussi. Je les accueille, etc. Mais il y a d'autres personnes qui sont autant mes enfants que les enfants que j'ai eus par mariage, etc.
2: De quoi tu as besoin ? Qu'est-ce qu'il te manque aujourd'hui ?
0: Qu'est-ce qui me manque aujourd'hui ? Il me manque une relève, parce que j'aimerais bien que ce lieu continue avec le même esprit. Donc j'aimerais bien qu'une équipe soit vraiment en place et perdure, quoi. Pour le moment, c'est un peu l'impermanence, ça ne dure pas. Mais c'est ce qui me manque un peu, c'est cet aspect de ça, c'est cette réalité, qu'il y a une équipe qui prend ma place, quoi. Oui.
3: Et quelles sont tes richesses aujourd'hui ?
0: Mes richesses aujourd'hui, ce sont les autres. Ça, il n'y a aucun doute. Ma richesse, c'est tout ce que je partage avec les autres, tout ce que les autres veulent partager avec moi. Tout le reste ne m'intéresse pas. Ce que l'on a, ça compte pas beaucoup. Ce qui compte, c'est ce qu'on est.
2: Alexis Robert, donc on est chez toi à la forêt de Brocéliande, sur le lieu La Guette, un lieu de passage, un lieu de transmission aussi, avec Alexis qui est quand même un sacré personnage, qui est vraiment touchant, et cette notion de bonté qui, moi, me touche vraiment. Peut-être revenir, comment est-ce que tu gères les conflits quand dans le collectif on est face à des problèmes, parce que ça existe, comment est-ce que tu gères ça ?
0: J'essaie de le gérer avec le maximum d'ouverture. Maximum d'ouverture, en considérant que chacun, même s'il pose des problèmes, même si à un moment donné il va falloir lui dire qu'il est préférable qu'il s'en aille, j'essaye de le faire avec beaucoup d'amour Et je rejette jamais quelqu'un. Je dis à quelqu'un, à ce moment, c'est pas possible que tu restes là, c'est pas possible, ça pose trop de problèmes. Donc, il est préférable que tu t'en ailles, mais je te fous pas la porte. Si un jour tu veux revenir, tu peux toujours venir discuter avec moi. Ma porte est toujours ouverte. Et si un jour tu peux revenir, eh ben, on verra si c'est possible à ce moment-là. Mais je n'exclus personne. Si je dois prendre une décision par rapport à quelqu'un, je le fais avec le plus d'humanité possible et toujours en laissant une porte ouverte.
2: Alexis, merci beaucoup. La voix des oasis, c'était Alexis Robert, ce sage qui vit quelque part dans la forêt de Brocéliande sur la commune de Laguette.
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2: L'établissement français du sang organise une collecte ce mercredi 1er juillet de 9h à 13h et de 15h à 19h, salle des Échevins, 96 rue de la sous-préfecture à Villefranche. Pour participer, prenez rendez-vous sur le site dondesang.efs.santé.fr. Lors du rendez-vous, munissez-vous de votre pièce d'identité et surtout, ne venez pas à jeun. Quand le chien à trois pattes et le pêle-mêle café s'associent pour un concert mêlant composition instrumentale et texte, l'ambiance est assurée. Venez vous en rendre compte ce vendredi 26 juin. Les musiciens de Yovozem réalisent, avec le percussionniste et chanteur béninois Pidi Sinf, une musique que le chien à trois pattes adore et vous allez vous aussi apprécier. Rendez-vous vendredi 26 juin à 20h30 au pêle-mêle café à Montmerle. Tarif 12 euros, restauration plancha dès 19h. Réservation au pêle-mêle café par SMS au 07 49 22 28 99 07 49 22 28 99. L'écho de la vallée du Morgon, un orchestre d'harmonie rurale que vous avez sûrement croisé durant le défilé de conscrits, organise un apéritif concert qui aura lieu sur la place du village de Saint-Cyr-le-Château le samedi 27 juin à 19h30. Entrée libre, buffet et buvette à votre disposition. La célèbre brocante de pommiers est de retour pour sa 35e édition. C'est un événement organisé par la classe en 8 de pommiers. Notez la date dans vos agendas, elle aura lieu le dimanche 28 juin. Entrée, parking gratuit, restauration et buvette sur place. Alors que vous soyez acheteur ou vendeur, tout sera réuni pour passer une agréable journée.
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6: Le tour d'horizon de l'actualité sportive du Beaujolais Val-de-Saône, c'est tout de suite dans Calade Sport. Après le contre-la-montre individuel des championnats de France de cyclisme 2026 de ce jeudi 25 juin, c'est l'épreuve en ligne qui attend les loups vendredi 26 juin et toujours à la Tour du Pin dans le Nord-Isère. Le championnat de France amateur se disputera sur un circuit de 16 km 300 à accomplir à 11 reprises et qui sillonne Saint-Jean-de-Soudun par la montée Saint-Roch, 1700 mètres à 4,4% de moyenne, la chapelle de la Tour, puis la montée du Béjuy et ses 1000 mètres à 8,4% qui useront sans doute les organismes déjà menacés par la canicule qui règne ces jours-ci dans la région avant de repasser sur la ligne du côté des Vals du Dauphiné. Tom Lambert-Wetzel, Simon Baran et bien sûr Maximilien Juillard seront parmi les 7 loups du VCVB au départ à 13h15 qui tenteront de succéder à Théo Lévesque même s'ils seront opposés à leurs habituels redoutables rivaux de la saison élite de Vendée-U du VC Rouen, Aix-en-Provence ou encore Bourg-en-Bresse. Retour au championnat pour le motoball Saint-Georges de Reims, tombé avec les honneurs en demi-finale de la Coupe de France la semaine passée. Troisième au classement élite après 6 rencontres. Il accueille Bollène au stade de la Route de Montmerle, samedi 27 juin à 17h30 et sera largement favori contre des Vauclusiens qui n'ont pas encore gagné cette année. L'Open Elko Group 2026 de tennis bat son plein pour sa troisième et dernière semaine sur les cours de la rue Mirabeau jusqu'au final dimanche 28 juin. Tous les jours, ce sont plus de 200 joueurs qui s'affrontent au tennis club de Villefranche dans les trois simples, féminin, masculin et moins de 18 ans, dont quelques-uns des meilleurs joueurs amateurs français. Et cette année encore, une exhibition ponctue le tournoi. Ce vendredi 26 juin en soirée, c'est l'ex numéro 6 mondial Gilles Simon qui sera la guest star de l'événement. Enfin, notons l'annulation du Trail des Pierres Dorées prévu dimanche 28 juin à Ans et ses 4 parcours jusqu'à 24 km. En raison bien sûr de la persistance de la canicule, leurs organisateurs donnent rendez-vous aux runners en 2027. Bon week-end de sport malgré tout, à toutes et à tous.
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1: Bonjour à toutes et à tous, Jérôme Bernard pour ce bulletin d'ONU Info. Au menu de l'actualité, le chef de l'ONU appelle à rompre avec les énergies fossiles, la République centrafricaine consolide ses avancées vers une paix durable et le projet Sanctuary on the Moon veut garder des traces de l'humanité sur la Lune. Alors que l'Europe suffoque sous une nouvelle vague de chaleur, Antonio Guterres hausse le ton. Depuis Londres, mardi, le secrétaire général de l'ONU a appelé à rompre avec les énergies fossiles qu'il tient pour responsables à la fois du dérèglement climatique et de l'instabilité énergétique mondiale. Il a présenté un plan d'action en 7 points pour accélérer la transition vers les énergies renouvelables. Le détail avec Fabrice Robinet.
2: Pour Antonio Guterres, les records de chaleur qui frappent aujourd'hui l'Europe ne sont pas une anomalie passagère, mais le symptôme d'une dépendance persistante aux énergies fossiles. En visite à Londres, le chef de l'ONU a dressé un constat sans détour. Le pétrole, le gaz et le charbon alimentent à la fois la crise climatique et les tensions géopolitiques, en référence aux perturbations récentes dans le détroit d'Ormuz. Face à ce qu'il qualifie de mer de tous les chocs énergétiques, il défend une sortie accélérée des combustibles fossiles. Son plan prévoit notamment la fin des subventions aux nouveaux projets pétroliers et gaziers, une taxation des bénéfices des grandes compagnies ainsi qu'une réduction rapide des émissions de méthane. Autre cible, l'intelligence artificielle. Antonio Guterres demande aux grandes entreprises du secteur de publier l'empreinte carbone, la consommation d'eau et l'occupation des sols de leurs centres de données et de les alimenter exclusivement en énergie renouvelable d'ici 2030. Le secrétaire général plaide également pour davantage de financement en faveur des pays en développement afin qu'ils puissent investir dans les énergies propres et s'adapter aux conséquences du réchauffement climatique. Il n'y a pas d'embargo sur la lumière du soleil ni de blocus sur le vent, a-t-il résumé dans la capitale britannique.
1: Le Conseil de sécurité de l'ONU a fait le point ce mardi sur la situation en République centrafricaine, où la mission de paix des Nations Unies, la MINUSCA, est déployée depuis des années. L'envoyé de l'ONU dans ce pays s'est félicité des progrès réalisés vers une paix durable, notamment du bon déroulement des récentes élections. On écoute Valentine Rogoibiza.
3: La République centrafricaine a atteint un autre jalon décisif pour parvenir au plein achèvement du cycle électoral 2025-2026. Le 26 avril 2026, le deuxième tour des élections législatives régionales et municipales, ainsi que des élections partielles, ont été tenues avec succès, y compris dans les quelques zones où le scrutin n'avait pas pu avoir lieu en décembre 2025. Dans un pays où trop souvent les élections ont été associées avec des tensions et des cycles de violence, cela est une indication claire de la stabilité institutionnelle. L'entrée en fonction du président Faustin Archange Touadéra le 30 mars, l'entrée en fonction de la 8e législature de l'Assemblée nationale le 4 mai, et la constitution du premier gouvernement de la 7e République le 21 mai 2026 illustrent encore ces progrès. Les élections locales ont contribué à l'amélioration de la gouvernance inclusive, avec une augmentation jusqu'à 45% du nombre de femmes élue comme conseillère municipale, y compris la maire nouvellement élue de Bangui, la capitale.
1: Sanctuary on the Moon est une initiative internationale visant à créer une capsule temporelle qui sera déposée sur la Lune par une prochaine mission de la NASA. L'objectif est de garder des traces de l'humanité telle qu'elle existe aujourd'hui. Au micro de collégien de notre partenaire Éco-Radio du collège Vincent Van Gogh à Blénaud-les-Ponts-à-Mousson en France, Hélène Pierson, rédactrice scientifique de Sanctuary on the Moon, explique ce qu'est le projet.
4: Le projet Sanctuary on the Moon, très rapidement, c'est un projet de capsule temporelle. Donc l'objectif, c'est de garder des traces de l'humanité telle qu'elle existe aujourd'hui dans des milliers, voire des millions d'années à venir. Et donc, il s'agit de graver sur des disques plein de dessins et de textes qui reflètent ce que l'on est, ce que l'on sait, ce que l'on fait aujourd'hui, pour ensuite les déposer sur la Lune avec une prochaine mission de la NASA et qu'ils y restent pour le futur et qu'un jour des archéologues puissent les retrouver et comprendre comment notre civilisation était en 2020-2030.
5: Pourquoi déposer des traces de l'humanité sur la Lune ?
4: C'est une bonne manière de réfléchir à où on en est aujourd'hui, qu'est-ce qu'on a envie de transmettre, qui est-ce qu'on est, et de, d'éveiller notre imagination, de se réunir, de discuter, de rêver au futur, d'imaginer aussi les futurs qu'on voudrait pour l'humanité. Donc c'est un message d'espoir et une occasion de transmettre nos connaissances aussi à l'humanité d'aujourd'hui et pas seulement à celle du futur.
1: Voilà, fin de ce bulletin d'ONU Info. Vous pouvez nous retrouver sur Internet et sur nos comptes médias sociaux X et Facebook. Merci de votre fidélité. À bientôt.

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2: Vous écoutez RFI, les midis à Paris, 6h à Caracas.
1: Sophie Pouzrat.
2: Au sommaire de cette édition, le bilan provisoire monte à 235 victimes dans le double séisme qui a frappé le nord du Venezuela dans sa capitale. Notre correspondante sur place nous raconte l'organisation des habitants pour tenter de continuer à vivre. C'est un attentat qui avait marqué l'Allemagne. L'auteur de l'attaque du marché de Noël de Magdebourg qui avait fait 6 morts et plus de 300 blessés condamnés à la perpétuité. À la une également, la Russie resserre encore son emprise sur les voix dissidentes en interne au début du mois de juin. Le ministère russe de la Justice a placé l'ONG OVD Info sur la liste des organisations extrémistes sans justification. Et puis la France subit toujours la vague de chaleur qui dure depuis plusieurs jours. Parmi les plus touchés, les détenus dans les prisons où la température peut grimper jusqu'à 40 degrés dans les cellules. Des immeubles effondrés, des rues jonchées de verre et de débris et des habitants qui cherchent leurs proches ou leurs voisins dans les décombres. C'est la triste scène qui se déroule au Venezuela après le double séisme extrêmement puissant qui a secoué le nord du pays, dont la capitale. Le bilan provisoire des victimes s'alourdit encore à 235 morts et les habitants s'organisent comme ils peuvent pour tenter de continuer à vivre, comme le raconte notre correspondante à Caracas, Alice Campagnol.
3: L'ambiance est très lourde à Caracas, hein, la capitale panse ses plaies, tandis que les débris jonchent toujours ces rues. Les habitants regardent avec méfiance désormais les murs de leurs immeubles et de leurs maisons. Alors après la stupeur et le chaos, la ville s'organise et des points de collecte sont apparus dans plusieurs quartiers. Médicaments, nourriture, argent liquide même, les caraqueños viennent y déposer ce qu'ils peuvent. Du côté de la Guaira, notamment, sur la côte, à quelques dizaines de kilomètres d'ici, ils sont nombreux à avoir tout perdu dans l'effondrement de leur immeuble. Le pays n'était pas préparé à une telle catastrophe et tous attendent désormais l'aide internationale qui commence peu à peu à arriver.
2: À la correspondance d'Alice Campagnol à Caracas, où un premier détachement militaire américain est arrivé avec un général des marines à sa tête pour coordonner l'aide des États-Unis aux victimes sur place. Les États-Unis qui préviennent que l'accord avec l'Iran ne doit pas se faire à n'importe quel prix. Washington s'inquiète du risque, je cite, d'un chaos total si Téhéran rampant le passage dans le détroit d'Ormuz. Cet accord qui a conduit à une trêve au Liban est considéré comme une déclaration de défaite d'Israël et des États-Unis par le chef du Hezbollah libanais. Il appelle par ailleurs ce vendredi à un retrait inconditionnel des forces israéliennes du Liban. De son côté, l'AIEA, l'Agence internationale de l'énergie atomique, estime qu'un système de vérification très poussé est nécessaire en Iran pour s'assurer que le régime ne développe pas d'armes nucléaires. C'est, on le rappelle, un dossier épineux des négociations entre Téhéran et Washington. L'auteur de l'attaque à la voiture Bélier contre le marché de Noël de Magdebourg est condamné à la prison à perpétuité, décision rendue ce vendredi par le tribunal. L'attentat, survenu dans l'est de l'Allemagne en décembre 2024, avait fait 6 morts et plus de 300 blessés. Il avait frappé le pays et en rappelait un autre en 2016, durant les fêtes à Berlin. On retrouve notre correspondant, Pascal Thibault. Pascal, en pleine campagne électorale, cet acte d'un médecin saoudien vivant en Allemagne depuis 2006, avait suscité de nombreux débats politiques.
4: Oui, effectivement, on était à 2 mois des législatives de février 2025, alors que l'immigration jouait déjà un rôle important dans la campagne, avec d'autres attaques, d'autres agressions qui étaient notamment souvent mises en avant par l'extrême droite. Cette attaque qui rappelait celle de 2016 contre un autre marché de Noël à Berlin, cette fois, avait frappé l'Allemagne. Évidemment, vous évoquez le bilan très lourd, 6 morts et plus de 300 blessés, c'était énorme, après que l'accusé, un psychiatre saoudien qui vit en Allemagne depuis 2006, donc, ait foncé dans la foule avec une voiture dans la capitale de la région de Saxe-Anhalt. Ce qui était frappant durant ce procès, c'est que l'accusé n'a exprimé aucun regret devant les victimes de l'attentat ou bien leurs proches. Traumatisé à vie, il s'est plaint du matelas trop dur dans sa cellule ou de la violence des policiers. Il a présenté souvent des thèses complotistes. Le diagnostic des psychiatres sur une personnalité narcissique, visiblement incapable de la moindre empathie, a été confirmé. La condamnation, effectivement, donc ce matin, a été à la perpétuité avec une faute grave, ce qui signifie qu'il sera difficile d'obtenir une libération anticipée. J'évoquais les débats politiques. Ce Saoudien reprochait aux autorités allemandes de ne pas suffisamment protéger ses compatriotes qui fuyaient leur pays. Il reprochait aussi à l'Allemagne d'être trop généreuse à l'égard de réfugiés musulmans. Il avait des thèses islamophobes et puis il avait également affiché dans le passé des sympathies pour le parti d'extrême droite AFD.
2: Pascal Thibault depuis Berlin pour RFI. 60 drones ukrainiens abattus cette nuit par la Russie, l'une des attaques les plus importantes menées par Kiev sur le territoire russe depuis le début de la guerre. À l'image des frappes ukrainiennes qui s'intensifient, notamment sur la Crimée annexée depuis 2014. Les bombardements s'intensifient depuis quelques jours sur les installations pétrolières et les infrastructures logistiques. Notamment, Kiev affirme vouloir isoler la péninsule de la Russie. La Russie qui resserre encore son emprise, je vous le disais en titre, sur les voies dissidentes en interne. Au début du mois de juin, le ministère russe de la Justice a placé l'ONG Ovidi Info sur la liste des organisations extrémistes sans aucune justification. Cette ONG a apporté de l'aide juridique notamment et un soutien aux prisonniers politiques et aux dissidents dans le pays. Elle est désormais bannie et tous ceux qui ont eu un contact avec cette ONG sont menacés. Julien Chavanne a pu joindre un membre de l'organisation.
5: Bien sûr, ce n'est pas la première fois que l'ONG est ciblée par le pouvoir russe, mais cette attaque est la plus brutale. Dimitri Anisimov est le porte-parole d'OVD Info.
6: C'est le coup le plus dur. La quasi-totalité de notre travail est désormais interdite en Russie.
5: L'organisation a stoppé net toutes ses opérations en Russie, ses liens avec les avocats des prisonniers politiques, toute l'aide juridique à leurs familles. En réalité, tous ceux qui ont eu affaire à l'ONG de près ou de loin sont aujourd'hui menacés.
6: En Russie, les gens ne peuvent plus nous soutenir. Ils ne peuvent pas nous appeler pour nous témoigner leur soutien. Ils ne peuvent pas diffuser publiquement nos documents, ni même afficher publiquement notre logo.
5: Le risque, ce sont des poursuites pénales devant la justice. Mais pour Dimitri Anisimov, cette nouvelle attaque est le signe d'un pouvoir à bout de souffle et qui craint sa propre population.
6: Cela nous montre que les autorités russes ne se sentent pas en position de stabilité. Des élections législatives doivent se tenir cet automne et les autorités russes sont contraintes de proférer des menaces pour amener les gens à réfléchir aux risques plutôt qu'à passer à l'action.
5: Réfugiés à l'étranger, Dimitri Anisimov et l'équipe d'OVD Info promettent de continuer avec d'autres moyens leur combat contre la répression politique en Russie.
2: Les précisions de Julien Chavanne. L'Europe souffre toujours de la canicule qui frappe le continent depuis le début de la semaine. Près de 150 millions de personnes devraient connaître des températures à au moins 35 degrés ce vendredi, dont plus de 30 millions en France. Alors face à la situation, plusieurs événements sont annulés à Paris, comme la marche des fiertés LGBT et le festival de musique Solidays. Sur la demande du préfet de police, les organisateurs des deux événements ont annoncé l'annulation de leur tenue. Les prisons ne sont pas non plus épargnées par la canicule, avec plus de 40 degrés dans une cellule de 9 mètres carrés, sans volet ni rideau, et avec les toilettes à l'intérieur, les détenus sont les premières victimes. Malgré le plan canicule du ministère de la Justice, des problèmes structurels demeurent dans les prisons françaises. Laurence Théo.
7: La surpopulation carcérale est une souffrance quotidienne pour les détenus. Avec les fortes chaleurs, la situation est insoutenable pour eux, en témoigne Odile Maki. Elle est responsable du pôle enquête de l'Observatoire international des prisons.
8: On a énormément d'appels en ce moment de personnes qui craignent pour leur vie, enfin qui disent « Madame, je vais mourir » parce que on connaît la situation des prisons françaises et la surpopulation. Donc le cas le plus fréquent, c'est 3 personnes dans 9 mètres carrés. Donc déjà ça, je pense que ça permet de bien décrire la chose. En plus de ça, il y a des lits superposés. Donc ça veut dire la personne qui est au-dessus, c'est absolument intenable.
7: Cellules surchauffées, bâtiments mal ventilés, cours de promenade minérale sans un arbre, douche limitée et souvent défectueuse.
8: Il y a des réglages sur les douches, on ne peut pas régler soi-même à la main la douche, la douche est brûlante.
7: L'administration pénitentiaire a déclenché un plan canicule, mais il est difficile à mettre en œuvre, selon Odile Maki, qui donne un exemple.
8: Il est prévu de donner un accès plus fréquent à la douche que les trois fois par semaine réglementaires. Il faudrait plus de personnel pour pouvoir conduire les personnes à la douche, donc c'est inapplicable.
7: Le taux d'occupation dans les prisons françaises atteint désormais 140%.
2: Laurence Théo. Et on rappelle qu'en France, 90 000 personnes sont aujourd'hui détenues dans les établissements pénitentiaires.
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10: Alors, je suis Priscilla Gargano, je suis stagiaire à l'Office culturel de Villefranche. Effectivement, la nuit de l'été existe depuis plus de 50 ans maintenant, donc c'est vrai que c'est une chance. L'Office culturel n'a pas vraiment besoin d'aller chercher les candidatures. Il y a énormément de gens qui viennent d'eux-mêmes pour participer à la nuit de l'été, ce qui est une grande chance. Donc c'est vrai qu'à ce niveau-là, ce n'était pas une grande difficulté. La plus grosse difficulté, c'est toujours de faire les bons choix, savoir qui prendre et évidemment varier chaque année pour donner sa chance à tout le monde. Oui, ça reste quand même globalement assez varié. On essaye effectivement de changer un peu chaque année pour mettre en avant de nouveaux groupes ou de nouvelles associations. Mais il y a toujours des gens qui sont là depuis toujours, chaque année, fidèles effectivement. Mais le but principal déjà de l'Office culturel, c'est de mettre en avant les associations et les artistes locaux. Donc ça reste quand même le plus gros objectif de cette nuit de l'été. Oui, c'est vrai que généralement, on essaye de varier les genres musicaux pour toucher un maximum de gens.
11: Eric, du groupe à la fois Burning Oldies et Route 66. Alors, c'est notre troisième nuit d'été pour Route 66, c'est notre première pour Burning Oldies. Et à chaque fois, c'est un grand plaisir, et comme on disait tout à l'heure, de voir des familles venir, des enfants danser, des jeunes gens danser, c'est toujours un plaisir. Route 66, le clavier, le cœur du groupe, l'un des cœurs du groupe est installé au Bois d'Oin, donc pas loin de Villefranche. Burning Oldies est installé autour de Lyon. Route 66 est orienté pop-rock de toutes les périodes, des années 50 jusqu'aux années 90. Donc des choses très variées, de Tina Turner, Creedence Clearwater, également en français, comme des reprises Axel Bauer. C'est un groupe de reprises, donc très varié. Ça peut aller rockabilly, rock avec plus d'énergie, chansons. Voilà, on est épaulé par une merveilleuse chanteuse. Burning Oldies, au départ un groupe de blues, c'est connu il y a 10 ans, un groupe qui a plus de 10 ans d'existence. C'était au départ beaucoup de blues et de rock anglais, et on élargit un peu notre palette vers les USA avec du folk rock comme Tom Petty, et puis également du rock américain plus traditionnel comme Steppenwolf, ce genre de groupe.
12: Le point de rendez-vous des Caladoises, des Caladois historiquement, et de gens encore une fois qui viennent passer un excellent moment à la rencontre de la musique, de la danse, du pluridisciplinaire, une grande fête d'été à nous, qui se démarque de la fête de la musique nationale, grand événement, mais qui a sa propre personnalité, son identité à Villefranche.
9: Alors ce rendez-vous de la diversité finalement.
12: Oui, bravo, fondamental, c'est un très très beau générateur de cohésion sociale. C'est une fête qui attire, elle est gratuite, elle est populaire, les gens accèdent de tous les quartiers de la ville, et même au-delà, je je l'ai dit, effectivement, toute population, toute génération confondue se retrouve dans ces programmations, flâne au travers des podiums, au travers des squares, au travers des places où résonne la musique et la danse, encore une fois, pour tous. C'est accessible, c'est gratuit, petit et grand. Et donc, oui, c'est un générateur de cohésion extrêmement important.
9: Un petit point, effectivement, aussi du côté de sécurité.
12: Et oui, ça ne se fait pas sans rien, ça ne se fait pas sans, et je les salue, les services techniques de la ville, très, très mobilisés, la communication aussi de la ville et l'ensemble des parties prenantes. Mais c'est un grand rassemblement, il ne faut pas l'oublier, c'est plusieurs dizaines de milliers. Et donc, à un moment donné, c'est des conditions de sécurité optimum en lien avec la préfecture et sous-préfecture, comme l'est la fête des conscrits, comme l'est le marathon international du Beaujolais. Il faut des mesures de sécurité que tout le monde doit respecter. Mais la ville bouge. Et certains peuvent éventuellement s'en plaindre, mais il faut que cette ville, elle bouge intelligemment, culturellement, à des moments. Voilà, il y a des moments de tranquillité, il y a des moments de repos, puis il y a des moments de fête, parce que la ville est dynamique.
9: Olivier Desmulles, je rappelle que vous êtes adjoint à la culture à la ville de Villefranche.

0: suis Jacqueline Laurent et je fais partie de l'ensemble vocal qui s'appelle le Chœur Val-de-Saône.
1: Chœur Val-de-Saône, je crois, est un fidèle de cette nuit d'été.
0: Ah, ça fait vraiment un grand nombre d'années, je n'ose plus compter, que nous participons à cette nuit d'été qui est magnifique, nuit d'été en calade, avec quelques interruptions dues au Covid et aux attentats, mais voilà, on est vraiment des fidèles depuis des années.
1: Vous êtes très très nombreux.
0: Alors nous sommes très nombreux et nous avons cette chance et l'honneur de pouvoir chanter sur les marches de l'Hôtel de Ville. Nous avons chanté aussi sur la place Humbert III quelques fois, mais vraiment les marches de l'Hôtel de Ville, c'est un cadre magnifique, majestueux. Nous sommes 195 choristes, mais nous ne serons pas tous présents lors de la nuit d'été, mais bien 150-160 choristes, oui. On a cette chance d'être attendus, effectivement, on a un public très fidèle et puis des gens qui nous découvrent parce qu'on chante la chanson contemporaine sur des harmonisations magnifiques d'une chef de chœur qui s'appelle Evelyne Lagarde, qui est à la tête de ce groupe depuis sa création. Ça va faire l'année prochaine 40 ans. Alors, on chantera une grande partie de notre répertoire 2025 qui portait sur les années 2000, c'est-à-dire aussi bien du Marc Lavoine, Yann Folly, Indochine, que du rap comme Eminem ou de la variété comme Britney Spears. Donc, c'est très, très varié. Chansons françaises et une petite incursion dans les variétés internationales. Voilà.

0: Oui, Patrick Desbrosses, donc je suis le trésorier de l'Office culturel. Je m'occupe plus particulièrement de la partie technique pour la nuit de l'été. Il y a une importante, partie qui est sur la sécurité. Donc ça, c'est en lien avec la préfecture, avec les services techniques, avec la police, police nationale, police municipale, et puis la mairie, qui se fait en amont, en général, 3-4 mois avant, et après on a une réunion qui est la réunion finale qui s'appelle réunion de sécurité, qui n'a pas encore eu lieu, mais qui va avoir lieu dans les jours qui viennent, par rapport à l'autorisation.
1: Et l'autorisation avec une jauge, hein, tout ça c'est très précis.
0: Ouais, c'est-à-dire qu'il y a un périmètre surtout de sécurité qui est de plus en plus restreint au niveau lié à la sécurité, lié aux instructions qui sont d'ailleurs nationales par rapport à ça, donc il y a des plots à mettre, etc. Donc là, c'est vrai que ça nous pose un problème de périmètre qui fait qu'on est obligé de concentrer un peu plus nos podiums et nos animations pendant la nuit d'été.
1: Donc plus une allée est venue sur, j'allais dire, autour de la nef, c'est ça ?
0: Ouais, c'est ça. Donc c'est très central. Donc sur les places, on va dire autour de la rue nationale, les places majeures et principales et la rue nationale, voilà.
1: Évidemment, si on parle musique, il faut des podiums. Donc c'est aussi un gros travail.
0: Donc il y a de l'électricité. Donc ça, c'est avec aussi les services électricité de Villefranche qui les installent donc la veille ou l'avant-veille et le jour même. Et donc il y a aussi un gros travail de podium qui est aussi fait par la ville, et donc il y a 12 podiums cette année. Donc qui doivent être installés dans le courant de la journée ou même des fois la nuit précédente. Donc il y a vraiment des animations qui sont musicales, mais pas que, quoi. Il y a aussi des associations, des chorales qui fait qu'il faut aussi gérer le nombre de personnes. Par exemple, une des plus grandes chorales, environ 150 personnes. Il y a ce mouvement-là qu'il faut qu'on gère aussi. Donc, il y a la gestion aussi, où ils doivent se changer, où ils doivent se retrouver. Par exemple, sur les marches de la mairie, on doit gérer tout ça. C'est plus ces podiums qui peuvent poser problème le jour de la nuit d'été, c'était surtout le vendredi après-midi. Parce qu'en fait, après la rue nationale, elle est barrée à partir de 16h-17h, ce qui fait qu'il n'y a plus de circulation. Donc, les commerçants se retrouvent avec moins de monde dans les rues, etc., mais sur une période assez courte, hein, ça concerne environ 2 heures pour eux, quand même, vraiment entre 17 et 19, où il y a moins de monde quand même. Mais bon, il y a quand même de la population, c'est bien, puisqu'on peut se balader à pied tranquille dans la rue nationale. Voilà.
1: Quelle est peut-être pour vous, par exemple, la plus grande crainte?
0: Il y a la météo. Bon, ça, on ne maîtrise pas trop, et surtout qu'avec le réchauffement climatique, on a de plus en plus de chances de tomber sur des orages assez forts. Donc là, ça fait 2-3 ans où c'est toujours moins une. Quoi. Voilà. Là, on a géré en même temps, mais ça se fera avec des horaires décalés. Il y a la Coupe du Monde. Bah, ça, on ne peut pas vraiment décaler notre nuit d'été. Et il y a la Coupe du Monde en même temps. Il y a un match de l'équipe de France. Voilà.
2: Oui, ben je m'appelle Christine Campos Nicolas, voilà, je fais partie du groupe Why Not. Oui, ben moi je suis donc chanteuse donc dans plusieurs groupes, dont Why Not, qui va participer cette année à la nuit de l'été. C'est un groupe qui a 15 ans d'existence. C'est la deuxième fois qu'on participe. Ça faisait quelques années qu'on n'avait pas repostulé, et en fait, comme c'est un événement majeur de la région, on avait envie de revenir faire la fête fin juin. Alors on a un répertoire qui est assez festif, très tourné pop-rock, avec de la variété internationale, française, ça peut aller de Rolling Stone, Beatles, ça va à Téléphone, c'est le but, que tout le monde s'amuse ensemble avec nous. Alors nous, on sera donc à l'angle de la rue Nationale et rue de Tizy, tout en haut, et on partage la scène donc avec deux autres groupes qui s'appellent Rockin' Chair et Forbach.
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6: Le tour d'horizon de l'actualité sportive du Beaujolais Val-de-Saône, c'est tout de suite dans Calade Sport. Après le contre-la-montre individuel des championnats de France de cyclisme 2026 de ce jeudi 25 juin, c'est l'épreuve en ligne qui attend les loups vendredi 26 juin et toujours à la Tour du Pin dans le Nord-Isère. Le championnat de France amateur se disputera sur un circuit de 16 km 300 à accomplir à 11 reprises et qui sillonne Saint-Jean-de-Soudun par la montée Saint-Roch, 1700 mètres à 4,4% de moyenne, la chapelle de la Tour, puis la montée du Béjuy et ses 1000 mètres à 8,4% qui useront sans doute les organismes déjà menacés par la canicule qui règne ces jours-ci dans la région, avant de repasser sur la ligne du côté des Vals du Dauphiné. Tom Lambert-Wetzel, Simon Baran et bien sûr Maximilien Juillard seront parmi les 7 loups du VCVB au départ à 13h15 qui tenteront de succéder à Théo Lévesque, même s'ils seront opposés à leurs habituels redoutables rivaux de la saison élite de Vendée-U, du VC Rouen, Aix-en-Provence ou encore Bourg-en-Bresse. Retour au championnat pour le motoball Saint-Georges de Renens, tombé avec les honneurs en demi-finale de la Coupe de France la semaine passée.

quelques-uns des meilleurs joueurs amateurs français. Et cette année encore, une exhibition ponctue le tournoi. Ce vendredi 26 juin en soirée, c'est l'ex-numéro 6 mondial Gilles Simon qui sera la guest star de l'événement. Enfin, notons l'annulation du Trail des Pierres Dorées prévu dimanche 28 juin à Anse et ses quatre parcours jusqu'à 24 km. En raison bien sûr de la persistance de la canicule, leurs organisateurs donnent rendez-vous aux runners en 2027. Bon week-end de sport malgré tout, à toutes et à tous.

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0: L'établissement français du sang organise une collecte ce mercredi 1er juillet de 9h à 13h et de 15h à 19h, salle des Échevins, 96 rue de la sous-préfecture à Villefranche. Pour participer, prenez rendez-vous sur le site dondesang.efs.sante.fr. Lors du rendez-vous, munissez-vous de votre pièce d'identité et surtout, ne venez pas à jeun. Quand le chien à trois pattes et le pêle-mêle café s'associent pour un concert mêlant composition instrumentale et texte, l'ambiance est assurée. Venez vous en rendre compte ce vendredi 26 juin. Les musiciens de Yovozem réalisent, avec le percussionniste et chanteur béninois Bidi Symph, une musique que le chien à trois pattes adore et vous allez vous aussi apprécier. Rendez-vous vendredi 26 juin à 20h30 au pêle-mêle café à Montmerle. Tarif 12 euros, restauration plancha dès 19h. Réservation au pêle-mêle café par SMS au 07 49 22 28 99 07 49 22 28 99. L'écho de la vallée du Morgon, un orchestre d'harmonie rurale que vous avez sûrement croisé durant le défilé de conscrits, organise un apéritif concert qui aura lieu sur la place du village de Saint-Cyr-le-Château le samedi 27 juin à 19h30. Entrée libre, buffet et buvette à votre disposition. La célèbre brocante de pommiers est de retour pour sa 35e édition. C'est un événement organisé par la classe en 8 de pommiers. Notez la date dans vos agendas, elle aura lieu le dimanche 28 juin. Entrée, parking gratuit, restauration et buvette sur place. Alors que vous soyez acheteur ou vendeur, tout sera réuni pour passer une agréable journée.
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2: Bonjour à tous et merci d'écouter RFI. Il est 11h en temps universel et à Dakar, 13h ici à Paris. C'est RFI Midi qui commence le tour de l'actualité dans le monde avec nos correspondants, avec nos envoyés spéciaux, 2h30 ensemble pour parler de cette décision de la Cour suprême aux États-Unis. Elle annule le TPS, le statut de protection temporaire accordé aux 350 000 immigrés haïtiens et aux 6 000 Syriens qui se trouvent dans le pays. Les Haïtiens qui vivent désormais dans la peur.
3: Chez ceux qui se sentent assez forts pour en parler, parce que certains ne veulent même pas en parler, rien que d'y penser, ça fait peur. Ils se disent, ils pourraient vraiment m'arrêter là, dans la rue, du jour au lendemain.
2: L'annulation du TPS, c'est ce que veut Donald Trump. Des juges avaient invalidé la mesure et la Cour suprême a estimé qu'en fait, ces juges n'avaient pas à se prononcer sur une décision du gouvernement. On reviendra sur les conséquences de cette décision pour les Haïtiens juste après 13h, temps universel, avec le fondateur d'une association d'aide aux immigrés. Et on en parlera aussi d'une manière plus générale de ces conséquences pour tous les étrangers installés aux États-Unis et qui bénéficient de cette protection. Est-ce que les Camerounais, les Afghans, les Birmans pourraient eux aussi être privés de ce TPS? On posera la question à notre invité dans un peu plus d'une heure.
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2: Nous irons en Crimée également, territoire ukrainien occupé par la Russie depuis 12 ans et soumis depuis plusieurs semaines à des attaques de plus en plus fréquentes de la part de l'armée ukrainienne. Elles ont conduit ces attaques à la suspension de la vente de carburant, entre autres, parce que les conséquences sur le quotidien sont plus vastes et importantes. C'est ce que nous racontera dans une dizaine de minutes notre envoyé spécial en Crimée. On parlera également de la canicule qui se poursuit en Europe et notamment en France avec de nouvelles conséquences, l'annulation de plusieurs événements culturels, l'annulation aussi de la marche des fiertés qui était prévue demain. Détail dans une demi-heure et puis au sommaire, il y a aussi le foot et la Coupe du Monde. La Norvège affronte la France tout à l'heure pour une sorte de finale à l'intérieur de ce groupe. En revanche, il va falloir un miracle pour que les Lions de la Teranga puissent se qualifier. Aucun point pour le Sénégal après deux matchs et les supporters ont un peu de mal à y croire.
5: Le Sénégal, une équipe qui ne doit pas se baser sur des calculs pour sortir des poules. Je n'ai même pas les mots pour exprimer, je dirais, chagrin que je ressens. Quoi. Parce que vraiment, vraiment, je suis déçu. Quoi.
2: Un reportage à Dakar à écouter dans Afrique Midi, midi et demi, temps universel. Voilà, vous avez le programme. Bienvenue. Et on commence avec le journal. Bonjour Sophie Pouzrat.
6: Bonjour Anne, bonjour à tous.
2: On l'a appris il y a quelques instants, en marge de la guerre en Ukraine, un jeune russe voit sa demande d'asile en France rejetée.
6: Oui, c'est un dossier qu'on avait suivi sur RFI. Souvenez-vous, ce jeune réfractaire à la conscription militaire était interdit de quitter le territoire russe. Pourtant, en juin 2025, il avait réussi à sauter d'un train en marche reliant la Russie à son exclave de Kaliningrad par la Lituanie. Était entré de cette manière dans l'Union européenne. Arrivé ensuite en France, il avait déposé une demande d'asile. Problème, il est recherché par Vilnius, qui le considère comme un fugitif, car il s'est évadé d'un train russe en transit par son territoire. Le jeune homme a plaidé sa cause au tribunal administratif de Strasbourg, dans l'est du pays, pour ne pas être extradé en Lituanie. Mais son cas n'a pas eu gain de cause. Il sera confié aux autorités lituaniennes. Seulement à cause de son statut de fugitif à Vilnius, il risque d'être expulsé vers la Russie.
2: 253 morts dans le double séisme qui a touché le Venezuela mercredi soir.
6: Un bilan très provisoire qui comprend 3 ressortissants espagnols alors que 99 autres sont portés disparus selon le ministère espagnol des Affaires étrangères. La ville de La Guaira, quelques kilomètres à peine de Caracas, la région la plus touchée par la catastrophe et par endroits complètement détruites. Les secours et les habitants s'activent pour fouiller les décombres à la recherche de survivants. Mais il est impossible de donner un bilan humain précis. Pour l'instant, reportage à La Guaira de notre correspondante Alice Campagnol.
7: La ville de La Guaira est en deuil. Une cinquantaine d'immeubles de plus de 10 étages s'est effondrée et des centaines sont affectées. Les murs éventrés, déformés, des bâtiments désormais invivables et dangereux. Francelis a devant elle le corps de son beau-père, allongé comme en équilibre sur des débris couvert pudiquement d'un drap.
4: Nous sommes parvenus à quitter notre immeuble hier. Il n'y reste plus personne à l'heure qu'il est. Mais les tours à côté sont complètement démolies avec des gens qui y sont enterrés vivants.
7: Sur le tas de décombres, ils sont trois, à peine, sans matériel, pas de casque. Ce ne sont pas des secouristes, mais de simples habitants qui cherchent leurs proches. Une jeune femme raconte qu'elle aussi, elle a dû fouiller les débris.
8: Nous sommes livrés à nous-mêmes. Nous ne recevons aucun soutien. Nous avons dû nous débrouiller et sortir seules nos familles de sous les décombres.
7: Malgré l'ampleur de la catastrophe, les secours ont trop tardé hier. À peine quelques ambulances sillonnaient les rues de la ville. Si l'aide internationale est en route, la liste des victimes ne cesse de s'allonger.
6: La correspondance d'Élise Campagnol à Caracas, où un premier détachement militaire américain est arrivé avec un général des Marines à sa tête pour coordonner l'aide des États-Unis aux victimes.
2: Aux États-Unis, justement, c'est un coup de massue pour les Haïtiens installés dans le pays.
6: La Cour suprême donne raison à l'administration Trump et confirme la fin du TPS, le statut de protection temporaire qui permettait à plus de 350 000 ressortissants d'Haïti de résider légalement sur le sol américain, parfois depuis une quinzaine d'années. Ils sont désormais à la merci de la police de l'immigration qui peut les renvoyer en Haïti à tout moment. Vincent Souriau a échangé avec l'avocat Andrew Tauber, c'est son cabinet au nom de la communauté haïtienne, qui a porté ce dossier devant la plus haute juridiction américaine et qui vient d'essuyer un revers judiciaire dont les conséquences humanitaires, familiales et économiques s'annoncent dramatiques. Écoutez.
9: C'est une catastrophe, dit-il. Il est atterré, dépité Andrew Tauber, pour tous les Haïtiens qui bénéficiaient jusqu'ici du TPS et qui vont risquer leur vie s'ils sont renvoyés en Haïti.
10: La décision de la Cour suprême va entraîner la mort de personnes innocentes qui vont mourir sous le coup de la violence, qui vont mourir de maladie ou qui vont mourir de faim. Et ce n'est pas seulement un jour tragique pour les Haïtiens récipiendaires du TPS, mais pour tous ceux qui sont convaincus que les immigrants font partie des plus grands atouts de l'Amérique.
9: L'un des principaux arguments des plaignants, mis au point par Andrew Tauber et son équipe, c'est que la suppression du TPS constituait une discrimination raciale envers les Haïtiens installés aux États-Unis et il a beaucoup de mal à encaisser la réponse de la Cour suprême.
10: Les propos ignobles que le président employait vis-à-vis des Haïtiens, qu'ils mangeraient les chiens et les chats des Américains, qu'ils empoisonneraient le sang des Américains, qu'ils seraient tous porteurs du sida, la Cour a estimé que ces propos n'étaient pas ouvertement racistes et n'y a pas vu de problème. Et si là, la Cour ne trouve pas de racisme, je ne vois pas où ils vont en trouver.
9: La seule option qui reste à la communauté haïtienne pour sauver le TPS, c'est que le Congrès vote une loi en ce sens. Mais Andrew Tauber n'y croit pas du tout. Comment voulez-vous, dit-il, que Donald Trump contresigne un texte à l'opposé de son projet politique? Vincent Souriau, Washington RFI.
6: Dans le détroit d'Ormuz, une attaque hier contre un porte-conteneur a incité certains armateurs à revoir leur plan de sortie. Malgré cela, le trafic maritime continue de circuler dans les deux sens, dans cette voie de passage vitale. Clotilde Lazard.
2: Oui, la confiance revient, mais elle reste extrêmement fragile. Une semaine après l'accord de paix entre les États-Unis et l'Iran, les exportations de pétrole du Golfe ont retrouvé environ les trois quarts de leur niveau d'avant-guerre. Mais la première attaque contre un navire marchand depuis le cessez-le-feu montre que les risques sont toujours bien présents. Jeudi, le porte-conteneur Ever Lovely a été touché alors qu'il traversait le détroit d'Ormuz. L'incident a ravivé les inquiétudes des armateurs. Certains réévaluent leurs itinéraires, d'autres préfèrent attendre avant d'envoyer leur navire dans le détroit. Le trafic continue tout de même. Des pétroliers chargés quittent toujours le golfe Persique, tandis que d'autres y entrent pour charger du brut. Mais les analystes appellent à la prudence. La hausse des exportations s'explique en grande partie par l'écoulement de cargaisons qui étaient restées bloquées pendant le conflit. Pour l'instant, les navires repartent, mais peu reviennent pour se recharger. En attendant, les États-Unis continuent de faire pression pour maintenir une liberté totale de navigation dans le détroit d'Ormuz et éviter la mise en place d'un péage.
6: Clotilde Lazard du Service économie de RFI, merci à vous.
2: 660 drones ukrainiens abattus par la Russie cette nuit.
6: C'est l'une des plus importantes attaques lancées par Kiev depuis le début du conflit il y a 4 ans parmi les territoires russes visés. La Crimée, annexée par Moscou en 2014, l'armée ukrainienne vise surtout les installations pétrolières, les infrastructures logistiques et les sites militaires. L'objectif est clair, isoler la péninsule du reste de la Russie. Et face à ces attaques, les autorités russes annoncent ce vendredi que la Crimée est placée en situation d'urgence.
2: L'Europe se souffre toujours de la canicule qui touche le continent depuis le début de la semaine.
6: Près de 150 millions de personnes devraient connaître des températures à au moins 35 degrés ce vendredi, dont plus de 30 millions en France. Ces températures, elles ont entraîné le report ou l'annulation de plusieurs manifestations publiques d'envergure dans la région parisienne, par exemple. C'est le cas du grand festival de musique Solidays à l'hippodrome de Longchamp qui est annulé, et la marche des fiertés LGBT qui devait se tenir ce samedi dans les rues de Paris est reportée. Le préfet de Paris a demandé ces annulations.
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12: Le Nautil fête ses 30 ans. Le centre aquatique et forme Le Nautil reste une alternative aux températures estivales et un meilleur allié. Forme, bien-être, aquatique. Toute l'année, inscrit dans le paysage de l'agglomération Villefranche-Beaujolais-Saône, centre aquatique qui a su perdurer. L'occasion de recueillir les propos de tous ceux qui sont engagés au Nautil, centre aquatique, lors de la cérémonie d'anniversaire non public du 23 juin dernier. Et commençons tout d'abord par l'actuel directeur de l'établissement.
13: Frédéric Perrin, directeur du centre aquatique Le Nautil pour le groupe Récréa. Oui, c'est un équipement qui a évolué au fur et à mesure du temps, comme vous le dites, ou de ces époques, se moderniser, s'adapter. C'est effectivement un équipement qui, malgré ses 30 ans, fait encore bien jeune.
12: L'offre et la demande de l'établissement est aujourd'hui bien différente.
13: Oui, très longtemps, on pouvait entendre les gens dire Le Nautil, c'est la piscine. Maintenant, on se rend compte que les gens ont vraiment assimilé le fait que ça soit un équipement sportif et pas que aquatique, avec la partie bien-être, avec la partie forme, et puis ce côté un peu pédagogique aussi avec l'enseignement de la natation, mais pas que.
12: Les nouveautés de ces dernières années.
13: C'est surtout la modernisation des contenus des cours qui sont établis et refaits presque tous les mois par nos coachs fitness, la méthodologie de l'enseignement. On parle vraiment maintenant du savoir nager, le savoir se mettre en sécurité. On parle de sport bien-être, on parle de bien-être. Aujourd'hui, les gens qui viennent utiliser notre espace bien-être, c'est vraiment pas juste de la détente, mais c'est un besoin de monter mental, c'est l'antidépressif naturel, on va dire.
12: Vous avez dit pour récupérer.
13: Oui, la récupération physique. Lorsque vous faites une séance de RPM qui dure entre 30 et 45 minutes en haute intensité, vous sollicitez vos muscles, vous sollicitez l'ensemble de votre organisme, le cœur, les poumons, etc. et les muscles. Et donc, de pouvoir effectivement compléter cette activité à haute intensité par un retour à la détente et à musculaire et cardiaque sont essentiels.
12: 1400 personnes sur la vague estivale.
13: Donc c'est effectivement la FMI, comme je disais, la fréquentation maximale instantanée. C'est pour ça que des fois les gens nous disent qu'ils ont attendu un peu à la porte, parce que lorsque la FMI est atteinte, légalement, je n'ai pas le droit de faire rentrer des gens. Donc on fait rentrer au fur et à mesure que des gens sortent.
12: L'hygiène et la sécurité des usagers sont deux règles d'or.
13: Non, c'est essentiel. Alors quand effectivement nos usagers sont courtois et respectueux, nos équipes sont encore plus attentives. Et puis effectivement, on a des agents en permanence. C'est pas uniquement le matin et uniquement le soir. On a des agents d'entretien et d'hygiène qui sont en place tout au long de la journée, qui interviennent au fur et à mesure pour veiller à la qualité d'accueil et au confort de nos usagers.
14: Eh ben, on est là pour mettre remettre le bâtiment au propre. Hein. Le matin, la première phase, c'est l'ouverture. Avant l'ouverture du bâtiment, on est là depuis 6h du matin, on remet le bâtiment au propre pour que ce soit prêt pour les usagers. Et tout le long de la journée, on va maintenir cette propreté afin que les usagers aient un bâtiment le plus propre possible. Et en plus de ça, on a des petites missions, de faire des petites tâches qu'on peut faire que quand il y a du public, c'est-à-dire des billes, des toiles d'araignée, de la poussière. Alors l'eau est également. Alors là, nous, on a de la chance, on est sous-traité par Daltia pour tout ce qui est entretien de l'eau et des bassins. Nous, on est plus sur l'entretien du bâtiment, ce qui veut dire sanitaire, vestiaire, douche et toutes les parties communes hors bassin. Pas très respectueux et un peu exigeant, c'est sûr qu'on a 1000 personnes dans le bâtiment, c'est compliqué de maintenir un bâtiment propre tout le temps. On fait notre maximum dans la journée, hein, bien sûr. Quand il y a 1000 personnes, ça fait beaucoup de monde. Voilà, on est là et on fait tout un maximum pour tout le monde. C'est vraiment un monde à part. Hein, franchement, oui, je m'y plais. J'adore ce que je fais.
12: Près Frédéric Laurin, directeur d'établissement Récréa, Villefranche-sur-Saône, Auvergne-Rhône-Alpes, est un homme heureux au Nautil de l'agglomération Villefranche-Beaujolais-Saône.
13: Alors moi, je suis heureux au Nautil, bien évidemment. Déjà qu'on fasse un bel été, que les gens puissent profiter de leur équipement et s'épanouir au sein du Nautil, de faire une belle soirée la semaine prochaine avec la soirée des 30 ans, mardi 30, de 19h à 22h. Ouvert à tous, tarif unique. Là, c'est le côté plutôt festif, le côté boom, on va dire, comme on appelait ça dans les années 90. Et puis, surtout continuer à pouvoir accueillir tous les publics, parce que je suis très attaché à l'inclusion. Mais voilà, c'est un sujet qui me touche et qui nous touche avec les équipes particulièrement. Et donc, l'inclusion fait partie de ça. Donc, plus je peux accueillir de monde, plus on peut accueillir tout type de profil d'usagers, et plus je suis content.
12: La collaboration inclusive implique de nouer des partenariats afin de promouvoir la diversité et l'égalité. C'est chose faite pour Solact.
11: Donc Manisha, chargée d'insertion professionnelle au sein de l'ESAT Solact de la Givre. Cette collaboration existe depuis maintenant plus de 3 ans. On a démarré avec ce qu'on appelle les duodés, qui permet de découvrir des métiers. Donc le directeur et toute son équipe nous a permis à la fois de découvrir les postes qui sont sur l'accueil, c'est-à-dire que la personne passait vraiment toute la journée avec une conseillère relation client. Les postes qui sont en lien avec l'hygiène, les maîtres nageurs, tous ces métiers-là qui ont été accessibles aussi bien à nos jeunes qui sont sur des instituts médico-éducatifs et nous sur nos usagers qui sont eux sur les ESAT Solact. Donc voilà, c'est aussi une inclusion de pouvoir leur permettre sur le plan professionnel de découvrir ces métiers qui sont accessibles. Cette dimension, elle est professionnelle, elle est humaine et elle est sociale. C'est aussi un lieu qui et vecteur de liens permettant aussi à nos usagers de pouvoir y avoir un accès dans de bonnes conditions. Et ça, c'est chouette. Et on remercie encore le Nautil pour cette belle collaboration.
12: Le poids économique d'un centre aquatique est conséquent. Un investissement qu'assume la communauté d'agglomération Villefranche-Beaujolais-Saône. Avec nous, son président, Pascal Ronzière.
15: Oui, le Nautil fête ses 30 ans cette année, donc construit en 1996, propriété de la communauté d'agglomération. Et depuis 30 ans, beaucoup d'investissements, à la fois pour le mettre aux normes, le moderniser, renforcer un certain nombre d'équipements. Et notamment en 2019, la rénovation totale des bassins extérieurs, des vestiaires. Ce qui fait qu'aujourd'hui, grâce à ces investissements successifs, nous avons un outil qui est apprécié des différents utilisateurs.
12: L'offre au tarifaire est souvent sujet de désaccord.
15: Oui, alors le tarif, il est toujours considéré comme trop élevé par certains, mais effectivement, l'idée, c'est d'avoir un tarif raisonnable, c'est-à-dire qui corresponde au niveau de service qu'on propose ici, avec aussi une participation importante de la communauté d'agglomération qui finance l'équipement qui est géré par un délégataire, la société Récréa. Et l'idée, c'est aussi de pouvoir accueillir tous les publics. Donc au Nautil, on peut à la fois apprendre à nager quand on est un enfant, venir se reposer, profiter des espaces de détente quand on est un adulte, venir nager tranquillement le soir quand on est une personne plus âgée. On accueille aussi des personnes en situation de handicap et donc il y a cette volonté d'accueillir effectivement tous les publics ici.
12: Et enfin, un centre aquatique est si précieux lors des canicules.
15: Oui, mais c'est un équipement qui est évidemment très utile dans ces périodes de forte chaleur. On sait qu'on va être confronté de plus en plus à des épisodes de chaleur intense, à des canicules, et donc disposer d'un équipement comme le Nautil avec ses bassins extérieurs, son espace ombragé sous les arbres, c'est effectivement un atout pour le territoire et ses habitants.
12: Comme tous les ans, le Nautil propose un programme estival varié à ses usagers. Il y en aura pour tout le monde, comme nous l'explique si bien
16: Géraldine Chambos, je suis adjointe de direction pour le Nautil.
17: Tout à fait, on a un programme d'activités déjà par rapport à notre instant Nautil qui est, comme les autres années, permet d'avoir un accueil privilégié pour le public familial, senior, personnes en situation de handicap, femmes enceintes et les nageurs qui occupent le bassin sportif. Ce sera d'actualité à partir du lundi 6 juillet jusqu'au lundi 31 août, dernier jour des vacances, des grandes vacances. Et tout du lundi au vendredi, de 10h à 13h, ce public-là a l'accès privilégié au Nautil, avec notamment une activité qui leur est proposée, qui est inclue dans le prix de l'entrée aquatique et qui est encadrée par nos éducateurs aquatiques et sportifs.
16: sportifs qui va leur permettre en fait aussi de s'amuser, des activités qui concernent petits et grands, voilà, pour aussi s'occuper et aussi dans les bassins et en dehors des bassins sur les espaces verts.
12: Cerise sur le gâteau, une grande soirée anniversaire pour fêter les 30 ans du Nautil. Soyez nombreux.
16: Exactement, on a aussi notre soirée qui arrive la semaine prochaine parce que qui dit anniversaire dit soirée d'anniversaire, donc pour les 30 ans, le mardi 30, facile à retenir, mardi 30 juin, on fait une soirée spéciale, on est sur la nocturne normalement, hein, le mardi, donc nos bassins vont être ouverts jusqu'à 22h et donc les gens vont pouvoir venir se baigner dans une ambiance festive puisqu'on aura un DJ, on aura de la déco et on va faire un aquafun géant dans les bassins, donc une façon et une manière de célébrer les 30 ans du Nautil sur cette soirée-là.
12: Le Nautil est bien évidemment ouvert tout l'été.
16: Là, on est sur une ouverture pour le moment provisoire des extérieurs. Alors, bien évidemment, on peut toujours se baigner sur nos bassins à l'intérieur. Hein. Ça rafraîchit tout autant. L'extérieur a l'avantage aussi de présenter des espaces verts avec des arbres. Le bassin extérieur est ouvert pour le moment les mercredis après-midi, les week-ends. Et après, sera ouvert tous les après-midi à partir de midi jusqu'au fameux grand premier week-end des grandes vacances, le 4 et 5 juillet, où là, à partir de là, c'est ouverture de nos bassins dès le matin, toute la journée, 7 jours sur 7.
12: Et le mot de la fin, un meneur au plus ancien usager du Nautil.
18: Amar, 84 ans. Depuis que je commence à avoir un peu fatigué dans mes jambes et tout ça, j'ai décidé que je voulais faire un peu de sport. Alors j'ai venu ici. Alors ça marchait. Je viens deux fois par semaine. Oui, je viens ici pour pour s'amuser, pour un peu de sport.
12: Merci à vous.
18: De rien, passez bonne
12: Merci
18: journée.
12: Bien. Plus d'infos, centreaquatiquenautil.fr.
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20: Le tour d'horizon de l'actualité sportive du Beaujolais Val-de-Saône, c'est tout de suite dans Calade Sport. Après le contre-la-montre individuel des championnats de France de cyclisme 2026 de ce jeudi 25 juin, c'est l'épreuve en ligne qui attend les loups vendredi 26 juin et toujours à la Tour du Pin dans le Nord-Isère. Le championnat de France amateur se disputera sur un circuit de 16 km 300 à accomplir à 11 reprises et qui sillonne Saint-Jean-de-Soudun par la montée Saint-Roch, 1700 mètres à 4,4% de moyenne, la chapelle de la Tour, puis la montée du Béjuy et ses 1000 mètres à 8,4% qui useront sans doute les organismes déjà menacés par la canicule qui règne ces jours-ci dans la région avant de repasser sur la ligne du côté des Vals du Dauphiné. Tom Lambert-Wetzel, Simon Baran et bien sûr Maximilien Juillard seront parmi les 7 loups du VCVB au départ à 13h15 qui tenteront de succéder à Théo Lévesque même s'ils seront opposés à leurs habituels redoutables rivaux de la saison élite de Vendée U du VC Rouen, ex-en Provence ou encore Bourg-en-Bresse. Retour au championnat pour le motoball Saint-Georges de Renens, tombé avec les honneurs en demi-finale de la Coupe de France la semaine passée. Troisième au classement élite après 6 rencontres. Il accueille Bolène au stade de la Route de Montmerle, samedi 27 juin à 17h30 et sera largement favori contre des Vaucluziens qui n'ont pas encore gagné cette année.

0: prévu dimanche 28 juin à Ans. Et ces quatre parcours jusqu'à 24 km. En raison bien sûr de la persistance de la canicule, leurs organisateurs donnent rendez-vous aux runners en 2027. Bon week-end de sport, malgré tout, à toutes et à tous.
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3: Calade Outdoor, il fait chaud et on est bien là ensemble. Encore une heure de partage, de bons sons et de bons plans. Et je commence cette heure avec le nouveau Soprano et son titre DJ.

balade outdoor avec vous. On commence avec le premier bon plan de l'après-midi avec de la musique et de la danse rétro à Interexpo. Ça va être la fête pendant 2 jours. Avec les Rétrofolies, c'est à Bourg-en-Bresse. 2 jours de concerts et de danse pour swinguer, se bouger sur du rock'n'roll. Un week-end qui est que je vous promets vitaminé. À partir de demain, 10h et jusqu'à dimanche, 19h. Vous pourrez aussi retrouver des stands avec des vinyles et du vintage, mais aussi un défilé avec un concours de pin-up, des véhicules de collection pour tous les fans et ceux qui veulent découvrir, évidemment. L'entrée est à 11€ pour une journée et 15€ pour les 2 jours. Tout le programme se retrouve facilement sur retrofolie2026.com. Et pour faciliter ces 2 jours, un parking de 2000 places gratuites est dispo. On continue en musique avec le dernier son d'Angèle sur Canada Outdoor.

est bien là ensemble et presque en week-end sur Calada Outdoor. Et si je vous emmenais à la première nuit du jeu à Saint-Maurice-sur-l'Aignan? Oui, je sais, c'est vers Saint-Étienne, mais pour beaucoup, c'est la fin de l'école pour vos enfants. Et peut-être que vous serez dans le coin, alors je vous partage l'info. Ça commence demain à partir de 16h avec des jeux pour tout le monde, comme des jeux de rôle avec Donjons et Dragons, mais aussi un tournoi familial de Celestia. Chacun pourra amener son repas et une tombola. Et une tombola pourra vous permettre de gagner des jeux de société, bien sûr, mais aussi une Senseo ou des produits cosmétiques. Maintenant, sur Calada Outdoor, on se bouge avec Cartagena de Steve Aoki et nous, on se retrouve juste après.

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1: Calade Outdoor, on est ensemble pour une heure. J'espère que vous passez un bon moment. Moi, c'est Erika et je suis là juste pour vous le vendredi après-midi. Maintenant, je vous envoie avec vos enfants à une expo immersive à Gorge de Loup, j'ai mal lu, dans le 9e arrondissement. Allez à la découverte des pirates et amusez-vous avec vos enfants, avec une énigme à résoudre et des indices tout au long du parcours. Aussi, des surprises vous attendront et à découvrir dans tous les recoins. L'expo est totalement gratuite, elle sera ouverte de 10h à 18h tout le week-end. Et bien sûr, l'expo est climatisée. Ça, c'est un petit bonus. Comme ça, vous aurez tout le temps de faire votre aventure. Le week-end, c'est sympa. Et surtout, c'est fait pour en profiter. Alors go, on essaye de se bouger. Et tant qu'à faire, avec de la clim. La suite de la musique avec Teddy Swims et son dernier tube sur Calade Outdoor.

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2: Bienvenue à tous et bon après-midi à tous. On continue ensemble pour vos bons plans du week-end sur Calade Outdoor. On part maintenant à l'évasion festival à la plage de l'Atoll à Miribel. Le programme La Clé du Nouvel Air avec trois scènes, trois ambiances retrouvées sur la plage de la House et de la Disco House et sous le chapiteau de la Techno. Ça va être une ambiance que je vous promets survoltée. Et pour prolonger le moment cette année, la petite nouveauté avec le Stella Camp, avec des artistes prévus de minuit à 4h30 du matin. Bien sûr, vous aurez de quoi manger et boire pour tenir. À partir de demain midi et jusqu'à dimanche 23h30, un programme qui est fait pour tous. Le pass pour samedi est à 44€ et celui de dimanche à 26€. Pour le Stella Camp, par contre, expérience, c'est à 120€ l'entrée, mais pour une ambiance nocturne, moi je dis, ça peut être sympa. On note, c'est à l'atoll de Miribel demain à partir de midi. On continue en musique avec Faruko et Steve Aoki sur Calade Outdoor.

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0: De retour avec vous et sur Calade Outdoor, et je vous emmène à Pommiers dimanche. Alors pourquoi? Pour sa brocante et sa 35e édition. L'événement est organisé par la classe en 8 de Pommiers pour passer une journée agréable à flâner en tant que vendeur à partir de 6h du matin et jusqu'à 18h pour tous. Un parking avec beaucoup de place et gratuit à proximité. Alors il est encore temps de vous faire plaisir et de faire des trouvailles pour tous. Écoutez tout de suite Ugel et Solto avec Jamaican et Bam Bam dans une ambiance soleil chez vous et dans le studio. Je vous retrouve dans quelques minutes.

pause dehors pour vous emmener tous dehors. Et avec cette chaleur, on a besoin de profiter du frais, des piscines et surtout de se rafraîchir. Alors, on va pouvoir en profiter avec une aire de jeu. De,

Outdoor, les bons plans qui vous emmènent tous dehors. Et comme on aime les sorties gratuites, la prochaine est un concert totalement gratuit demain soir avec Givor en fête et sa 6e édition. C'est au Parc des Sports de Givor avec des artistes pour faire la fête et fêter l'été avec des tubes. De The Cool Hand de Gang ou Gilbert Montagnier, il y en aura pour tous les goûts. Faites pas genre, hein. Vous savez que c'est des musiques qui bougent et qui font du bien. La soirée débutera à 18h30 et pour cet événement, il y aura aussi des surprises. Espérons qu'il fera un peu moins chaud en soirée, mais vous pourrez quand même boire et manger sur place, ça c'est sûr. La musique, ça continue ensemble avec le moment Remember pour préparer votre soirée de demain avec Cool and the Gang tout de suite.

d'heure avec du bon son et pour vos bons plans, c'est maintenant avec moi aux commandes de cette émission. Et ce soir à Villefranche, c'est la nuit de l'été avec des artistes et des scènes un peu partout le long de la rue Nat, avec du rock rue de Tizy et rue Nat pour les amateurs, une chorale place des arts et une pêche au canard avec des barbes à papa devant Léonidas pour les plus petits. La nuit de l'été, c'est ce soir à partir de 20h et jusqu'à minuit. Alors c'est un bon moment à passer entre amis ou en famille. Enfin, c'est pour tous, quoi. C'est aussi ça, l'été, et pouvoir profiter de notre ville. Il est 14h, je regarde, 33, et on continue en musique sur Calade avec Gims, en duo avec X-Raven. J'espère que je n'ai pas écorché son prénom. À tout de suite.

ensemble et pour le meilleur. Si vous me découvrez aujourd'hui, bienvenue. Plus que quelques heures et c'est le week-end. Alors on peut évidemment profiter pour dormir, mais aussi peut-être faire des petites activités. À Villefranche, il va y avoir des activités pour tous, tout l'été. Et ça commence demain de 10h à 14h pour une matinée sportive et conviviale avec du yoga, du pilates et de la danse latino. Tout ça au bord de l'an. Les cours de sport sont gratuits et accessibles à tous. Seule l'entrée du bord de l'an est payante. Alors pour les résidents, ce sera 3,50 euros et pour les autres, 4 euros. L'entrée sera gratuite pour vos enfants de 3 à 6 ans. Alors motivés ou pas pour demain matin, moi franchement, ça me dit bien. En espérant bien sûr qu'il ne fasse pas trop chaud pour se détendre après au bord de l'an. À suivre le son de Talk to You et nous on se retrouve juste après pour la suite des bons plans.

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1: 14h40 sur Calade Outdoor, c'est la suite des sorties de ce week-end et c'est du côté de Belleville en Beaujolais que je vous emmène. Alors on met son chapeau et ses bottes de cowboy et en selle pour la soirée western and rosé avec un taureau mécanique pour les plus téméraires ou de la danse de saloon pour les plus calmes. Autour d'un repas de cowboy arrosé au rosé justement du Beaujolais, à consommer évidemment avec modération. Le rendez-vous c'est à Vinissance à Belleville, ce soir à partir de 19h30, l'entrée de la soirée est gratuite et si vous voulez le repas, il faudra réserver vite vite avant ce soir. Le repas sera 22€ par personne et 10€ pour les enfants, des surprises, des cadeaux et un DJ pour mettre l'ambiance. Alors, êtes-vous prêt à aller dans le Grand Ouest le temps d'une soirée? Tout de suite, un des jurys de The Voice, qui est aussi chanteur avec son titre Girlfriend, je vous parle évidemment de Tyke et c'est sur Calade.

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2: Vous écoutez Calade outdoor sur le 100.9. On est vendredi après-midi et le temps file à toute vitesse. Mais pas de panique, j'ai encore des bons plans pour vous. Ce week-end, tout un programme est prévu pour le festival entre Rhône et Saône à Lyon. Deux soirées sont prévues pour le Dragon Time sur les berges de la Guillotière à partir de ce soir avec un spectacle lumineux de créatures légendaires et tout ça chorégraphié. Mais aussi retrouver des jets de flammes, de la jonglerie et de la pyrotechnie, ça j'adore. Alors allez en prendre plein les yeux ce soir pour un vrai show. C'est à partir de 21h30 et jusqu'à 22h10. La musique s'invite dans l'émission avec Opalite de Taylor Swift sur Canada Outdoor.

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2: Alors, ce nouveau Taylor Swift, ça vous a plu? La suite du programme sur Calade, c'est toujours à Lyon. Et c'est du côté du pont Wilson, près de la péniche de la Marquise. Demain, de 14h à 18h, je vous propose de participer au Barque-Bus. 2 heures pour profiter de Lyon, vue du fleuve. L'entrée est libre et complètement gratuite. Alors, à la rame, avec une barque, faites la traversée pour voir Lyon autrement. La balade sur l'eau sera encadrée par la Société Nautique de Sauvetage de Saint-Fond. Et c'est possible à partir de 7 ans. Si vous voulez par contre faire une pause détente et lecture, rendez-vous au Bibliambule, dans un hamac ou dans un transat posé au bord des berges, avec des livres à dispo pour découvrir ou redécouvrir des bouquins disponibles sur place. Un peu de musique maintenant avec Miles Smith et Evan.

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1: Il est temps de se dire au revoir sur Calade Outdoor, mais je vous retrouve dans 15 jours pour faire le plein de bons plans, pardon, et partager un bon moment ensemble. Je vous souhaite à tous un très bon week-end de rire, de joie et un peu de repos. Prenez soin de vous et je vous dis à très vite. Et comme d'habitude, bisous de moi.
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0: Bonjour. Wissem, Lohan, Jasmila, Léo, Walid, Islam, Amir, Khadija. Les élèves de 6e du collège Maurice Utréo à Libre vous invitent à découvrir la SECPA. Restez avec nous et vous saurez tout.
1: La SECPA, c'est quoi?
0: La SECPA, Kézaku. La SECPA, c'est ça.
2: Ça veut dire quoi, la SECPA?
0: Ça veut dire section d'enseignement général et professionnel adapté.
1: On a des cours dans toutes les matières, on fait les mêmes programmes, mais les exercices sont adaptés et il y a moins de devoirs.
2: À partir de la 4e, on fait des stages en entreprise.
3: En 4e, on fait 6 heures d'atelier par semaine. Et en 3e, on fait 12 heures d'atelier.
4: Au collège Maurice Utréo, on a un atelier habitat et un atelier vente.
5: La 6e SECPA du collège Utréo au micro.
2: Jasmina, bonjour.
6: Bonjour.
2: Comment tu te sens en SECPA?
6: Je me sens bien parce que la classe est sympa, on est sérieux, on travaille bien. Je me suis améliorée parce que j'avais des difficultés en sciences et vie de la Terre et en physique-chimie.
3: Bonjour Lohan.
2: Bonjour.
3: Lohan, à quoi ça sert la SECPA?
2: Ça sert à aider les personnes qui ont des difficultés à apprendre, comme par exemple des troubles de l'attention, ou ceux qui sont dyslexiques et qui n'arrivent pas trop à parler facilement.
3: Lohan, qu'est-ce que les autres pensent de la SECPA?
2: Ils pensent qu'on n'est pas intelligent, qu'on réussira pas notre vie. Ils se trouvent plus intelligents que nous. Moi, je pense que je vais réussir ma vie. J'ai envie de travailler comme Carleur. Wissem, bonjour.
7: Bonjour.
2: Wissem, comment tu te sens en SECPA?
7: Moi, je me sens très bien en SECPA parce qu'il y a moins d'élèves. C'est facile parce qu'on apprend à notre rythme. Il y a moins de devoirs à la maison. C'est en classe qu'on apprend. On a les mêmes programmes, mais en SECPA, c'est allégé. Au collège, j'ai retrouvé des copains de l'école primaire. J'ai des copains en SECPA, mais j'ai aussi des copains dans les autres classes. En 6e 2, en 6e 3, 5e, 4e, 3e.
2: Khadija, bonjour.
8: Bonjour.
2: Alors, quelles sont les différences entre la 6e SECPA et la 6e générale?
8: La 6e générale est plus difficile pour moi. Ils avancent plus vite que nous. Ils sont pas en difficulté comme moi. J'essaie de m'améliorer en écriture, dans les matières scientifiques, en vocabulaire. Il faut aussi que je m'améliore pour apprendre les leçons. La SECPA est adaptée à mon rythme et facile pour moi. Je suis contente d'être en SECPA. Walid, bonjour.
2: Bonjour.
8: Walid, comment tu es arrivé en SECPA?
2: Je suis venu en SECPA parce que j'avais des difficultés en lecture-compréhension. J'arrivais pas à comprendre ce que je lisais. J'avais aussi des difficultés en sciences et surtout en histoire.
8: Comment ça se passe maintenant en SECPA?
2: Depuis que je suis venu en SECPA, j'ai fait d'énormes progrès en histoire, en sciences et en lecture-compréhension.
8: Du coup, le défi est relevé?
2: Non, j'ai pas encore atteint mon objectif. Je dois m'améliorer en lecture, en compréhension, en histoire et en sciences.
9: Bonjour Léo.
10: Bonjour.
9: Léo, qu'est-ce qu'on fait après la SECPA?
10: On va au lycée professionnel, on peut passer un bac pro ou un CAP, puis on trouve un travail. En SECPA, on fait des stages, des ateliers et on a le temps de réfléchir à un métier qui nous plaira.
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3: Aldebert, c'est un chanteur français. Il est né en 1973. Il a écrit la musique et les paroles de ses chansons. Tout de suite, on écoute Aldebert. Qu'est-ce qu'on va faire de toi?
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6: Nous avons voulu savoir quel regard avaient les personnes extérieures au collège sur la SECPA.
7: Et nous avons eu l'idée d'interviewer une commerçante de Villefranche-sur-Saône.
6: Bonjour madame.
8: Bonjour les enfants.
6: Et merci de votre présence. Nous allons vous interviewer.
7: Car nous voulons connaître votre point de vue. Pouvez-vous vous présenter rapidement, nous parler de vous et de votre métier?
8: Bonjour, merci de me recevoir. Je m'appelle Ben Gourine Nassera. J'ai une boutique à Villefranche-sur-Saône qui s'appelle Cookie World. C'est une boutique de cookies tout fait maison. Je suis associée avec ma fille aînée qui s'appelle Rampon Lina. Elle a 25 ans et tout est fait maison.
6: Connaissez-vous la SECPA et qui en pensez-vous?
8: Oui, je connais la SECPA. J'ai un de mes grands frères qui était dans SECPA plus jeune, mais ça c'était il y a très très longtemps, pas de votre époque à vous. Il est en SECPA et qu'est-ce que j'en pense? J'en pense que du bien, vraiment. Pour moi, c'est pas un niveau scolaire ou bien des enfants en difficulté, c'est juste une approche qu'il faut avoir différente avec vous, voilà. Mon frère a très bien réussi. Il est en SECPA, il est devenu aide-soignant et par la suite il est devenu éducateur spécialisé.
7: À votre avis, que pensent les gens de la SECPA?
8: Les gens, ils ont des idées un peu arrêtées. Ils se font une idée, au fait, c'est dans la vie de tous les jours, c'est comme ça, les gens cataloguent facilement les personnes. Donc, ils pensent que les SECPA, bah, ils ont un niveau très bas, au niveau scolaire, ou bien qu'ils ont des difficultés d'apprentissage, ou bien des difficultés de se mélanger aux personnes, ou voilà. Et c'est ce qu'ils pensent les personnes. C'est assez limité, on va dire, voilà.
6: Vous avez accueilli en stage des élèves de SECPA. Pourquoi ce choix?
8: Mais au fait, ça s'est fait au feeling. Moi, c'est comme ça que ça se passe à chaque fois, les demandes de stage. C'est tout de suite les élèves, quand ils rentrent dans ma boutique, comment ils se présentent, comment ils se tiennent. Tout de suite, je vais voir si je vais pouvoir les prendre ou pas. J'en ai eu quelques-uns qui sont rentrés, qui sont accoudés à mon comptoir, à me dire « Oui, bonjour madame, est-ce que vous cherchez des stagiaires ?» Tout de suite, j'ai dit non. Voilà. Et après, par la suite, quand ils sont partis, j'aurais dit, au fait, il va falloir plus vous tenir un peu plus droit et être plus avec plus de conviction, arriver, être sûr de vous. Et les personnes, les élèves qui sont venus et qui me demandaient comme ça, sûr d'eux, oui, bonjour, je suis à la recherche d'un stage, tout de suite, je les prenais. Et c'est par la suite, après, que je savais qu'ils étaient en SECPA.
7: Comment se sont passés les stages des élèves de SECPA?
8: Bah, sincèrement, moi, je trouve que vous êtes les meilleurs. Pour de vrai. Vraiment. Vraiment, vous êtes les meilleurs. Les deux que j'ai eus, c'était les meilleurs que j'ai eus. On aurait dit que même il y a même des clients qui m'ont dit qu'ils pensaient que c'était mes enfants et qu'ils faisaient partie de l'entreprise.
6: Quelles qualités avez-vous observées chez vos stagiaires?
8: L'envie d'apprendre et la peur de mal faire. Ça, ça a des qualités, ça a des défauts. Très stressé et puis envie vraiment d'apprendre. Être curieux de comment on fait, d'où l'idée m'est venue aussi. Les questions qu'ils m'ont posées, d'autres stagiaires, par exemple, l'année dernière, j'ai eu deux élèves de BTS, elles avaient quand même 16 ans, ça ne s'était pas passé comme avec les élèves de SECPA, pas du tout. Elles n'étaient pas curieuses, elles attendaient, elles étaient passives, elles étaient là comme faire acte de présence.
7: Pensez-vous que ces stages ont été utiles aux élèves de SECPA?
8: Les stages? Ah oui, oui. Il y en a beaucoup, bah alors j'en ai eu un, et il m'a dit qu'il voulait vraiment faire dans la cuisine. Donc ça lui a donné envie. Et puis la dernière que j'ai eue, elle était assez stressée parce que son dernier stage s'était très très mal passé. Et du coup, quand elle est arrivée chez moi, au bout du premier jour, elle était toute contente parce que c'était une autre image qu'elle avait de comment on le recevait en stage, la bienveillance que j'avais, parce que c'est quand même une enfant, vous êtes des enfants. Donc on peut pas se comporter avec vous comme si vous étiez une employée ou qu'on vous payait. Moi, l'idée, c'était de vous donner envie d'aller travailler, l'envie d'entreprendre. Et surtout de croire en vous.
7: Merci d'avoir participé à notre interview et au revoir.
8: Merci à vous.
6: La sixième SECPA du collège Utrio au micro.
9: Yves Dutheil est né en 1949 à côté de Paris. Il écrit ses chansons. Il est connu pour la chanson prendre un enfant par la main.
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9: Tout de suite, on va écouter la chanson « Apprendre ».
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2: Bonjour, bienvenue Cinérama, une demi-heure pour parler de cinéma au travers de chroniques de films qu'on a vus, et toi tu en as vu un, Sophia?
13: Oui, Blue Heron de Sophie Romvary.
2: Et puis tu as trois films, Guillaume.
14: Oui, je vais vous parler de Backrooms, de Iga la mouche vengeresse et de Toy Story 5.
2: Et moi je vous parlerai de L'étrangère, et puis on aura l'occasion de jouer un blind test autour de la filmographie de Kurt Russell, parce qu'il y a New York 1997 qui ressort sur les écrans.
14: Chef d'œuvre.
2: Mais nous commençons avec le bouleversant parcours d'une mère réfugiée prête à tout pour retrouver son enfant et reprendre le contrôle de sa vie. C'est L'étrangère.
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16: Nous en parlerons tout à l'heure.
17: Mon mari est prisonnier politique en Syrie. Il est probablement mort.
18: Qu'est-ce qui vous est arrivé?
17: Un accident.
2: Du parcours de Selma, syrienne ayant quitté son pays où elle était menacée pour atteindre la France, on ne saura pas grand-chose, hein, à part qu'il a fallu marcher, se cacher, entendre les chiens qui aboient et se faire prendre les empreintes dans un pays qu'elle ne voulait pas spécialement côtoyer, la Hongrie. Sa destination à Selma, c'est la France. Et c'est là, à Bordeaux, qu'on la retrouve très vite, travaillant à la plonge dans un restaurant, faisant le ménage dans une entreprise et étant hébergée par un couple syrien. Une vie d'exil et de labeur, c'est cela que l'on perçoit. Une vie loin des siens aussi, car se multiplient les séquences où l'immigré discute avec sa mère et surtout son fils de 6 ans qu'elle n'a pas pu prendre avec elle car il était trop jeune. Sa mission à Selma, se faire accepter par la France avec un droit de séjour et faire venir son fils. Quant à son mari, eh bien ça c'est une autre histoire, car cela fait longtemps qu'elle ne l'a pas vu. Parti manifester un jour, il n'est plus revenu au domicile, croupissant dans une prison du pouvoir.
17: Je travaille en face.
18: Oui, je sais, oui. Et en rentrée.
17: J'ai besoin d'un avocat. J'ai un fils qui est resté en Syrie.
18: Je m'occupe du dossier de la migrante dont je t'ai parlé là.
17: Tu vas avoir le temps pour ça?
18: Tout ce qui apparaît dans votre récit, ce courage, c'est ça qu'il faut raconter.
2: Ce qui frappe dans L'étrangère de Gaïa Jihi, elle-même immigrée syrienne, eh bien, c'est de ne pas se contenter de traiter du sort administratif des étrangers, mais aussi eh bien, du sentiment plus profond d'être étranger soi-même et aux autres. Un sujet qu'elle a nourri de sa propre expérience. Alors le gros problème de Selma, interprété par Zahra Mir, qui était prix d'interprétation féminine au Festival de Cannes, c'était en 2002 pour Les Nuits de Machad, eh bien, c'est le premier pied qu'elle a posé officiellement en Europe, qui fut la Hongrie. Or, en vertu de la loi Dublin, elle doit faire sa demande d'asile dans le premier pays européen où elle a été enregistrée. Une situation évidemment absurde, puisqu'elle était prof de français en Syrie, c'est tout naturellement en France qu'elle veut rester. Elle cherche donc à contourner le règlement européen pour rester dans notre pays.
17: Tu l'as aidé, tu t'es senti utile, mais il faut que ça s'arrête. Hein.
18: C'est pour ça, Inès. Quand je le vois, je me rends compte que je me suis trompé de vie.
17: Talok. Il faut plus qu'on se voit.
18: Je suis vraiment heureux pour toi.
2: Alors elle repère Jérôme, un avocat qui vient régulièrement au restaurant et dont le cabinet est juste en face. Un jour, elle décide donc d'aller le voir. Et là, il se passe quelque chose. L'avocat interprété par Alexis Mananti, Messi, le sale flic dans Les Misérables de Ladjili, va d'abord expliquer que sa partie à lui, eh bien, c'est le droit fiscal avant de décider d'aider Selma. Une décision qui, à mesure que le film avance, ne semble pas tout à fait désintéressée. L'homme semble sensible au charme de sa cliente. Il s'abrutit au travail car il ne veut pas rentrer chez lui où l'attend pourtant sa compagne. De son côté, Selma sent confusément qu'elle aurait besoin de se reconstruire sentimentalement. Elle dit cette phrase majeure à propos de son mari en prison, depuis des années, je ne sais si je préférerais qu'il soit mort ou vivant. Tout est dit, le temps détruit tout, aurait aussi dit Gaspard Noé.
0: انت مفكره انه فينا نطلع من كل شيء صار فينا هيك؟
17: عم اعمل كل شيء مشان هالشيء.
2: Une liaison s'est installée, hein, mais elle apprend que son mari a été libéré. Il est alors temps de faire un regroupement familial. Tout pourra aller pour le mieux, hein, pour Selma qui peut se reconstruire loin de la guerre civile et retrouver sa famille. Sauf que ce n'est pas si simple. Les sentiments s'accordent peu avec les obligations. Si la réalisatrice introduit l'histoire d'amour entre l'avocat et l'immigré de manière, alors je trouve un peu trop téléphonée, ce qui est un point faible, hein, du récit, elle parvient à mieux installer le dilemme qui surgit quand le mari revient, lui-même se rendant compte, eh bien, qu'il est de trop dans une séquence qui unit les trois personnages. Alexis Menanti joue cet avocat qui ne veut pas s'imposer mais qui exprime son attachement avec une économie de mots, hein, qui perfuse l'ensemble du récit. Beaucoup d'éléments de compréhension passent effectivement en dehors des dialogues avec une mise en scène qui suit son personnage principal dans ses doutes, ses envies et ses silences. Ce film qui m'a paru très juste, hein, L'étrangère de Gaïa Jihi, est en salle depuis le 24 juin. Un simple passage secret entraîne ses victimes dans un dédale infini où chaque couloir semble plus inquiétant que le précédent. Nous parlons de Backrooms.
1: Voyez ce que vous pouvez nous concocter de beau dans ces 5 minutes.
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10: c'est un passe-temps surprenant.
16: J'ai trouvé quelque chose. Dans le magasin.
8: Ok. Qu'avez-vous trouvé ?
16: Un endroit. J'ai trouvé un endroit.
14: En 2019, une simple photographie postée sur Internet a fait naître l'une des légendes urbaines les plus populaires de l'ère numérique. Alors des bureaux vides, une moquette jaunâtre, des néons blafards, un espace qui semble à la fois claustrophobique et infini. Bref, à la fois rien de bien folichon et en même temps, la porte ouverte à toutes les fenêtres de l'imagination. Alors très vite, les internautes s'emparent du concept et construisent collectivement le mythe des backrooms. Ces lieux situés à la frontière du réel où on pourrait accidentellement basculer à travers une faille de notre monde pour se retrouver prisonnier d'un labyrinthe sans fin. Quelques années plus tard, Kane Parsons, 21 ans seulement, transforme ce phénomène internet en long métrage produit par A24 et Atomic Monster, la boîte de James Wan, qui fut révélée peu ou prou au même âge avec le désormais cultissime Saw. Mais la donne a changé depuis le premier Saw. Il y a une nouvelle génération de créateurs issus de YouTube qui colonisent Hollywood sans passer par les circuits traditionnels, comme Curry Barker et son formidable Obsession, et qui lui aussi casse tout au box-office mondial.
19: Il y a quelqu'un ?
16: Je sais que ça paraît dingue, mais c'est immense là-dedans.
8: Je ne dis pas que je vous crois pas du tout.
16: Ok, je vais revenir ici avec des preuves. C'est bon, tu filmes ?
20: Ouais.
16: Suivez mes instructions.
17: Clark, c'est quoi ça ?
16: C'est ce que j'essaie de découvrir. Je passe toutes mes nuits ici depuis que j'ai trouvé cet endroit et j'avais encore jamais vu ces salles. On va y aller doucement.
14: Pourtant, réduire Backrooms à une simple adaptation de Creepypasta serait une erreur. Parsons ne se contente pas de reprendre les idées développées dans ses courts-métrages viraux, il cherche à donner une forme cinématographique à une angoisse profondément contemporaine en mettant de côté le logiciel Blender qui l'avait aidé à construire l'univers d'origine et en développant ce que l'on peut appeler désormais une mythologie. Alors un homme peu aimable et peu aimé, propriétaire d'un magasin de meubles, découvre une espèce de porte à travers un mur qui amène à une réalité altérée. Il va petit à petit explorer cette zone morte, comme dirait Stephen King, mais ce qu'il cherche à comprendre et à attraper pourrait bien le croquer en retour. Alors le film se déroule dans les années 90, bien avant l'explosion des intelligences artificielles génératives, mais il est littéralement impossible de ne pas y penser. Comme une image produite par une machine, les backrooms ressemblent au réel sans jamais parvenir à le reproduire parfaitement. Les lieux semblent familiers mais provoquent l'angoisse, les objets bavent à travers les murs et les sols, les espaces ont été recréés sans que leur logique profonde soit respectée, nous sommes dans un monde où les copies finissent par remplacer l'original et où la représentation déformée et dégénérée se substitue peu à peu à la réalité.
20: Oh putain.
21: Remontez-moi, allez !
22: Je vois quoi ?
16: Toutes ces pièces, cet endroit les a construites. C'est comme un labyrinthe qui n'en finit pas. Par moments, j'ai peur de me perdre.
8: Clark, vous m'entendez ?
14: Et c'est probablement ça la clé de l'énorme succès de ce film, hein, d'arriver à figurer cette angoisse moderne via la métaphore du fantastique. Alors Parsons, ça ne parle pas seulement de monstres ou de labyrinthes, hein, il capte une angoisse diffuse qui traverse toute sa génération, à la fois esclave du numérique et angoissée à l'idée d'être remplacée par lui. Et visuellement, ça marche. Hein, certaines séquences en mode VHS produisent un véritable sentiment d'inconfort métaphysique et on partage la désorientation des personnages. Mais qui dit long métrage dit aussi plus long traitement. Hein, et là où les vidéos YouTube de Parsons frappées par leur pouvoir de suggestion, Backrooms, lui, peine parfois à justifier sa durée d'1h50 quand même. Hein. Cette faiblesse est d'autant plus perceptible que l'œuvre convoque un imaginaire déjà sanctifié par les adeptes de Lynch, la loge noire de Twin Peaks en tête. Alors comme chez Lynch, les personnages évoluent dans un espace qui semble exister en marge du monde réel, régi par des règles mystérieuses et une logique inaccessible.
16: Venez voir. Après, c'est encore mieux. Vous avez bien une caméra, hein ? Sinon, vous pouvez la relouer.
19: Tu nous as toujours pas dit ce qu'on allait faire, mec.
16: Si, je vous l'ai dit. Des recherches.
20: C'est quoi ce truc ?
14: Alors malgré ses longueurs, ses répétitions, et pour moi le plus gros défaut, c'est le manque de sympathie que l'on éprouve pour ses propres personnages et la volonté d'expliquer un peu trop vite le mythe dans un troisième acte très bavard, Backrooms révèle un auteur, un jeune auteur, capable de saisir les angoisses de son époque et de les traduire dans des formes qui parlent littéralement et indéniablement au public. Alors on comprend pourquoi Hollywood lui a déjà confié l'adaptation cinématographique du génialissime jeu vidéo Portal, tant les obsessions de Parsons semblent naturellement dialoguer avec l'univers de ce jeu. Reste à espérer que ce nouveau projet lui permettra de démontrer ce que Backrooms laisse parfois entrevoir sans jamais totalement l'accomplir pour l'instant, qu'il est capable de bâtir un grand récit à la hauteur de toutes ses idées visuelles.
2: Et ce Backrooms est dans beaucoup de salles françaises. Allez, maintenant on joue avec la filmographie de Kurt Russell, c'est parti.
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23: Est-ce que je suis clair ?
24: Galade.
2: Alors, nous allons découvrir 5 extraits de la filmographie de Kurt Russell, tout simplement parce que New York 1997 ressort sur les écrans 45 ans après. Allez, c'est parti, premier extrait.
25: Je pourrais savoir ce que je fais là. J'ai un marché à vous proposer. Une possibilité de pardon pour tous les actes criminels que vous avez commis aux États-Unis. Il y a un accident. Il y a maintenant environ une heure, un petit avion s'est écrasé au centre de New York. Le président était à bord.
24: Président de quoi ?
25: Je déteste qu'on se foute de moi. On vous y envoie. Trouvez le président, ramenez-le-moi ici dans les 24 heures et vous êtes un homme libre.
24: Dans les 24 heures, hein ?
25: Je vous ai offert un marché.
24: Un marché de con.
25: Vous avez tout à y gagner.
24: Je vais y réfléchir.
25: Pas le temps. Quelle est votre réponse ?
24: Cherchez un nouveau président.
25: Nous sommes en guerre, Pliskin. Nous avons besoin de lui vivant.
24: Et qu'est-ce que j'en ai à foutre, moi, de votre guerre et de votre président ?
25: C'est là votre réponse ?
24: J'ai besoin de réfléchir.
25: Réfléchissez vite.
2: Trouvez, parce que c'était facile.
14: Ouais, c'était New York 97.
2: Et oui, donc sorti en 81, film de John Carpenter qui a fait 1 million d'entrées en France. Dans un futur où Manhattan est devenu une immense prison à ciel ouvert, l'avion du président s'y écrase et Snake Plissken, un criminel cynique et badass, a 24 heures pour le sortir de là en échange de sa grâce. C'est vraiment un chef-d'œuvre post-apocalyptique, sombre et ironique d'un grand maître du cinéma.
14: Et Kurt Russell ici doublé par le très regretté Patrick Fleurschheim qui doublait aussi Michael Douglas.
2: Eh oui, c'est vrai. Allez, deuxième extrait.
26: Major Marquis Warren, je vous présente Daisy Domergue.
27: Domergue, tu lui donneras du Major Warren.
28: Salut le nègre.
27: Quel toupet, là. Écoute, ma fille, tu sais pas que les noirs veulent pas qu'on les appelle des nègres ? Ils trouvent ça insultant.
28: J'ai eu pire comme insulte.
27: Ça, j'ai aucun mal à le croire. Jamais entendu parler d'elle.
29: J'aurais dû.
27: Ah ouais, d'accord, c'est pas Jesse James. Mais vous êtes peut-être au courant de la récompense pour sa tête.
29: Combien ?
27: $10,000.
29: Mazette ! Mais qu'est-ce qu'elle a fait ? Elle a tué la reine Victoria ?
27: Pas tout à fait. Ces $10,000, je les ai déjà pratiquement en poche. Alors, je suis pas très emballé par l'idée de voiturer des gens, surtout des confrères à l'affût de bonnes affaires.
29: Je comprends bien votre réticence, mais j'ai aucune visée sur cette fille.
2: C'est trouvé, Sophia.
13: Oui, c'est Les Huit Salopards.
2: Oui, film de Quentin Tarantino de 2016 avec Kurt Russell qui n'a pas la même voix que tout à l'heure, hein, Samuel Lee Jackson. Ça fait 1,7 million d'entrées en France. Un chasseur de primes et sa prisonnière sont coincés par un blizzard dans un refuge de montagne avec un groupe de parfaits inconnus, tous plus louches les uns que les autres. C'est un huis clos façon western, ultra violent et plutôt bavard.
14: Et à noter que c'est une référence à notre film de Kurt Russell, ce que Tarantino a dit et ouvertement qui s'inspirait de The Thing.
2: Ah, bon, je ne savais pas. Allez, troisième extrait, nous cherchons un film avec Kurt Russell.
3: Vous savez, quand on voit un mec menacer sa femme, on sent vachement impuissant. Vous avez fait ce que vous pouviez, Michael. Je pense qu'il fallait des couilles pour se lancer après ça. Oui, il y a eu un moment là où il la tenait devant lui, j'avais ce putain de club de golf à la main, mais je croyais que j'allais... Mais j'ai lâché le club. C'est un vrai cauchemar quand on pense à ce qui aurait pu arriver à Karen. Mais je vais vous dire une chose, je voudrais bien me retrouver devant cet enfoiré.
4: C'est vrai?
3: Ah ouais? Un raclé que je lui filerais à ce type?
4: Je veux bien vous croire.
3: Pas vous?
4: J'ai une bonne idée de ce que je lui ferais, moi. Je me demandais ce que ferait un gars civilisé comme vous. Ce qu'il a fait à Karen, je pense que la loi, il n'y en a rien à foutre. Je lui ferais péter le ventre.
3: Michael, c'est une terreur.
2: C'est trouvé.
14: C'est de l'excellent Obsession Fatale avec le regretté Ray Liotta.
2: Eh oui, film de 1992 de Jonathan Kaplan. 338 000 entrées en France, un thriller d'angoisse domestique où un couple sans histoire se fait cambrioler et un policier joué par Ray Liotta intervient, mais il devient rapidement obsédé par la femme et commence à s'immiscer dangereusement dans leur vie et Kurt Russell joue le mari. Quatrième extrait.
5: Putain, qu'est-ce que tu fous ici? T'as failli te faire tuer, mon pote.
6: Ah bon?
5: Moi, je dirais plutôt que c'est l'inverse. Je vois pas ce que tu veux dire. J'appuie sur la détente et ta gorge va s'accrocher au mur derrière.
6: Ah bon?
5: T'appuies sur la détente et je te fais exploser en deux. T'imagines le tableau?
6: Là, mon vieux, tu te gourres vachement. Ouais. Tu me toucheras jamais avec ce flingue.
5: Pas avec celui-ci.
6: Avec celui-là.
5: Tu me connais?
6: Ouais, on dit que t'es le deuxième meilleur flic de Los Angeles.
5: C'est drôle, on m'a dit la même chose de toi.
6: Dégage de mon enquête.
5: Ah, parce que c'est ton enquête?
6: Je suis dessus plutôt à moi, ça fait mon enquête.
5: Oh, bah alors ça prouve que t'es stupide, parce que moi je suis dessus depuis une demi-heure et on en est au même point.
6: Tire-toi de mon enquête.
5: Jolie cravate.
2: Trouvé.
14: C'est l'improbable tango et cash du pourtant cérébral Andrei Konchalovsky.
2: Eh oui, avec Sylvester Stallone, dont on entendait la voix française. Film sorti en 1990, qui a réuni presque 900 000 spectateurs en France. Le buddy movie par excellence, hein, de la fin des années 80. Deux flics rivaux au style opposé, Stallone en costard chic et Russell en mode tête brûlée, sont piégés par un baron de la drogue et envoyés en prison. Ils doivent s'évader et faire équipe. Et le film a récolté quand même 3 nominations aux Razzie Awards, hein, c'est les récompenses des plus mauvais films. Et il y a une récompense assez drôle, il l'a pas eu, hein, mais Kurt Russell a été nommé comme pire actrice, puisque effectivement il y a une scène où il est déguisé en femme.
14: Oui. Voilà.
2: Allez, c'est parti, dernier extrait de ce blind test.
7: T'as déjà vu ce mec?
11: Je l'ai vu devant chez Guerrero.
12: Et je t'ai vu aussi devant chez Guerrero. T'as maté Matire, j'ai eu tes guiboles, et alors, ça veut pas dire que je vous file le train, mais plutôt que je suis sensible à la beauté des filles.
11: Alors tu nous as suivis ou pas pour
12: filles? Je t'ai pas suivi, Butterfly. J'ai juste eu de la chance. Alors, est-ce que tu vas me la faire cette lap dance?
11: C'est dommage, mais c'était l'offre d'un soir. Elle s'est déjà frottée sur les genoux d'un type chez Antoine.
12: Non, c'est faux.
11: Et comment tu le sais?
12: Je suis bon à ce jeu-là. Ça se voit que t'es touché.
11: Comment ça a touché?
12: Je vois que t'es blessé.
11: Pourquoi moi je serais blessé?
12: Parce que tu pensais qu'il y aurait plein de mecs autour de toi ce soir, mais quand on voit ton regard, on comprend que personne t'a tourné autour. Et ça doit faire de la peine, je crois. Il n'y a rien de plus ravissant que de voir un ego meurtri sur le beau visage d'un ange.
2: Et c'est trouvé, Sophia.
13: Et oui, encore un Tarantino, Boulevard de la Mort.
2: Oui, film de 2007. 627 000 entrées en France seulement pour ce film. Assez curieux. Kurt Russell incarne Stuntman Mike, le cascadeur Mike. Sa voiture de cascade prétendument à l'épreuve de la mort pour massacrer des groupes de jeunes femmes. L'intérêt repose donc sur l'esthétique rétro, hein, des films d'exploitation des années 70. Ainsi s'achève ce blind test consacré à la filmographie de Kurt Russell pour la ressortie de New York 1997. Sous les apparences d'un été paisible, une famille voit peu à peu ses blessures les plus profondes refaire surface. Nous parlons de Blue Aaron.
15: Vous avez vu un bon film aujourd'hui?
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13: Alors, si vous deviez retenir un seul film cette semaine, hein, et je m'excuse auprès de mes collègues ici dans les studios, un seul film à retenir, donc, ce serait celui-là, à mon sens, Blue Heron, premier long métrage de la cinéaste canado-hongroise Sophie Romvary, et probablement un des films les plus acclamés de l'année jusqu'ici, chose rare pour un film aussi intime. Et donc, pour une fois, j'ai bien envie de me ranger du côté du consensus critique. Romvary s'était déjà faite remarquer avec plusieurs courts-métrages autobiographiques autour du deuil et de la mémoire, comme Still Processing, avec Blue Heron, le héron bleu, hein, pour la traduction. Elle passe au long et signe une œuvre d'une maturité assez sidérante, récompensée notamment à Locarno, au Festival du Nouveau Cinéma de Montréal, et j'en passe. C'est un film éminemment politique, à sa manière, une manière feutrée, car c'est l'histoire d'une famille hongroise immigrée au Canada et livrée dans les années 90 à des institutions, psychiatrie, services sociaux, qui n'avaient ni le vocabulaire ni les outils pour accompagner cette famille et nommer correctement ce qui arrivait à l'aîné de la fratrie. Fin des années 90, Sacha a 8 ans, elle est la cadette d'une famille hongroise fraîchement installée sur l'île de Vancouver. Sous le regard d'une mère débordée et d'un père effacé derrière son ordinateur, Jérémy, l'aîné, issu d'une première union de la mère et donc le seul blond de la famille, commence à avoir des comportements de plus en plus erratiques, que personne ne sait ni nommer ni contenir. Mais Sacha, elle, ne comprend pas vraiment ce qui se passe et nous non plus. On suit pendant un long moment des bribes de cet été dans cette famille, au plus proche du regard de cet enfant, Sacha. Le film bascule ensuite, 20 ans plus tard, Sacha adulte, incarnée par l'excellente Amy Zimmer, est devenue cinéaste et elle mène l'enquête sur ce frère aujourd'hui disparu, interrogeant des travailleurs sociaux avec qui elle tente de recomposer l'histoire et de découvrir qui était son frère. Ce que ce projet documentaire lui révèle dépasse largement ce qu'elle croyait savoir de son enfance.

0: Visuellement, Romvari et sa chef opératrice Maya Bankovic misent sur une caméra tantôt subjective et évanescente, tantôt distante. Elle filme en focale longue avec des branches, des encadrements de portes en amorce, à travers des fenêtres ou des feuillages aussi. On épie un peu chaque scène à hauteur de Sacha. Effet voyeuriste assumé, pendant presque une heure, on ne comprend pas grand-chose. Jérémy semble juste être un ado en crise, les parents s'effondrent pour des broutilles. On s'ennuie un peu. Sciemment, exactement ce que perçoit une enfant finalement durant un long été face à ce mix de langueur et d'agitation dont les causes lui échappent. Puis le film bascule et avec Sacha adulte et cinéaste, tout se réorganise. Pas seulement les événements, mais la manière dont ils nous ont été relatés. La voix-over qui ouvrait le film était déjà la sienne, hein, celle de Sacha. On n'observait pas cette famille de l'extérieur, on assistait à l'enquête d'une sœur, découvrant peut-être un peu trop tard qu'elle n'a jamais vraiment connu son frère. Le récit familial devient une méditation sur la mémoire. Les souvenirs n'y sont pas des archives, bien que voilà, il y a un jeu autour de l'archive fictive. Mais le souvenir s'illustre plutôt comme une reconstruction qu'on fabrique pour donner forme à ce qui nous échappe. Et c'est là que Blue Heron offre sa troisième partie en apothéose. Sacha adulte reprend la route vers l'île de Vancouver, toque à la porte de la maison d'enfance que lui ouvre son père d'avant. Elle se glisse dans son propre passé, dans la peau de l'assistante sociale, croise son moi de 8 ans et lui glisse à l'oreille un murmure qu'on n'entendra jamais. Moins un effet à la Interstellar qu'un geste de cinéma documentaire, hein, une cinéaste qui entre dans sa mémoire pour en examiner les zones d'ombre, chercher moins la vérité que ce qui lui a véritablement échappé et on le devine, arraché un peu de ce temps volé. La parenté avec Aftersun dépasse l'ambiance. Charlotte Wells filmait déjà une adulte ressaisissant par fragments un parent disparu. Mais la référence la plus juste reste peut-être l'excellent documentaire Stories We Tell de Sarah Polley, avec cette même reconstitution actée de l'enfance, ce jeu avec de l'archive et aussi accessoirement un grand prix décroché au Festival du Nouveau Cinéma de Montréal à 13 ans d'écart. Enfin, pour moi, la vraie lignée se retrouve dans Every Time de l'Autrichienne Sandra Wollner, grand prix d'un certain regard à Cannes cette année qui sortira à la rentrée. Avec la même hallucination temporelle qui absorbe le réel et le même chef opérateur que Aftersun aussi.
1: Talk to me, hey, talk to me.
2: And how is he with his siblings?
3: He's very sweet.
0: Le héron reste immobile des heures avant de fondre d'un coup d'aile précis sur ce qu'il cherche. Et c'est exactement la posture de cinéma de Sophie Romvari, qui est patiente, silencieuse, puis soudain d'une justesse qui frappe en plein dans le mille. On ne sort pas de Blue Heron avec des réponses sur cette famille, mais on en sort plutôt hanté par la puissance des questions qu'il soulève. Combien de silences nos parents ont-ils tissé autour de nous, notamment,

racontant l'histoire d'un jeune homme assassiné qui se réincarne en mouche avant de revenir harceler son meurtrier pour se venger.

0: Alors sur le papier, hein, tout cela aurait pu être parfaitement ridicule, hein, mais en réalité, c'est une démonstration de mise en scène. Rajamouli, hein, prend son concept absurde avec un sérieux absolu et le transforme en spectacle virtuose. Chaque séquence, hein, exploite avec une inventivité folle, hein, les possibilités offertes par son improbable héroïne ailée, et ce qui n'aurait pu être qu'une plaisanterie digne d'un court-métrage devient pêle-mêle un véritable film d'action, une romance tragique et une comédie inventive, hein, le tout porté par une énergie communicative. Alors on ne peut donc que saluer l'initiative de Carlotta Film, hein, qui semble avoir parfaitement compris l'intérêt grandissant du public français pour le cinéma indien et pour la filmographie de Rajamouli en particulier. Bah, surtout que Iga est sans doute l'une des meilleures portes d'entrée dans l'univers d'un cinéaste qui n'a jamais eu peur de transformer les idées les plus folles en grand cinéma populaire. Ça marche, hein, il est depuis adoubé par Spielberg et Cameron lui-même.
1: Et puis la Cinémathèque lui rend un petit hommage. Et si nous parlions très vite du dernier Toy Story ?
0: Oui, rapidement, parce qu'on pourrait se dire qu'est-ce qu'il reste à raconter, hein, après Toy Story 2, hein. La question se posait déjà avec le troisième film, hein, qui trouvait malgré tout une justification dans son final mémorable, hein, que personne n'a pu oublier. Elle devenait un peu plus embarrassante, cette question, avec Toy Story 4 et son écriture problématique. Toy Story 5 doit, encore une fois, jongler entre passé de maintenant 30 ans à gérer et nouveauté pour le jeune public d'aujourd'hui. Cette fois, hein, les jouets de Bonnie se retrouvent confrontés à un nouvel adversaire, Lilypad, une tablette en forme de grenouille verte qui capte toute l'attention de la petite fille. C'est un excellent point de départ, hein, puisqu'après avoir exploré l'abandon, hein, le vieillissement ou encore la transmission, la saga s'attaque désormais à une question très contemporaine. Que peut faire un jouet traditionnel face aux écrans ?
2: Bonnie, il y a un colis pour toi.
3: Ah, merci, merci.
2: Salut, je m'appelle Lilypad. Jouons ensemble.
4: Oh, c'est l'extension, ça recommence.
0: À la surprise générale, le film s'en sort plutôt bien. Andrew Stanton, figure historique de Pixar, évite soigneusement le piège du discours réactionnaire sur les jeunes et leurs écrans. Le récit ne transforme jamais totalement la technologie en grand méchant et refuse la posture du vieux râleur nostalgique. L'approche un peu plus nuancée fait toutefois regretter que le scénario n'ose jamais véritablement explorer les véritables dérives du numérique contemporain ni les questions qu'elle soulève. Mais le sujet est traité avec suffisamment de finesse pour éviter la caricature. Mais le principal mérite du film réside ailleurs. Le véritable enjeu émotionnel qui tourne autour de Jessie débouche sur l'un des moments les plus réussis du film, rappelant soudain le talent unique de Pixar, et trop rare à mon goût depuis bien 15 ans, lorsqu'il s'agit de donner une profondeur existentielle à ses personnages. Le reste est franchement plus inégal, même si ce n'est jamais déplaisant. Stanton ne prend finalement que peu de risques, mais sauve les meubles avec un savoir-faire indéniable et quelques belles intuitions.
1: Ce Toy Story est actuellement dans plein de salles françaises.
3: Je vous trouve si nerveux. Quelque chose ne va pas ?
5: Terminé pour aujourd'hui. Pas si vite. Excusez-moi encore de vous avoir dérangé.
6: Ça ne me dérange pas le moins du monde.
7: Je ne comprends pas ce que vous essayez de me dire.
8: Il arrive quoi, elle ?
7: Au revoir.
6: Pardon ?
7: J'espère que nous aurons le plaisir de vous revoir.
9: De vous revoir.
7: De vous revoir.
5: Oui, ça ne fait aucun doute.
6: Ça ne servirait à rien de le nier.
7: Merci.
1: On se retrouve la semaine prochaine pour la dernière émission de la saison et tu auras un film, Sophia.
10: Oui, le documentaire Ghost Elephant de Werner Herzog.
1: Et puis toi, Guillaume, un film.
0: In the End of Dante.
1: Oui, c'est presque un jeu de mots. Et puis sinon, moi, je vous parlerai de De Gaulle et puis de deux autres films. À la semaine prochaine.
11: S.D. Plisken, américain, lieutenant de la brigade spéciale Lumière Noire. Des médailles militaires, Leningrad et Sibérie. Le soldat le plus jeune à avoir été décoré par le président. Hold-up du dépôt des réserves fédérales. Condamnation à perpétuité dans le pénitencier de New York. Je vous aurai condamné à la chaise électrique, tout héros que vous soyez.
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2: Bonjour à toutes et à tous, Christina Silvero pour ce bulletin de Nu Info. À la une, mémorandum entre les États-Unis et l'Iran, l'AIEA se dit prête à passer à la phase technique. Depuis Haïti, Antonio Guterres appelle à saisir la chance offerte par la force de répression des gangs. Enfin, enfants dans les conflits armés, les États deviennent les premiers auteurs d'exactions. Le chef de l'Agence internationale de l'énergie atomique a salué jeudi la signature d'un mémorandum entre les États-Unis et l'Iran destiné à mettre fin à la guerre. Le texte prévoit notamment la réouverture du détroit d'Ormuz à la navigation, des négociations sur l'enrichissement de l'uranium iranien et une réaffirmation par Téhéran qu'il ne cherche pas à se doter de l'arme nucléaire. Pour Rafael Grossi, le rôle confié à l'AIEA constitue une base solide pour avancer. Le temps est désormais venu de transformer ces engagements politiques en mesures concrètes de vérification.
3: C'est un moment de circonspection et de travail technique. Donc les possibilités sont là, selon ce qu'on a vu. Le mémorandum mentionne d'une manière générale, et c'est normal que cela soit comme ça, parce que tout le travail technique, on doit décliner tous ces principes d'ordre général dans deux pas concrets, les pas à suivre. Donc moi je pense qu'il serait sage pour moi aujourd'hui de m'abstenir de mentionner l'un ou l'autre alternatif. Et vous avez vu que les textes mentionnent, oui, la possibilité d'un travail technique d'abaissement de niveau d'enrichissement, mais à partir de cela, il y a plusieurs possibilités qui s'ouvrent. C'est un moment d'énorme responsabilité pour nous, pour tous, pour essayer de consolider ce qui a été acquis à travers le mémorandum. Il y a un travail technique, il y a certaines inspections qui se passent encore, pas au niveau et aux endroits où l'on devrait être. Mais il y a des contacts. Moi-même, je suis en contact avec les autorités iraniennes. Mais c'est maintenant qu'on peut commencer, pour de vrai, ce travail technique.
2: Pour la première fois depuis des années, on entrevoit le bout du tunnel. C'est le message d'espoir qu'a prononcé mardi à Port-au-Prince le secrétaire général de l'ONU au terme d'une visite d'un jour en Haïti. Pour Antonio Guterres, le déploiement de la force de répression des gangs offre une occasion à ne pas laisser passer pour faire reculer les gangs et remettre le pays sur la voie de la sécurité et de la transition politique. Monsieur Guterres a exhorté la communauté internationale à se mobiliser en soutenant la force, les institutions haïtiennes, la réponse humanitaire et le relèvement. Depuis le début de l'année, les violences aux mains des gangs ont fait plus de 2300 morts. En moyenne, plus de 20 femmes et filles ont été agressées chaque jour et près de 1,5 million de personnes poussées à fuir leur foyer. Après avoir rencontré des familles déplacées à Port-au-Prince, le chef de l'ONU a rappelé que les Haïtiens n'attendaient pas de la compassion, mais des actes.
4: J'étais profondément ému en ayant l'occasion de parler avec un groupe de femmes qui avaient été victimes d'horribles violences sexuelles, mais qui restaient attachées à son pays, restaient attachées à tout faire pour que les gangs soient battus et pour que la violence soit détruite et pour que les élections puissent se rendre. Même avec une souffrance énorme, elles étaient conscientes des problèmes du pays et complètement engagées pour aider à résoudre ces problèmes. C'est quelque chose qui m'a rendu profondément ému et qui crée une énorme responsabilité à la communauté internationale.
2: Plus de 38 000 violations graves commises contre près de 25 000 enfants ont été recensées dans le dernier rapport annuel de l'ONU sur les enfants et les conflits armés. Le document couvre 6 violations graves, les meurtres et mutilations, le recrutement d'enfants soldats, les enlèvements, les violences sexuelles, les attaques contre les écoles et les hôpitaux, ainsi que le refus d'accès à l'aide humanitaire. Pour la première fois depuis la création de ce mécanisme de surveillance de l'ONU, les forces étatiques sont responsables de davantage de violations graves contre les enfants que les groupes armés non étatiques. Selon la représentante du secrétaire général sur les enfants et les conflits armés, Vanessa Fraser, cette évolution est inacceptable. Elle reflète à la fois le recul du respect du droit international et une transformation des conflits. Les combats se déplacent vers des zones habitées, des armes explosives à large rayon d'impact y sont utilisées et les enfants en paient le prix. Vanessa Fraser.
0: Ce que les enfants me racontent est bouleversant. Aucun enfant ne devrait avoir à vivre ce qu'ils ont vécu. Nombre de ces violations auraient pu être évitées. Les acteurs étatiques peuvent faire des choix opérationnels délibérés. Si vous ciblez une usine de drones et que vous savez qu'une école se trouve à côté, vous devez choisir des armes et des méthodes qui évitent de faire des victimes civiles. Certains nous disent que l'école ou l'hôpital n'était pas la cible visée. Pour notre mandat, cela ne change rien. S'il existait d'autres moyens d'agir qui auraient permis de réduire les dommages causés aux civils. Ce sont des choix opérationnels. Même les armes assistées par l'intelligence artificielle nécessitent une supervision humaine. On ne peut pas simplement fournir à un système de drones des caractéristiques générales et s'attendre à ce qu'il distingue correctement les civils. Ce sont des choix humains. Les décideurs doivent faire de meilleurs choix conformes au droit international humanitaire et à la protection des civils. Nous ne pouvons pas accepter que des acteurs étatiques qui sont censés et agir dans le respect du droit, agissent eux-mêmes en dehors de celui-ci.
2: Voilà, fin de ce bulletin de Nuit Info. Merci de votre fidélité. À bientôt.
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6: Le tour d'horizon de l'actualité sportive du Beaujolais Val de Saône, c'est tout de suite dans Calade Sport. Retour au championnat pour le Motoball Saint-Georges de Renens, tombé avec les honneurs en demi-finale de la Coupe de France la semaine passée. Troisième au classement élite après six rencontres. Il accueille Bollène au stade de la Route de Montmerle, samedi 27 juin à 17h30 et sera largement favori contre des Vauclusiens qui n'ont pas encore gagné cette année. L'Open Elko Group 2026 de tennis bat son plein pour sa troisième et dernière semaine sur les courts de la rue Mirabeau jusqu'au final dimanche 28 juin. Tous les jours, ce sont plus de 200 joueurs qui s'affrontent au tennis club de Villefranche dans les trois simples, féminin, masculin et moins de 18 ans, dont quelques-uns des meilleurs joueurs amateurs français. Et cette année encore, une exhibition ponctue le tournoi. Ce vendredi 26 juin en soirée, c'est l'ex numéro 6 mondial Gilles Simon qui sera la guest star de l'événement. Enfin, notons l'annulation du Trail des Pierres Dorées prévu dimanche 28 juin à Ans et ses quatre parcours jusqu'à 24 km. En raison bien sûr de la persistance de la canicule, leurs organisateurs donnent rendez-vous aux runners en 2027. Bon week-end de sport malgré tout, à toutes et à tous.
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8: Le Nautil fête ses 30 ans. Le centre aquatique et forme Le Nautil reste une alternative aux températures estivales et un meilleur allié. Forme, bien-être, aquatique toute l'année. Inscrit dans le paysage de l'agglomération Villefranche-Beaujolais-Saône, centre aquatique qui a su perdurer. L'occasion de recueillir les propos de tous ceux qui sont engagés au Nautil, centre aquatique, lors de la cérémonie d'anniversaire non publique du 23 juin dernier. Et commençons tout d'abord par l'actuel directeur de l'établissement.
9: Frédéric Perrin, directeur du centre aquatique Le Nautil pour le groupe Récréa. Oui, c'est un équipement qui a évolué au fur et à mesure du temps, comme vous le dites, ou de ces époques, se moderniser, s'adapter. C'est effectivement un équipement qui, malgré ses 30 ans, fait encore bien jeune.
8: L'offre et la demande de l'établissement est aujourd'hui bien différente.
9: Oui, très longtemps, on pouvait entendre les gens dire le Nautil, c'est la piscine. Maintenant, on se rend compte que les gens ont vraiment assimilé le fait que ça soit un équipement sportif et pas que aquatique, avec la partie bien-être, avec la partie forme, et puis ce côté un peu pédagogique aussi avec l'enseignement de la natation, mais pas que.
8: Les nouveautés de ces dernières années.
9: C'est surtout la modernisation des contenus des cours qui sont établis et refaits presque tous les mois par nos coachs fitness, la méthodologie de l'enseignement. On parle vraiment maintenant du savoir nager et savoir se mettre en sécurité. On parle de sport bien-être, on parle de bien-être. Aujourd'hui, les gens qui viennent utiliser notre espace bien-être, c'est vraiment pas juste de la détente, mais c'est un besoin de monter mental, c'est l'antidépressif naturel, on va dire.
8: Et vous avez dit pour récupérer.
9: Oui, la récupération physique. Lorsque vous faites une séance de RPM qui dure entre 30 et 45 minutes en haute intensité, vous sollicitez vos muscles, vous sollicitez l'ensemble de votre organisme, le cœur, les poumons, etc. et les muscles. Et donc, de pouvoir effectivement compléter cette activité à haute intensité par un retour à la détente et à musculaire et cardiaque sont essentiels.
8: 1400 personnes sur la vague estivale.
9: Donc c'est effectivement la FMI, comme je disais, la fréquentation maximale instantanée. C'est pour ça que des fois les gens nous disent qu'ils ont attendu un peu à la porte, parce que lorsque la FMI est atteinte, légalement, je n'ai pas le droit de faire rentrer des gens. Donc on fait rentrer au fur et à mesure que des gens sortent.
8: L'hygiène et la sécurité des usagers sont deux règles d'or.
9: Non, c'est essentiel. Alors quand effectivement nos usagers sont courtois et respectueux, nos équipes sont encore plus attentives et puis effectivement on a des agents en permanence, c'est pas uniquement le matin et uniquement le soir, on a des agents d'entretien et d'hygiène qui sont en place tout au long de la journée, qui interviennent au fur et à mesure pour veiller à la qualité d'accueil et au confort de nos usagers.
7: Eh ben, on est là pour mettre le bâtiment au propre. Hein. Le matin, la première phase, c'est l'ouverture. Avant l'ouverture du bâtiment, on est là depuis 6h du matin, on remet le bâtiment au propre pour que ce soit prêt pour les usagers. Et tout le long de la journée, on va maintenir cette propreté afin que les usagers aient un bâtiment le plus propre possible. Et en plus de ça, on a des petites missions, de faire des petites tâches qu'on peut faire que quand il y a du public, c'est-à-dire des vides, des toiles d'araignée, de la poussière. Alors l'eau également, alors là, nous, on a de la chance, on est sous-traité par Daltia pour tout ce qui est entretien de l'eau et des bassins. Nous, on est plus sur l'entretien du bâtiment, ce qui veut dire sanitaire, vestiaire, douche et toutes les parties communes hors bassin. Pas très respectueux et un peu exigeant, c'est sûr qu'on a 1000 personnes dans le bâtiment, c'est compliqué de maintenir un bâtiment propre tout le temps. On fait notre maximum dans la journée, hein, bien sûr. Quand il y a 1000 personnes, ça fait beaucoup de monde. Voilà, on est là et on fait tout un maximum pour tout le monde. C'est vraiment un monde à part. Hein, franchement, oui, je m'y plais, j'adore ce que je fais.
8: Frédéric Laurin, directeur d'établissement Récréa, Villefranche-sur-Saône, Auvergne-Rhône-Alpes, est un homme heureux au Nautil de l'agglomération Villefranche-Beaujolais-Saône.
9: Alors moi, je suis heureux au Nautil, bien évidemment. Déjà qu'on fasse un bel été, que les gens puissent profiter de leur équipement et s'épanouir au sein du Nautil, de faire une belle soirée la semaine prochaine avec la soirée des 30 ans, mardi 30, de 19h à 22h. Ouvert à tous, tarif unique, là, c'est le côté plutôt festif, le côté boom, on va dire, comme on appelait ça dans les années 90. Et puis, surtout continuer à pouvoir accueillir tous les publics, parce que je suis très attaché à l'inclusion. Mais voilà, c'est un sujet qui me touche et qui nous touche avec les équipes particulièrement, et donc l'inclusion fait partie de ça. Donc plus je peux accueillir de monde, plus on peut accueillir tout type de profil d'usagers, et plus je suis content.
8: La collaboration inclusive implique de nouer des partenariats afin de promouvoir la diversité et l'égalité. C'est chose faite pour Solact.
10: Donc Manisha, chargée d'insertion professionnelle au sein de l'ESAT Solact de la Givre. Cette collaboration existe depuis maintenant plus de 3 ans. On a démarré avec ce qu'on appelle les Duo Day, qui permet de découvrir des métiers. Donc le directeur et toute son équipe nous a permis à la fois de découvrir les postes qui sont sur l'accueil, c'est-à-dire que la personne passait vraiment toute la journée avec une conseillère relation client. Les postes qui sont en lien avec l'hygiène, les maîtres nageurs, tous ces métiers-là qui ont été accessibles aussi bien à nos jeunes qui sont sur des instituts médico-éducatifs et nous sur nos usagers qui sont eux sur les ESAT Solact. Donc voilà, c'est aussi une inclusion de pouvoir leur permettre sur le plan professionnel de découvrir ces métiers qui sont accessibles Cette dimension, elle est professionnelle, elle est humaine et elle est sociale. C'est aussi un lieu qui est vecteur de liens, permettant aussi à nos usagers de pouvoir y avoir un accès dans de bonnes conditions. Et ça, c'est chouette. Et on remercie encore le Nautil pour cette belle collaboration.
8: Le poids économique d'un centre aquatique est conséquent. Un investissement qu'assume la communauté d'agglomération Villefranche-Beaujolais-Saône. Avec nous, son président, Pascal Ronzière.
11: Oui, le Nautil fête ses 30 ans cette année, donc construit en 1996, propriété de la communauté d'agglomération. Et depuis 30 ans, beaucoup d'investissements, à la fois pour le mettre aux normes, le moderniser, renforcer un certain nombre d'équipements. Et notamment en 2019, la rénovation totale des bassins extérieurs, des vestiaires. Ce qui fait qu'aujourd'hui, grâce à ces investissements successifs, nous avons un outil qui est apprécié des différents utilisateurs.
8: L'offre tarifaire est souvent sujet de désaccord.
11: Oui, alors le tarif, il est toujours considéré comme trop élevé par certains, mais effectivement, l'idée, c'est d'avoir un tarif raisonnable, c'est-à-dire qui corresponde au niveau de service qu'on propose ici, avec aussi une participation importante de la communauté d'agglomération qui finance l'équipement qui est géré par un délégataire, la société Recrea. Et l'idée, c'est aussi de pouvoir accueillir tous les publics. Donc au Nautil, on peut à la fois apprendre à nager quand on est un enfant, venir se reposer, profiter des espaces de détente quand on est un adulte, venir nager tranquillement le soir quand on est une personne plus âgée. On accueille aussi des personnes en situation de handicap et donc il y a cette volonté d'accueillir effectivement tous les publics ici.
8: Et enfin, un centre aquatique est si précieux lors des canicules.
11: Oui, mais c'est un équipement qui est évidemment très utile dans ces périodes de forte chaleur. On sait qu'on va être confronté de plus en plus à des épisodes de chaleur intense, à des canicules, et donc disposer d'un équipement comme le Nautil avec ses bassins extérieurs, son espace ombragé sous les arbres, c'est effectivement un atout pour le territoire et ses habitants.
8: Comme tous les ans, le Nautil propose un programme estival varié à ses usagers. Il y en aura pour tout le monde, comme nous l'explique si bien
10: Géraldine Chambos, je suis adjointe de direction pour le Nautil. Tout à fait, on a un programme d'activité déjà par rapport à notre instant Nautil qui est, comme les autres années, permet d'avoir un accueil privilégié pour le public familial, senior, personnes en situation de handicap, femmes enceintes et les nageurs qui occupent le bassin sportif. Ce sera d'actualité à partir du lundi 6 juillet jusqu'au lundi 31 août, dernier jour des vacances, des grandes vacances. Et tout du lundi au vendredi, de 10h à 13h, ce public-là a l'accès privilégié au Nautil, avec notamment une activité qu'il aurait proposée, qui est inclue dans le prix de l'entrée aquatique et qui est encadrée par nos éducateurs aquatiques et sportifs, qui va leur permettre en fait aussi de s'amuser, des activités qui concernent petits et grands, voilà, pour aussi s'occuper et aussi dans les bassins et en dehors des bassins sur les espaces verts.
8: Cerise sur le gâteau, une grande soirée anniversaire pour fêter les 30 ans du Nautil. Soyez nombreux.
10: Exactement, on a aussi notre soirée qui arrive la semaine prochaine parce que qui dit anniversaire dit soirée d'anniversaire, donc pour les 30 ans, le mardi 30. Facile à retenir, mardi 30 juin. On fait une soirée spéciale, on est sur la nocturne normalement, le mardi. Donc nos bassins vont être ouverts jusqu'à 22h. Et donc les gens vont pouvoir venir se baigner dans une ambiance festive, puisqu'on aura un DJ, on aura de la déco, et on va faire un aquafun géant dans les bassins. Donc une façon et une manière de célébrer les 30 ans du Nautil sur cette soirée-là.
8: Le Nautil est bien évidemment ouvert tout l'été.
10: Là on est sur une ouverture pour le moment provisoire des extérieurs. Alors bien évidemment, on peut toujours se baigner sur nos bassins à l'intérieur, ça rafraîchit tout autant. L'extérieur a l'avantage aussi de présenter des espaces verts avec des arbres. Le bassin extérieur est ouvert pour le moment les mercredis après-midi, les week-ends, et après sera ouvert tous les après-midi à partir de midi jusqu'au fameux grand premier week-end des grandes vacances, le 4 et 5 juillet, où là, à partir de là, c'est ouverture de nos bassins dès le matin, toute la journée, 7 jours sur 7.
8: Et le mot de la fin, un honneur au plus ancien usager du Nautil.
12: Amar, 84 ans. Depuis que je commence à avoir un peu fatigué dans mes jambes et tout ça, j'ai dit que je voulais faire un peu de sport. Alors je suis venu ici. Alors ça marchait. Je viens deux fois par semaine. Oui, je viens ici pour pour s'amuser, pour un peu de sport.
8: Merci à vous.
12: De rien. Passez bonne
8: Merci
12: journée.
8: Bien. info@centreaquatiquenautile.fr.
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2: L'établissement français du sang organise une collecte ce mercredi 1er juillet de 9h à 13h et de 15h à 19h, salle des Échevins, 96 rue de la sous-préfecture à Villefranche. Pour participer, prenez rendez-vous sur le site dondesang.efs.sante.fr. Lors du rendez-vous, munissez-vous de votre pièce d'identité et surtout, ne venez pas à jeun. Quand le chien à trois pattes et le pêle-mêle café s'associent pour un concert mêlant composition instrumentale et texte, l'ambiance est assurée. Venez vous en rendre compte ce vendredi 26 juin. Les musiciens de Yovozem réalisent, avec le percussionniste et chanteur béninois Pidi Sinf, une musique que le chien à trois pattes adore et vous allez vous aussi apprécier. Rendez-vous vendredi 26 juin à 20h30 au pêle-mêle café à Montmerle. Tarif 12 euros, restauration plancha dès 19h. Réservation au pêle-mêle café par SMS au 07 49 22 28 99 07 49 22 28 99. L'écho de la vallée du Morgon, un orchestre d'harmonie rurale que vous avez sûrement croisé durant les défilés de conscrits, organise un apéritif concert qui aura lieu sur la place du village de Saint-Cyr-le-Château le samedi 27 juin à 19h30. Entrée libre, buffet et buvette à votre disposition. La célèbre brocante de pommiers est de retour pour sa 35e édition. C'est un événement organisé par la classe en 8 de pommiers. Notez la date dans vos agendas, elle aura lieu le dimanche 28 juin. Entrée, parking gratuit, restauration et buvette sur place. Alors que vous soyez acheteur ou vendeur, tout sera réuni pour passer une agréable journée.
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0: Il est 18h à Paris, 16h en temps universel.
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0: Bonjour à toutes et à tous et bienvenue si vous nous rejoignez sur RFI. À la une de ce journal, la vague de chaleur qui vient perturber les examens de fin d'année en France. Les collégiens passent leur brevet dans des conditions difficiles, faute de climatisation dans les salles. Après des attaques ukrainiennes, la Crimée est placée en situation d'urgence par les autorités russes qui contrôlent la zone. On vous explique pourquoi dans cette édition. Au Venezuela, les secouristes tentent de retrouver des survivants 2 jours après le séisme dévastateur. Plus de 50 000 personnes sont toujours portées disparues. Et puis la France affronte la Norvège ce soir à la Coupe du Monde de football. Une rencontre particulière pour les Bleus, sans leur entraîneur rentré en France après le décès de sa mère. Il a fait jusqu'à 36 degrés aujourd'hui à Londres, 37 degrés à Bruxelles et jusqu'à 40 degrés à Paris. Des températures très élevées dans les capitales européennes qui ne sont pas préparées à faire face à ces fortes chaleurs. En France, la ministre de la Santé dit s'attendre à des décès dans les jours qui viennent à cause de la durée de cette vague de chaleur. Si certains événements ont été annulés, les épreuves nationales du brevet ont, elles, été maintenues pour quelques 850 000 collégiens et des épreuves qui ont eu lieu parfois dans des conditions difficiles. Reportage de Baptiste Coulon devant un collège du centre de Paris.
3: Je te voyais, tu regardais pas le texte. J'étais là, mais wesh, qu'est-ce qu'elle fait ?
4: Difficile pour Tess de se concentrer ce matin sur le sujet de sa dictée. Un texte de l'écrivain franco-suisse Blaise Sandrard.
5: Nous, c'était 33 dans notre salle là, maintenant, pendant qu'on faisait l'épreuve. Plus on avançait, plus il faisait chaud, donc c'était un peu plus dur à la fin.
4: Les murs du collège où elle a passé l'épreuve datent du 19e siècle. Un vieux bâtiment inadapté à ces chaleurs extrêmes. Les salles les moins chaudes ont été réquisitionnées, mais tout le monde n'a pas été logé à la même enseigne. Il y a les privilégiés.
6: En vrai, moi j'avais une bonne salle, j'étais au sous-sol, donc il faisait frais.
4: Et ceux qui, comme Tess, ont dû faire avec.
5: La prof qui était dans notre salle pour le brevet, elle était un peu en colère parce que nous, du coup, notre salle n'a pas été modifiée et elle trouvait ça un peu injuste que les autres salles, elles aient pu être à l'ombre et tout, et que nous, on était restés dans une des salles les plus chaudes. Il fallait s'adapter dans tous les cas parce qu'on pouvait rien changer.
4: Une situation anticipée tout de même par le personnel du collège, Tempère Maxime.
7: Il y a des dames qui nous ont apporté des grosses bouteilles d'eau avec des gobelets et tout, et on pouvait aller aussi aux toilettes ou se rafraîchir dans la cour. Parce qu'il y a un truc de brumisateur pour faire un peu du frais.
4: Ces collégiens espèrent désormais une chose, un peu de clémence dans les notes qu'attribueront les examinateurs.
0: Un reportage signé Baptiste Coulon dans un collège parisien. La Crimée est placée en situation d'urgence. La Crimée, c'est cette partie de l'Ukraine annexée depuis 2014 par la Russie. La région subit de graves crises de carburant et d'électricité. Ces dernières semaines, l'armée ukrainienne a mené des frappes intensives sur les installations énergétiques dans cette zone. Muriel Paradon, les autorités russes locales ont donc décidé de prendre des mesures spéciales.
8: Oui, la situation d'urgence doit normalement permettre aux autorités de débloquer des moyens pour pallier, pour trouver des solutions au manque d'électricité et de carburant. Le gouverneur de Crimée nommé par Moscou n'a pas voulu divulguer dans les détails son plan d'action, mais il a assuré que les autorités agissaient. Fait inhabituel, il a aussi reconnu que la région traversait une période difficile et que la situation concernant le carburant était critique. Depuis plusieurs semaines, l'Ukraine frappe les infrastructures de cette région annexée par les Russes en 2014. Les autorités locales ont déjà été contraintes de suspendre la vente de carburant aux particuliers et instaurer des coupures d'électricité. Les colonies de vacances prévues en Crimée cet été ont également été annulées. L'Ukraine a intensifié ses frappes dans cette région qui abrite de nombreuses bases militaires russes. Kiev vise notamment les infrastructures énergétiques afin de tarir la manne des hydrocarbures qui permet aux Russes de financer leur effort de guerre. Mais les conséquences sur les civils se font de plus en plus sentir.
0: Muriel Paradon, et si vous voulez plus d'informations sur ce qu'il se passe en Crimée, retrouvez les reportages de notre envoyé spécial dans la région sur notre site RFI. www.sauvetoi.fr. Des équipes de sauvetage du monde entier sont arrivées au Venezuela. Elles sont là pour aider à la recherche de personnes disparues sous les décombres. Deux jours après le séisme qui a fait de nombreux dégâts, le bilan atteint presque 600 morts et plus de 50 000 personnes sont toujours portées disparues. L'ONG française Secouristes sans frontières se prépare également à apporter son assistance sur place. Dominique Angeloni est à la tête de l'équipe qui va être déployée. Il espère retrouver des survivants.
2: On s'attend à retrouver quand même au bout de 4 jours, parce que c'est le délai qu'on va mettre pour arriver sur site, à trouver ce qu'on appelle des victimes techniques, c'est-à-dire des victimes qui sont à plus d'un mètre de profondeur, ensevelies. Et ce qu'on appelle les victimes de surface, on va évidemment déjà dégager. Notre travail va être de localiser les victimes qui, elles, sont encore vivantes, mais inconscientes. C'est-à-dire qu'ils ne répondent pas aux appels, qui n'appellent pas au secours. Pour retrouver ces victimes, on va utiliser des radars de recherche, des scanners, avec des appareils d'écoute, des détecteurs de mouvement à des profondeurs allant jusqu'à entre 5, 10, 15 mètres de profondeur. En Haïti, on a dégagé une femme au bout de 7 jours. Je sais qu'une équipe russe a dégagé un gamin au bout de 11 jours. Après, c'est une question de chance. Où on est situé pendant la catastrophe, dans une cave avec des réserves d'eau, bah, on tient. Puis que dans la chambre à coucher, il y a une bouteille d'eau pour la nuit, bah, voilà, ça tient. Les personnes tiennent. Après, c'est vraiment une question de chance, de circonstances. Mais alors, on a tout connu, tout peut arriver.
0: Dominique Angeloni, à la tête d'une équipe de l'ONG française Secouristes sans frontières, qui va donc porter son aide au Venezuela. Au Liban, le chef du Hezbollah appelle à un retrait inconditionnel des forces israéliennes du sud du pays. Naïm Qassem, à la tête du mouvement armé pro-iranien, s'est exprimé devant des milliers de partisans de la banlieue sud de Beyrouth pour commémorer la Shoura, cette journée de deuil pour la mort de Hussein, une figure très importante de l'islam chiite. Depuis que l'Iran a insisté pour inclure le Liban dans le protocole d'accord avec les États-Unis, la guerre dans le sud libanais connaît une accalmie, même si aujourd'hui, l'armée israélienne a encore annoncé avoir tué 7 membres du Hezbollah, des hommes qui transportaient des armes, selon les dires de l'armée israélienne.
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0: À la Coupe du monde de football, la France affronte la Norvège ce soir à partir de 19h en temps universel. Une rencontre particulière pour les Bleus. L'entraîneur Didier Deschamps est rentré en France précipitamment après le décès de sa mère pour assister à ses obsèques. C'est donc son habituel adjoint Guy Stéphan qui dirigera l'équipe pour ce match avec une mission bien précise: finir à la première place du groupe I, Thomas de Saint-Léger.
9: J'ai la sensation que je suis pas à ma place. Je vais m'efforcer de rendre une situation difficile la plus normale possible.
10: Adjoint fidèle depuis 17 ans, double discret du médiatique Dédé, Guy Stéphan sait ce qu'il doit faire. Du Deschamps sans Didier.
9: Didier veut finir premier, comme l'ensemble du groupe, parce que au niveau de la logistique, c'est complètement différent. Le temps de trajet pour aller dans les différentes villes est beaucoup plus important. Si on finit deuxième. Question d'horaire aussi, de température sûrement. Les villes où on pourrait jouer ne sont pas situées géographiquement au même endroit. La première place, c'est la meilleure.
10: Pour la conserver, il faudra faire match nul ou gagner face à la redoutable Norvège à distance. Didier Deschamps reste le patron. Avec Guy Stéphan, les échanges sont constants. Reste l'épreuve du terrain, faire les bons choix, trouver les bons mots. Dans ce contexte, les joueurs cadres comme Aurélien Tchouaméni sont attendus au relais.
11: Il faudra qu'on prenne encore un peu plus la parole tous en tant qu'équipe pour être encore plus unis que jamais. C'est un moment compliqué pour tout le monde, que ce soit le coach mais aussi pour nous. Voilà, il nous a donné une mission. Notre objectif principal va être de le rendre le plus fier possible.
10: Il y a 4 ans, Guy Stéphan avait déjà remplacé au pied levé un Didier Deschamps endeuillé avant un match plus anecdotique de Ligue des Nations. Les Bleus s'étaient inclinés 2-1 face au Danemark. Thomas de Saint-Léger, Boston RFI.
0: France-Norvège, début de la rencontre donc ce soir à partir de 19h en temps universel, à 19h TU également. Sénégal-Irak, deux rencontres que vous pouvez suivre sur les antennes.
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12: 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Le Nautil fête ses 30 ans. Le centre aquatique et forme Le Nautil reste une alternative aux températures estivales et un meilleur allié. Forme, bien-être, aquatique. Toute l'année, inscrit dans le paysage de l'agglomération Villefranche-Beaujolais-Saône, centre aquatique qui a su perdurer. L'occasion de recueillir les propos de tous ceux qui sont engagés au Nautil, centre aquatique, lors de la cérémonie d'anniversaire non public du 23 juin dernier. Et commençons tout d'abord par l'actuel directeur de l'établissement.
13: Donc Frédéric Perrin, directeur du centre aquatique Le Nautil pour le groupe Récréa. Oui, bah c'est un équipement qui a évolué au fur et à mesure du temps, comme vous le dites, ou de ces époques, se moderniser, s'adapter. C'est effectivement un équipement qui, malgré ses 30 ans, fait encore bien jeune.
12: L'offre et la demande de l'établissement est aujourd'hui bien différente.
13: Oui, très longtemps, on pouvait entendre les gens dire « Le Nautil, c'est la piscine ». Maintenant, on se rend compte que les gens ont vraiment assimilé le fait que ce soit un équipement sportif et pas que aquatique, avec la partie bien-être, avec la partie forme, et puis ce côté un peu pédagogique aussi avec l'enseignement de la natation, mais pas que.
12: Les nouveautés de ces dernières années.
13: C'est surtout la modernisation des contenus des cours qui sont établis et refaits presque tous les mois par nos coachs fitness, la méthodologie de l'enseignement. On parle vraiment maintenant du savoir nager, le savoir se mettre en sécurité. On parle de sport bien-être, on parle de bien-être. Aujourd'hui, les gens qui viennent utiliser notre espace bien-être, c'est vraiment pas juste de la détente, mais c'est un besoin de monter sans tal, c'est l'antidépressif naturel, on va dire.
12: Vous avez dit pour récupérer.
13: Oui, de la récupération physique. Lorsque vous faites une séance de RPM qui dure entre 30 et 45 minutes en haute intensité, vous sollicitez vos muscles, vous sollicitez l'ensemble de votre organisme, le cœur, les poumons, etc., et les muscles. Et donc, de pouvoir effectivement compléter cette activité à haute intensité par un retour à la détente et aux musculaires et cardiaques sont essentiels.
12: 1400 personnes sur la vague estivale.
13: Donc c'est effectivement la FMI, comme je disais, la fréquentation maximale instantanée. C'est pour ça que des fois les gens nous disent qu'ils ont attendu un peu à la porte, ben parce que lorsque la FMI est atteinte, légalement, je n'ai pas le droit de faire rentrer des gens. Donc on fait rentrer au fur et à mesure que des gens sortent.
12: L'hygiène et la sécurité des usagers sont deux règles d'or.
13: Non, c'est essentiel. Alors quand effectivement nos usagers sont courtois et respectueux, nos équipes sont encore plus attentives, et puis effectivement on a des agents en permanence, c'est pas uniquement le matin et uniquement le soir, on a des agents d'entretien et d'hygiène qui sont en place tout au long de la journée, qui interviennent au fur et à mesure pour veiller à la qualité d'accueil et au confort de nos usagers.
14: Eh ben, on est là pour mettre le bâtiment au propre, hein. Le matin, la première phase, c'est l'ouverture. Avant l'ouverture du bâtiment, on est là depuis 6h du matin, on remet le bâtiment au propre pour que ce soit prêt pour les usagers. Et tout le long de la journée, on va maintenir cette propreté afin que les usagers aient un bâtiment le plus propre possible. Et en plus de ça, on a des petites missions, de faire des petites tâches qu'on peut faire que quand il y a du public, c'est-à-dire des billes, des toiles d'araignée, de la poussière. Alors l'eau également, alors là, nous, on a de la chance, on est sous-traité par Daltia pour tout ce qui est entretien de l'eau et des bassins. Nous, on est plus sur l'entretien du bâtiment, ce qui veut dire sanitaire, vestiaire, douche et toutes les parties communes hors bassin. Pas très respectueux et un peu exigeant, c'est sûr qu'on a 1000 personnes dans le bâtiment, c'est compliqué de maintenir un bâtiment propre tout le temps. On fait notre maximum dans la journée, hein, bien sûr. Il y a 1000 personnes, ça fait beaucoup de monde. Voilà, on est là et on fait tout un maximum pour tout le monde. C'est vraiment un monde à part. Hein, franchement, oui, je m'y plais. J'adore ce que je fais.
12: Frédéric Laurin, directeur d'établissement Récréa, Villefranche-sur-Saône, Auvergne-Rhône-Alpes, est un homme heureux au Nautil de l'agglomération Villefranche-Beaujolais-Saône.
13: Alors moi, je suis heureux au Nautil, bien évidemment. Déjà qu'on fasse un bel été, que les gens puissent profiter de leur équipement et s'épanouir au sein du Nautil, de faire une belle soirée la semaine prochaine avec la soirée des 30 ans, mardi 30, de 19h à 22h, ouvert à tous, tarif unique, là, c'est le côté plutôt festif, le côté boom, on va dire, comme on appelait ça dans les années 90, et puis surtout continuer à pouvoir accueillir tous les publics, parce que je suis très attaché à l'inclusion, mais voilà, c'est un sujet qui me touche et qui nous touche avec les équipes particulièrement, et donc l'inclusion on fait partie de ça. Donc plus je peux accueillir de monde, plus on peut accueillir tout type de profil d'usagers, et plus je suis content.
12: La collaboration inclusive implique de nouer des partenariats afin de promouvoir la diversité et l'égalité. C'est chose faite pour Solact.
15: Donc Manisha, chargée d'insertion professionnelle au sein de l'ESAT Solact de la Givre. Cette collaboration existe depuis maintenant plus de 3 ans. On a démarré avec ce qu'on appelle les duodets, qui permet de découvrir des métiers. Donc le directeur et toute son équipe nous a permis à la fois de découvrir les postes qui sont sur l'accueil, c'est-à-dire que la personne passait vraiment toute la journée avec une conseillère relations clients. Les postes qui sont en lien avec l'hygiène, les maîtres nageurs, tous ces métiers-là qui ont été accessibles aussi bien à nos jeunes qui sont sur des instituts médico-éducatifs et nous sur nos usagers qui sont eux sur les ESAT Solact. Donc voilà, c'est aussi une inclusion de pouvoir leur permettre sur le plan professionnel de découvrir ces métiers qui sont accessibles. Cette dimension, elle est professionnelle, elle est humaine et elle est sociale. C'est aussi un lieu qui et vecteur de liens permettant aussi à nos usagers de pouvoir y avoir un accès dans de bonnes conditions. Et ça, c'est chouette. Et on remercie encore le Nautil pour cette belle collaboration.
12: Le poids économique d'un centre aquatique est conséquent. Un investissement qu'assume la communauté d'agglomération Villefranche-Beaujolais-Saône. Avec nous, son président, Pascal Ronzière.
16: Oui, le Nautil fête ses 30 ans cette année, donc construit en 1996, propriété de la communauté d'agglomération. Et depuis 30 ans, beaucoup d'investissements, à la fois pour le mettre aux normes, le moderniser, renforcer un certain nombre d'équipements. Et notamment en 2019, la rénovation totale des bassins extérieurs, des vestiaires. Ce qui fait qu'aujourd'hui, grâce à ces investissements successifs, nous avons un outil qui est apprécié des différents utilisateurs.
12: L'offre tarifaire est souvent sujet de désaccord.
16: Oui, alors le tarif, il est toujours considéré comme trop élevé par certains, mais effectivement, l'idée, c'est d'avoir un tarif raisonnable, c'est-à-dire qui correspond au niveau de service qu'on propose ici, avec aussi une participation importante de la communauté d'agglomération qui finance l'équipement qui est géré par un délégataire, la société Recrea. Et l'idée, c'est aussi de pouvoir accueillir tous les publics. Donc au Nautil, on peut à la fois apprendre à nager quand on est un enfant, venir se reposer, profiter des espaces de détente quand on est un adulte, venir nager tranquillement le soir quand on est une personne plus âgée. On accueille aussi des personnes en situation de handicap et donc il y a cette volonté d'accueillir effectivement tous les publics ici.
12: Et enfin, un centre aquatique est si précieux lors des canicules.
16: Oui, mais c'est un équipement qui est évidemment très utile dans ces périodes de forte chaleur. On sait qu'on va être confronté de plus en plus à des épisodes de chaleur intense, à des canicules, et donc disposer d'un équipement comme le Nautil avec ses bassins extérieurs, son espace ombragé sous les arbres, c'est effectivement un atout pour le territoire et ses habitants.
12: Comme tous les ans, le Nautil propose un programme estival varié à ses usagers. Il y en aura pour tout le monde, comme nous l'explique si bien
17: Géraldine Chambos, je suis adjointe de direction pour le Nautil. Tout à fait, on a un programme d'activité déjà par rapport à notre instant Nautil qui est, comme les autres années, permet d'avoir un accueil privilégié pour le public familial, senior, personnes en situation de handicap, femmes enceintes et les nageurs qui occupent le bassin sportif. Ce sera d'actualité à partir du lundi 6 juillet jusqu'au lundi 31 août, dernier jour des vacances, des grandes vacances. Et tout du lundi au vendredi, de 10h à 13h, ce public-là a l'accès privilégié au Nautil, avec notamment une activité qui leur est proposée, qui est inclue dans le prix de l'entrée aquatique et qui est encadrée par nos éducateurs aquatiques et sportifs, qui va leur permettre en fait aussi de s'amuser, des activités qui concernent petits et grands, voilà, pour aussi s'occuper et aussi dans les bassins et en dehors des bassins sur les espaces verts.
12: Cerise sur le gâteau, une grande soirée anniversaire pour fêter les 30 ans du Nautil. Soyez nombreux.
17: Exactement, on a aussi notre soirée qui arrive la semaine prochaine, parce que qui dit anniversaire dit soirée d'anniversaire, donc pour les 30 ans, le mardi 30, facile à retenir, mardi 30 juin. On fait une soirée spéciale, on est sur la nocturne normalement, hein, le mardi. Donc nos bassins vont être ouverts jusqu'à 22h. Et donc les gens vont pouvoir venir se baigner dans une ambiance festive, puisqu'on aura un DJ, on aura de la déco, et on va faire un aquafun géant dans les bassins. Donc une façon et une manière de célébrer les 30 ans du Nautil sur cette soirée-là.
12: Le Nautil est bien évidemment ouvert tout l'été.
17: Là, on est sur une ouverture pour le moment provisoire des extérieurs. Alors bien évidemment, on peut toujours se baigner sur nos bassins à l'intérieur, hein. Ça rafraîchit tout autant. L'extérieur a l'avantage aussi de présenter des espaces verts avec des arbres. Le bassin extérieur est ouvert pour le moment les mercredis après-midi, les week-ends, et après sera ouvert tous les après-midi à partir de midi jusqu'au fameux grand premier week-end des grandes vacances, le 4 et 5 juillet, où là, à partir de là, c'est ouverture de nos bassins dès le matin, toute la journée, 7 jours sur 7.
12: Et le mot de la fin, un honneur au plus ancien usager du Nautil.
18: Amar, 84 ans. Depuis que je commence à avoir un peu fatigué dans mes jambes et tout ça, j'ai décidé que je voulais faire un peu de sport. Alors je venais ici. Alors ça marchait. Je viens deux fois par semaine. Et ouais, je viens ici pour pour s'amuser, pour un peu de sport.
12: Merci à vous.
18: De rien. Passez bonne
12: Merci
18: journée.
12: Bien. Plus d'infos, centreaquatiquenautil.fr.
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21: Le tour d'horizon de l'actualité sportive du Beaujolais Val-de-Saône, c'est tout de suite dans Calade Sport. Retour au championnat pour le Motoball Saint-Georges de Renens, tombé avec les honneurs en demi-finale de la Coupe de France la semaine passée. Troisième au classement élite après 6 rencontres. Il accueille Bolène au stade de la Route de Montmerle samedi 27 juin à 17h30 et sera largement favori contre des Vauclusiens qui n'ont pas encore gagné cette année. L'Open Elko Group 2026 de tennis bat son plein pour sa troisième et dernière semaine sur les cours de la rue Mirabeau jusqu'au final dimanche 28 juin. Tous les jours, ce sont plus de 200 joueurs qui s'affrontent au tennis club de Villefranche dans les trois simples, féminin, masculin et moins de 18 ans, dont quelques-uns des meilleurs joueurs amateurs français. Et cette année encore, une exhibition ponctue le tournoi. Ce vendredi 26 juin en soirée, c'est l'ex numéro 6 mondial Gilles Simon qui sera la guest star de l'événement. Enfin, notons l'annulation du Trail des Pierres Dorées prévu dimanche 28 juin à Anse et ses 4 parcours jusqu'à 24 km. En raison bien sûr de la persistance de la canicule, leurs organisateurs donnent rendez-vous aux runners en 2027. Bon week-end de sport malgré tout, à toutes et à tous.
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2: Tout de suite sur Calade Ma Radio, c'est du poil sous les bras. Du poil sous les bras, c'est une émission pour s'enrichir intellectuellement grâce à une personnalité experte qui va nous aider à comprendre le monde qui nous entoure.
3: Les gens comme moi, ce sont des gens qui aiment les gens, je pense, qui vont prendre sur eux pour aller rencontrer des gens et leur parler, les faire parler d'eux et essayer de raconter ce qu'ils ont entendu et ce qu'ils ont vu avec le plus d'à propos et d'honnêteté aussi. Et donc, les gens comme moi, ils passent beaucoup de temps probablement à réfléchir à la bonne manière de faire pour que les gens dont on parle et qui nous racontent leur histoire ne se sentent pas trahis ni abîmés.
2: Bonjour, je suis La Petite Blanc et vous êtes dans Du Poil Sous les Bras. Un Du Poil Sous les Bras enregistré dans la très bonne librairie de Toulouse, Terra Nova. Merci encore aux libraires pour leur accueil. Et vous, auditeurs et auditrices, eh bien, si vous passez à Toulouse, faites un saut au 18 rue Léon Gambetta, vous serez bien reçus. Alors mon invitée du jour n'est pas journaliste, mais elle aussi, comme tout journaliste qui se respecte, s'efforce de ne pas trahir la parole récoltée. D'ailleurs, quel que soit notre métier ou nos liens, on devrait toujours s'efforcer de ne pas trahir la parole des autres. Une parole qu'on nous a confiée, c'est un petit trésor. La preuve, c'est une forme de torture de n'entendre jamais personne, ça rend fou. Alors aujourd'hui, plus que jamais, apprenons à écouter et si besoin à rendre compte, mais sans jamais déformer ni trahir.
3: Bonjour, je suis Sophie Houdard et je suis anthropologue, chercheur au CNRS, au Centre National de Recherche Scientifique. De ce fait, je suis fonctionnaire et je travaille essentiellement dans la recherche. C'est-à-dire que je fais très peu d'enseignement et que j'ai cette chance de pouvoir consacrer ma vie à des projets de recherche qui, en l'occurrence, portent depuis plus d'une dizaine d'années sur la relation entre nucléaire et territoire.
2: Bonjour Sophie Houdard, Ohayou gozaimasu, comme je le dirais en japonais, et merci, arigato, de venir sur toutes les antennes de Du Poil Sous les Bras pour nous rapporter la parole de personnes qui sont loin de nous mais qui nous apprennent beaucoup sur le monde. Avant de démarrer, je me suis dit, tiens, profitons quand même de Sophie pour faire le point sur ce qu'est une anthropologue, parce que je ne suis pas sûre que ce soit si évident pour tout le monde.
3: Il y a souvent des termes qu'on utilise un peu l'un pour l'autre. On entend ethnologie, c'est-à-dire l'étude des ethnies. Anthropologie, c'est l'étude de l'homme. Quand on dit anthropologie en France, c'est anthropologie sociale, donc c'est l'étude de l'homme en société, comment les gens font société, comment, et pas l'anthropologie physique. C'est pas le faciès. Des fois, on me dit tu travailles sur les os. Je travaille pas sur les os. Je travaille sur des gens vivants. Et qui grandissent, qui vivent, qui travaillent, qui meurent dans des contextes culturels, sociétaux, particuliers. Et donc en anthropologie, on travaille sur très souvent pas sur un pays. Je peux pas dire que je travaille sur le Japon. Je peux pas dire non plus que je travaille sur les Japonais. Mais je vais m'intéresser à poser une question. Pour mon cas, que j'essaye de faire assez petite en général. Et je rencontre un petit nombre de gens. Et ce qui est fondamental en anthropologie, c'est la relation qu'on essaye d'avoir, fondée en partie sur l'empathie. Une relation longue qu'on peut établir avec les gens et une relation de confiance. Et donc voilà, c'est ça le métier de l'anthropologue qui donc se charge de établir un contact avec des gens qui soient de qualité pour que les gens nous racontent ce qu'ils ont envie de nous raconter, de la manière dont ils ont envie de nous raconter. Et puis nous, ensuite, on essaie de le raconter à notre tour.
2: Quel beau métier que l'anthropologie et quel beau livre que vient d'écrire Sophie Houdard, un livre intitulé « Ce territoire qui comme une pulsation ». Un livre paru aux éditions des Mondes Affaires en janvier 2026. Et ce livre parle du nucléaire d'une façon que j'ai trouvée originale et touchante. Direction la région de Tohoku, dans la partie nord de l'île de Honshu, l'île principale du Japon, sur laquelle se trouve aussi Tokyo. Tokyo, c'est à peu près au milieu. Hiroshima, tout au sud, et donc Tohoku, la région du nord. Et Sophie Houdard nous raconte comment vivent celles et ceux qui sont restés après la grande catastrophe, puisque c'est souvent ainsi que l'on désigne au Japon la triple catastrophe du tremblement de terre, suivi du tsunami et de l'accident nucléaire de la centrale de Fukushima Daiichi. La première centrale nucléaire construite à Fukushima et exploitée par la société TEPCO. Centrale tristement célèbre donc depuis le terrible accident nucléaire de mars 2011 à Fukushima, donc dans la région de Tohoku. Alors après cette catastrophe, la zone autour de la centrale, la zone la plus proche, a été vidée de ses habitants et c'est encore aujourd'hui une zone interdite car on considère que la radioactivité est encore trop présente. Mais de l'autre côté de cette zone, juste à côté là, 10 mètres, 100 mètres, 1000 mètres, qu'en est-il ? Comment vivent les hommes et les femmes dans cette zone où, on s'en doute, la radioactivité n'a pas disparu ? À travers ce que vivent ceux que l'on appelle les Ubakusha, Sophie Houdard raconte le nucléaire, la radioactivité, les vies à la fois bouleversées évidemment, mais qui continuent presque comme avant, enfin pas tout à fait quand même. Sophie Houdard raconte la vie partout, alors qu'on a cet imaginaire des zones irradiées qui seraient des zones mortes, pas du tout. À travers ce territoire en pulsation plein de vie, on comprend mieux ce qu'est la radioactivité, ce qu'on en sait, ce qu'on ignore, ce que ça implique pour ceux qui sont restés et qui vivent avec. Du poil sous les bras avec Sophie Houdard, et bien c'est parti.
0: La petite blanche dans du poil sous les bras.
2: Alors essayons de comprendre quelle est cette petite question qui a titillé l'anthropologue, une question que ni vous ni moi ne nous étions posée probablement.
3: Disons que j'ai essayé de rendre petite une question qui vient après une énorme catastrophe. Voilà. Ce qui arrive, c'est donc 11 mars 2011, il y a un séisme qui génère un tsunami sur les côtes du nord-est du Japon. Et tout ça, ensemble, une suite de circonstances et une histoire très longue font que une centrale nucléaire, enfin deux centrales, mais notamment une, Fukushima Daiichi, Fukushima numéro 1, est accidentée, explose et il y a une contamination nucléaire importante. Donc c'est une grosse catastrophe. Et effectivement, moi je travaillais déjà sur le Japon quand c'est arrivé, donc ça faisait des années que je me rendais au Japon, voilà, très régulièrement. Avec des projets de recherche qui m'ont amené dans des milieux assez différents. Ce qui se passe pour moi après cette catastrophe, c'est de la décontenance. Je suis décontenancée. Je sais pas comment aborder ça. Je me suis, moi, à titre personnel, jamais vraiment posé des questions relatives au nucléaire. Et la première question que je me pose, qui est donc, qu'on pourrait dire cette petite question, c'est comment les gens font pour respirer? Alors c'est à la fois une grosse et une petite question. C'est pas la grosse question, c'est pas que penser du nucléaire ou quel avenir pour le Japon ou voilà, c'est pas des grosses questions comme ça. Que font les gens pour respirer? C'était de me dire vraiment presque à l'échelle de, c'est l'échelle à laquelle moi je me situe, j'aurais pu me poser cette question-là si j'avais vécu à ce moment-là dans ce pays-là, dans cet endroit-là de ce pays-là. Et il arrive ça, et d'un coup, il y a une perte d'assurance totale de la composition de l'air, de l'environnement, pour le dire plus trivialement, mais de quoi est fait l'air qu'on respire. Et vraiment, je me suis demandé comment les gens faisaient avec ça. C'est pas une pollution qui se sent, c'est pas une pollution qui se voit, c'est pas une pollution qui se touche. et dans beaucoup des endroits où ça s'est produit, c'est une contamination, ce qu'on appelle à faible dose de radioactivité. Donc il y a eu des mouvements de population très, très importants, mais il y a eu des tas d'autres endroits où les gens n'ont pas été déplacés et sont restés vivre là. Et je me suis demandé comment ils faisaient. Voilà. Comment ils faisaient pour accomplir de continuer à accomplir cette chose qui relève de la physiologie la plus élémentaire. On ne peut pas ne pas respirer si on veut être vivant et on n'a pas de prise. Enfin, il y a assez peu de moments dans la vie, dans l'existence, dans une journée même où on conscientise le fait de respirer. Et je me suis demandé comment ils respiraient.
2: Respirer quand l'air est radioactif? That is a putain de question. Dans ces zones léopards, comme on les appelle, parce que tachetées de radioactivité, dans ces zones, peut-on rester vivre? Est-ce que la radioactivité évolue ou stagne, vole ou nage dans ces zones? Je cite, se fracture le concept de rationalité. On est comme dans un nouveau monde, un monde parallèle. La question de la respiration donne le vertige. Sait-on si la radioactivité, ça monte dans l'air ou ça descend, ça s'incruste dans la terre? Est-ce que ça rentre dans la peau? C'est comment? Invisible, inodore, intouchable, nous dit Sophie Houdard. Mais alors, comment on fait? La respiration, c'est loin, très loin d'être une petite question.
3: C'est là que ça m'a attrapé tout de suite. Et après, la traduction de cette question-là pour en faire un projet de recherche, ça a été de dire que j'allais faire un terrain, une enquête sur les mesures de l'air au Japon. Donc d'abord, j'ai pris l'air parce que ma question de base, c'était la respiration. Et donc, je me suis dit, comment est-ce qu'on mesure? D'emblée, ce qui est venu tout de suite après la catastrophe, c'est l'idée que la plupart des situations de l'existence quotidienne allaient être médiées par des instruments de mesure à partir de ce moment-là. Je me suis dit, je retourne au Japon et je vais aller voir comment on mesure, avec quel instrument, d'où viennent les instruments, etc. Comment on fait une carte? Comment on sait comment ça se déplace, etc. Et donc les premiers temps de l'enquête, c'est ça, c'est d'aller voir un peu tous les endroits dans ce nord-est du Japon, le Tohoku, la région du Tohoku, les endroits où on mesure, les institutions où on mesure, de m'intéresser aux instruments de mesure eux-mêmes, d'essayer d'en retracer l'histoire éventuellement, et de voir quels sont les usages que font les gens de ces instruments de mesure. Comment ça entre dans le terreau. Voilà. Donc ça, c'est la première descente. Enfin, c'est le premier vertige, d'une certaine façon. C'est comme tu le dis très bien. Et donc, j'ai essayé de faire en sorte qu'en lisant le livre, on se figure le vertige pour les gens eux-mêmes. De se dire, tout va être mesuré. Et c'est pas des échantillons qu'on mesure. Donc on mesure tous les sacs de riz qui viennent de toutes les rizières, par exemple, pendant des années. Ça change la manière de travailler parce que il faut mettre le riz dans les sacs, ensuite les mettre dans le camion, ensuite les porter à la coopérative agricole où il y a un point de mesure, et ensuite etc., etc. Voilà. Et donc, pendant les premières années, effectivement, les gens vont se mettre au travail accompagnés par des agronomes, des experts en radioactivité, etc., des scientifiques qui viennent souvent, la plupart du temps, bénévolement, en fait, dans la région pour commencer à faire des choses et à pouvoir savoir effectivement les endroits où on peut marcher, ce qu'on peut manger, ce qu'on peut boire, comment on peut se déplacer, enfin voilà quoi, de répondre à ces questions qui sont des questions vitales et en même temps que très quotidiennes quoi. Les gens vont mesurer beaucoup, vont s'équiper aussi. Alors d'abord, il y a des instruments de mesure qui sont installés par le gouvernement, des grandes stations de monitoring qui vont être installées dans des endroits stratégiques, des instruments de très haute précision qui vont donner des chiffres. Voilà, on passe devant, on voit un chiffre qui s'affiche quotidiennement. Et le chiffre change quotidiennement parce que ce que vont comprendre aussi très vite les gens, c'est que ces mesures-là, elles varient avec le temps, avec le climat, avec la saison, donc voilà, avec une série de choses Voilà. Ça va bouger pendant très longtemps. Voilà. Et puis, la deuxième catégorie, enfin, il y en aurait plein d'autres, mais la deuxième catégorie, disons, de mesures qui sautent aux yeux quand on arrive pendant les premières années, c'est les gens s'équipent à titre individuel, sont équipés dans certains endroits, s'équipent à titre individuel de compteurs GGR. Et donc, ce sont des petits instruments qui tiennent dans la main et qui vont accompagner les gens dans leurs déplacements. Voilà. Et après, il se trouve que très vite les gens vont comprendre que alors déjà on devient quand même un peu dingue à être dans ce rapport à sa vie quotidienne et son environnement systématiquement mesuré, voilà, que un compteur GGR quand on l'a dans la main, quand on l'a dans la voiture, etc., les chiffres n'arrêtent pas de monter descendre, etc., que un compteur GGR ça calcule aussi la radioactivité naturelle, donc il fait pas de distinction a priori entre radioactivité naturelle et artificielle, donc on a dans la mesure le bruit de fond aussi pour les gens, c'est déjà une pensée nouvelle, hein. En fait, on n'a pas forcément tous conscience qu'on vit dans un bain radiologique qui n'est pas le même à tous les endroits de la planète non plus. Donc, et voilà, est-ce que je vais voir à mesure des années où je vais me rendre sur place et finalement m'installer toujours au même endroit, c'est que les gens vont lâcher, en tout cas les compteurs GGR, c'est-à-dire ces instruments au plus proche des corps, en fait, hein, des individus en tant que personnes, parce qu'ils ont compris que mesurer n'allait pas faire taire toutes les incertitudes. Voilà.
2: Vivre après un accident nucléaire, c'est vivre au rythme des chiffres, des formules mathématiques, des probabilités qui suivent des modèles de dispersion de polluants qui varient et en deviennent des hypothèses arbitraires ou aléatoires. C'est vivre au rythme des campagnes de revitalisation, de reconstruction, de renaissance, ou quel que soit le nom que le gouvernement donne à ces différentes phases de vie. C'est vivre, en tout cas, en suivant les chemins sinueux de la radioactivité qui avance sur Terre plus vite que la science, manifestement. Ce que l'on sait aujourd'hui, c'est qu'on ne sait presque rien. Au final, on a l'impression d'être dans un grand flou.
3: C'est très vrai. Alors là, il y a eu beaucoup de critiques dans les années qui ont suivi la catastrophe, parce que si on regarde par exemple les opérations de zonage, et les opérations de zonage, c'est hyper important parce que des opérations de zonage sont dépendantes, voilà, les indemnisations qu'on va toucher en fonction de la zone dans laquelle on se retrouve. Et donc toute la question des seuils, la question des mesures, c'est-à-dire à partir de quel moment, de quel chiffre on va décider qu'on est dans la zone 1 plutôt que dans la zone 2 ou dans la zone 3, bah tout ça, il y a énormément de conséquences qui vont découler de ces choix-là. Et les discussions vont être incessantes pendant les premières années et torturer beaucoup les gens. Il y a le zonage, c'est une frontière. Donc il y a un moment, il faut faire passer la frontière quelque part. Et donc la frontière, elle peut passer, par exemple, au milieu d'un village. Et donc si on est d'un côté, il faut bien qu'elle tombe quelque part. Et donc si on est d'un côté de la rue ou de l'autre, on est évacué ou pas. Et donc là, ça prend effectivement un tour cauchemardesque, en fait, pour les gens. Parce que tout le monde a bien conscience que c'est pas un fil. C'est pas... Là, j'ai un ami japonais qui est photographe et aussi anthropologue et qui avait fait un très beau projet avec des tas de gens qu'il a emmenés dans la région de Fukushima. Et l'idée était d'avoir un fil très long. Et il y avait deux personnes qui tenaient le fil, et simplement de filmer ce moment-là, voilà, deux personnes qui tiennent un fil très long, qui était sur ce fameux zonage, cette fameuse, on le voit sur une carte, hein, c'est un trait sur une carte, voilà. Donc eux se sont mis sur les traits, et on voit les fils qui bougent avec le vent, enfin on voit qu'il y avait une portée évidemment poétique, aussi politique, dans ce geste très simple, cette installation en fait hyper simple qui consistait à montrer comment c'était, ça relevait de l'impossible, ça relevait du fantasme en fait, et ça relevait aussi d'une imposition, enfin politique violente sur les corps, quoi, parce que on détermine, voilà. Et donc, il y a eu énormément de critiques hein, formulées et beaucoup d'études aussi sur ces questions de zonage, sur ces questions de mesures, sur ces questions de relever les seuils, parce que si tu as des seuils trop bas, un très grand nombre de la population est concerné par des subventions, par des indemnisations, etc. Et donc, ça, on l'avait déjà vu, c'est des choses qui sont des espèces d'ajustements cyniques, en fait, qui ont lieu dans chacune des catastrophes de ce type-là. Après, c'est pour ça que pour moi, ça a compté de changer un peu d'échelle, de pas trop m'embarquer sur ces questions-là qui ont été étudiées aussi par d'autres gens, et de m'installer dans un endroit. Voilà, je fais la connaissance de ces gens-là qui habitent à Towa, qui est à une cinquantaine de kilomètres de la centrale de Fukushima d'Haïti, et qui donc sont en dehors de la zone d'évacuation, concernée par l'évacuation. Et donc, ils sont restés vivre là, en fait. Et de fait, il y a des personnes qui partent tout de suite après la catastrophe, qui s'éloignent et qui reviennent au bout d'une semaine, au bout de deux semaines, au bout d'un mois. En fait, personne n'a quitté cet endroit-là. Voilà. Et donc, les gens se posent cette question du vivre avec dont tu parlais. Ils disent, bon, ben voilà, nous, on reste là. Et par ailleurs, ils ont eu des aides, notamment pour la relance agricole, mais pas d'indemnisation. Voilà, on ne leur a pas construit de serre, on ne leur a pas. Donc, il faut qu'ils trouvent d'autres solutions. Et pour eux, ces questions-là de zonage, etc., d'un coup, ils vont vraiment faire descendre l'échelle des questions. Parce que pour eux, ce qui les intéresse, c'est ce champ-là, ce bois-là, cette situation familiale-là, etc. Et donc, ils comprennent assez vite que, en fait, de toute façon, ils n'ont plus confiance dans le gouvernement. Et donc, il va falloir qu'ils apprennent par eux-mêmes à faire les choses et à prendre des décisions par eux-mêmes. Et donc, ils vont s'équiper, ils vont s'entourer, ils vont lire et ils vont observer eux-mêmes, faire des expériences par eux-mêmes et tirer leurs propres conclusions. Et donc, les conclusions qu'ils tirent de tout ça sont des conclusions locales. Et Monsieur Ono il me dit, moi, ce qui m'intéresse, je vais pas servir de modèle. Ce qui m'intéresse, c'est là. Là, maintenant, aujourd'hui, voilà, à l'échelle de ma communauté, c'est pas à l'échelle de sa propre petite gueule, c'est à l'échelle de ma communauté. Voilà, c'est à Towa, pour les gens de Towa, etc. Et donc, voilà, il y a plein de choses qui se mettent en place à partir de là, qui font comprendre que la mesure, effectivement, pour eux-mêmes, ça va vraiment pas suffire. Il va falloir de l'entraide, il va falloir de l'intelligence des situations, il va falloir beaucoup, beaucoup d'autres qualités, beaucoup d'autres outils aussi, dont des outils relationnels, en fait. C'est ça qui va me passionner, moi, quand je fais leur connaissance, en décidant de passer du temps, année après année, avec eux, quoi.

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2: Apprendre à vivre avec, parce qu'on ne vivra plus jamais sans. Mais alors, vivre avec quoi d'autre? L'anxiété, la peur, le doute? Intégrer la radioactivité dans sa respiration, dans l'eau qu'on boit, dans la tomate qu'on croque, c'est inévitable, puisque c'est la réalité dans cette zone grise. Mais c'est une réalité flippante, parce qu'on ignore ce que ça va vraiment produire, ce que ça va faire à nos corps. Alors le premier risque, c'est de vivre dans ce doute, dans cette incertitude, et d'être rongé par cela.
3: Les gens comme monsieur et madame Ono, ils se disent victimes de ce qu'on a appelé les rumeurs néfastes. C'est en fait un outil politique pour décrédibiliser les gens qui ont peur. C'est voilà, il y a une très longue histoire de ce qu'on appelait la radiophobie. Donc le fait de tomber malade quand on est dans une situation comme ça avec un lâchage de radioactivité, la radiophobie, c'est ce terme qui est inventé à partir des années fin des années 50, dans les années 60. Enfin, il y a déjà des tas de théories avant que le mot ne soit lancé, suivant lequel on tombe malade du fait de la peur et non pas du fait de la contamination. Et donc les gens disent il faut pas avoir peur. Il y a plusieurs théories là, plusieurs écoles entre le, puis voilà, il y a eu Tchernobyl avant. Alors il y a les gens qui disent pour ne pas avoir peur, il faut savoir, il faut connaître. On va vulgariser, autrement dit, on va leur expliquer bien simplement comment ça se passe, qu'est-ce que c'est que la radioactivité. On va leur expliquer comment utiliser les outils. Et quand on sait, on n'a pas peur. Pour d'autres personnes, c'est le contraire, c'est-à-dire vaut mieux pas trop savoir. Si on peut éviter d'en parler un peu, c'est mieux. Parce que à force d'en parler comme ça, tout ça, on se fait des idées. Et donc, il vaut mieux ne pas savoir. Pas trop savoir. Voilà. Donc, il y a un peu toutes les écoles. Et les gens à Towa se disent victimes de ces rumeurs. C'est effectivement la radiophobie. Très vite, on dit c'est les femmes qui ont un cerveau radiosensible. Et donc, il faut faire taire un peu les femmes. Il faut les rassurer, il faut soigner leur psychologie. Les rumeurs néfastes, c'est ça. On a accusé les femmes de propager, d'être le vecteur d'inquiétude, de peur, qui fait que dans des endroits comme Towa, les gens ne peuvent plus vendre leur riz, leurs légumes, etc. Et donc, d'un certain point de vue, en fait, les gens avec lesquels j'ai passé du temps à Towa sont les méchants parce que eux continuent à vendre le riz. Mais il faut comprendre le tableau général qui est très compliqué. C'est-à-dire, les gens sont montés les uns contre les autres. Et monsieur et madame Ono, comme tous les gens à Towa, vont

0: avec le vent, avec le soleil, tout ça. Faut imaginer que le climat général, c'est ça. Voilà. C'est de la peur. Et puis que c'est pas non plus, les catégories sont pas fixes. Et là, on a travaillé aussi avec un collectif. Donc, on est allé à plusieurs dans la région de Towa et plus largement dans le département de Fukushima. Et là, c'est très saisissant parce que ce que fait comprendre cette expérience qui consiste à y aller à plusieurs à cet endroit-là, c'est que, en fait, moi, quand j'y suis allée toute seule, je me suis dit, moi, j'y vais 3 semaines, un mois, les gens vivent là, je vais faire comme les gens, et je vais manger comme les gens, je vais boire comme les gens, et je vais pas, alors, quand je rentrais, on me disait, mais tu sais, t'as pas peur de la radioactivité, je disais, mais je fais comme les gens, enfin, eux, ils restent vivre à l'année, donc moi, je m'étais fait mon petit calcul, en fait, en me disant, moi, je me mets pas en risque, j'avais pas du tout l'impression de me mettre en risque. Et le fait d'y aller à plusieurs, simplement à 7, 8, voilà. Ce que ça fait, c'est que on arrive avec chacun à un des moments de notre vie différentes, des sensibilités, des connaissances différentes, enfin tout ça joue et c'est jamais stabilisé. C'est-à-dire qu'il y a un moment, toujours dans le groupe, quelqu'un qui dit « Ah non, en fait, là, je peux pas ». Et sans avoir jamais pu anticiper ce moment-là, voilà. Et donc on ne sait pas le moment où pour nous ça va être juste, ça va, là c'est pas possible, là je le sens pas. Et c'est très difficile d'objectiver ça. Et donc on peut imaginer sur cette expérience-là, on peut imaginer comment pour les gens ça s'est produit de la même façon. C'est pas des gens qui ont des positions arrêtées. Ils se sont posé des tas de questions. Ils font des choses un peu au jour le jour parce qu'on est quand même dans, il y a eu une catastrophe. Enfin il y a eu un truc qui a bouleversé le pays aussi. Enfin, il y a tout ce contexte-là. Et puis, d'un coup, on peut imaginer qu'ils se sont dit « Non, mais ça, t'es sûr que tu le donnes à notre fils, là ?» Voilà. Et que les interrogations ont été incessantes pendant des années, des années, des années, des années. Et donc, c'est pas stabilisé à l'intérieur même d'une famille ou à l'intérieur même, encore moins, à l'échelle de Towa, et même à l'intérieur d'un individu. À l'échelle d'un individu, nous, on l'a vraiment éprouvé. On se dit, oh non, on est clair, non, on sait pourquoi on y va, on est clair, on a lu, on a un machin, on est prêt. Enfin, je veux dire. Et une fois, on y est allé, deux fois, on y est allé, trois fois, on y est allé, chaque fois, on s'est retrouvé à des moments très différents, suivant les individus, bloqué sur un truc qu'on n'avait pas pu anticiper.
1: Trop d'incertitudes, donc trop d'informations discordantes, alors chaque personne fait comme elle veut, comme elle peut, et comme elle peut surtout à cet instant T, en fonction de plein de choses qui la traversent. Est-ce que moi, j'accepterai de boire le thé avec des habitants dans cette zone léopard ? Même 10 ou 15 ans après l'accident, je ne sais pas, je ne peux pas savoir, je n'y suis pas. La zone grise porte bien son nom, rien n'y est tout blanc ou tout noir.
0: Il y a les zones de contamination très élevées, c'est ce qu'on appellerait la zone interdite. Donc, grosso modo, voilà, il y a des endroits où les gens ne vivent plus, ou ne pouvaient plus vivre pendant des années, avec des taux de contamination élevés. Mais à Towa, les gens n'ont pas été déplacés, et on est dans ce cadre-là d'indécidabilité. C'est-à-dire, c'est ce qu'on appelle des faibles doses. Et moi, c'est vraiment l'apprentissage que j'ai fait auprès de ces gens-là. C'est une des choses que je décris dans le livre. C'est, en fait, des faibles doses de radioactivité. C'est pas juste moins de radioactivité. C'est juste, c'est un régime d'existence très particulier. Voilà. Parce que faible dose, ça veut dire que c'est les choses vont se comporter, les entités radio, les radioéléments vont faire manquer d'assurance tout le temps. On va jamais trop savoir. On sait que c'est dangereux, mais c'est la mesure est située à un tel endroit d'indécidabilité que on ne sait pas si c'est. Voilà. Et là, dans les théories, c'est vraiment vicieux en fait cette histoire de radioactivité, parce que dans les théories expertes sur la radioactivité, pareil, il y a toute une palette, mais grosso modo, il y a une théorie qui veut que bah plus il y a de radioactivité, plus c'est dangereux, et il y a une théorie qui dit bah même un tout petit peu, en fait, ça dépend de si ça te touche, toi, à un moment donné de ta vie, tel organe, ça va avoir un effet. Peut-être sur moi, ça n'en aura pas. Ça dépend de nos histoires, ça dépend de tout un tas de choses. Donc, c'est des rencontres, mais du coup, un tout petit peu de radioactivité peut avoir un effet. Donc, c'est pas une question de quantité, autrement dit.

0: Personne n'est atteint par la radioactivité de la même façon. Si vous êtes malade, si vous fumez, ce que vous mangez, votre génétique, votre vie, de tout cela va dépendre comment la radioactivité pourrait vous toucher, toucher un organe de votre corps plutôt qu'un autre, et quelles conséquences cela aura sur vous. Alors comment faire, puisque aucune règle universelle ne peut être définie?
1: C'est-à-dire qu'on est quand même obligé de se donner des règles. Il y a des plans de gestion, il y a des voilà, c'est ça qui va avec les infrastructures nucléaires, c'est des plans de gestion, des plans d'évacuation, c'est des zonages, des machins comme ça, des seuils, il faut dire, voilà. C'est des politiques sanitaires. Et après, la physique, en fait, c'est un collègue du collectif qui est géophysicien qui disait c'est stochastique, donc c'est chaotique, c'est-à-dire voilà, effectivement, si on n'est pas exposé, il y a moins de chances que on tombe malade, qu'on ait des conséquences sanitaires, évidemment. Mais à petite dose, par contre, les effets, on n'est plus très sûr des mécanismes qui peuvent s'enclencher à cette échelle-là. Au point qu'il y a même une théorie qui s'appelle la théorie de l'Hormez, qui dit qu'au contraire, et c'est un peu le principe avec la radiologie, hein, qu'au contraire, de très faibles doses de radioactivité vont être bénéfiques pour la santé. C'est impressionnant, moi ça m'a impressionné aussi de me rendre compte que le degré d'incertitude qui reste, et des gens qui ne sont pas d'accord, c'est quand même très troublant, quoi. Parce que c'est à la fois des théories scientifiques, mais par exemple, nous, on y est confronté, là, par exemple, avec ce collectif, là, une des premières fois, où c'est comme une trappe qui s'ouvre sous les pieds. On va dans la région de Fukushima, on prend un hôtel. Dans les hôtels japonais, souvent, il y a des bains publics, bains pour les hommes, bains pour les femmes, très chauds. Et on arrive dans le bain pour les femmes et on voit que c'est un bain au radon. Donc, le radon, c'est le gaz du radium. Donc, il y a une pierre. Donc, qui est radioactive dans le bain. Et ça, c'est. Et il y a la liste de tout ce que ça. Tous les effets bénéfiques de cette eau-là, très légèrement radioactive pour la santé. Et du coup, là, c'est ce sentiment de dire. Mais, enfin, je comprends pas. On est à Fukushima, on est quelques années après la catastrophe, les gens savent. Comment cette chose-là est possible? On a l'impression d'un retour sévère, direct, au 19e siècle, dans cet autre moment de la radioactivité, où on associait à la radioactivité des vertus quasi magiques, en fait. Voilà. Et ça coexiste. Voilà. Et ça renvoie au fait que dans le champ scientifique, les choses ne sont pas réglées. Et probablement qu'on est pile à un endroit où ça ne pourra pas être réglé. Parmi les derniers développements scientifiques, là, il y a une autre théorie où suivant cette théorie, c'est au contraire de très faibles doses de radioactivité, un peu en continu. Ce qui est le cas, par exemple, dans la Hague, dans des endroits où il n'y a pas eu de catastrophe encore, mais il y a des tas de petits incidents dans l'échelle de des infrastructures nucléaires, enfin des opérateurs nucléaires. Et il y a eu des petites fuites quand même dans les années 70, 80. Voilà. Et donc les gens savent qu'il y a un peu. On en retrouve, on sait que telle rivière, à tel endroit, enfin voilà, qu'il y a des lâchers qui n'y auraient pas dû être. Enfin voilà. Et donc là, suivant cette dernière théorie, quand tu as un tout petit peu. Mais pendant très longtemps comme ça, c'est-à-dire à l'échelle d'une vie. En fait, c'est ce que ton corps prend, c'est tellement à bas bruit, tellement bas, en fait, que le mécanisme dont on est équipé par ailleurs, qui est un mécanisme de réparation des cellules qui peuvent être atteintes dans des tas de circonstances, ce mécanisme-là se déclenche pas. Voilà. Donc, ça, c'est pas très optimiste que je dis ça. Voilà, c'était pour faire un peu le panorama général de toutes les théories qui sont encore au travail parmi les scientifiques.

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2: On ne sait pas grand-chose. On voit bien les similitudes entre Hiroshima, Nagasaki, Tchernobyl, Fukushima et tant d'autres événements catastrophiques liés au nucléaire. Mais on voit aussi toutes les différences dans la propagation, les concentrations, les dommages collatéraux. Finalement, les explosions se produisent et on survit. Alors, au lieu de faire croire à des accidents improbables qui ne devraient jamais arriver, eh bien, on fait accepter aux populations que désormais c'est une possibilité comme une autre d'avoir un accident nucléaire ou de recevoir une bombe sur la tête. On va juste discuter de ce qu'on fait quand le pire arrive, puisqu'on sait désormais que le pire arrive de temps à autre. Alors on va tergiverser pour savoir où est-ce qu'on mettra la frontière, où est-ce qu'on dira, bah ici la radioactivité s'est arrêtée, vous vous inquiétez pas, là par contre attention. La nouvelle doctrine, c'est le pire n'est plus si pire finalement.
3: C'est vraiment pour moi ce que j'ai découvert en suivant les gens pendant toutes ces années, quoi. C'est de réaliser que très probablement à Towa, cette question de la contamination allait pas être une question de vie ou de mort. Les gens sont pas en train de se choper des cancers de la thyroïde. C'est pas si colossal. Il y a une augmentation, mais c'est pas si colossal. Ce qui a été mis en péril, c'est la relation qu'on entretient avec toutes ces choses. Donc on a parlé de la mesure, c'est les gens font ça pendant des années, et une année je reviens et je me rends compte qu'en fait les gens sont moins préoccupés, sont toujours préoccupés de mesures, mais sont plus se conduisent plus comme des naturalistes ou des éthologues. Ils regardent le comportement, c'est-à-dire ils enquêtent, ils ont commencé à essayer de comprendre comment se comporte la radioactivité, le césium. Voilà. Et donc c'est plus comme on a affaire à un animal qu'on voit pas, on voit que les traces, et il faut comprendre comment la radioactivité elle se déplace, à quoi elle s'accroche, comment on peut la fixer, comment elle stagne à certains endroits, comment elle va être remise en mouvement par les intempéries, un typhon. Comment elle va être saisie par des environnements chaque fois spécifiques. Donc la radioactivité, telle dose de radioactivité dans une rizière, ça fait pas la même chose que la même dose de radioactivité dans une forêt ou dans une rivière. Les gens comprennent qu'il va falloir tout distinguer, tout discriminer et faire une enquête dans la rizière, dans la rivière, dans la forêt. Et là, je te parle d'environnement. Et dans la forêt, il va falloir voir la radioactivité avec tel type d'arbre, tel sol, tel type d'écorce, tel type de croissance d'arbre. Et dans la rizière, il va falloir voir le rapport de la radioactivité avec tel type de riz, avec la racine du riz, du plant de riz, avec la feuille du plant de riz, avec la tige du plant de riz. À chaque fois, c'est différent. Et donc, il n'y a pas un péril sanitaire imminent. Et en même temps, les gens, ils ont été mis dans une situation où d'un coup, la continuité entre toutes ces choses, c'est-à-dire le fait de, on passe pas notre temps à s'interroger sur le lien entre chacune des choses qu'on côtoie, qu'on touche, etc. Et là, d'un coup, les gens doivent, plus rien ne devient innocent, quoi. Enfin, il n'y a plus de ce sentiment de continuité de l'existant. De l'existant, et donc de l'existence, quoi. Tout ça est mis en péril, vraiment.
2: Les habitants de ces zones grises deviennent experts de leur expérience de vie singulière, d'une vie avec la radioactivité. Ils étudient ce qu'il se passe, ils deviennent chercheurs, ils mettent ainsi en lumière la connexion du vivant, les interconnexions de tous les vivants. Suivre le chemin de la radioactivité, c'est aller du ciel à la terre, des racines aux bactéries, de l'eau à la pierre, de notre peau à notre intestin, tout y passe, tout est poreux à la radioactivité. Comme si cet état de fait permettait aussi une opportunité nouvelle de voir ces connexions, de mieux les comprendre, de repenser notre lien aux autres et au territoire. Au final, on pourrait presque se dire, la vie perdure, ça va quoi.
3: C'est vrai que ce dont tu parles, c'est quelque chose avec lequel, avec laquelle je me suis moi-même battue beaucoup dans le livre, et parce que je voulais pas du tout banaliser, donner l'idée que ce qui se passait à Towa, c'était de l'ordre du banal, que c'était de l'ordre de la réparation, et puis ça va, quoi. Enfin, on prend un peu sur nous, hop, hop, hop. Et puis, mais il fallait bien que j'entende aussi Monsieur Ono qui disait, bah, quand même, toutes ces années, c'était quand même passionnant. J'ai rencontré plein de gens, des tas de scientifiques qui sont venus chez moi. Ça serait jamais passé s'il n'y avait pas eu la catastrophe. Puis on s'est mis au travail, et puis on s'est soudés. Toute la communauté s'est vraiment soudée. C'est comme un électrochoc. Et on a fait plein de trucs ensemble. Ça a relancé la communauté, le faire communautaire, et il y a des belles choses qui naissent de ça, voilà. Et je me disais, comment je vais faire pour raconter ça sans que on puisse imaginer que bah ça va, quoi, une catastrophe nucléaire, franchement ça va, quoi, voilà. Ça va être un peu dur au début, mais ça va aller. Et donc il y a beaucoup de choses qui ont été écrites sur Tchernobyl, sur Fukushima, sur d'autres catastrophes nucléaires, et sur d'autres catastrophes de pollution aussi, d'ailleurs. Et parfois il y a des manières de dramatiser qui me semblaient pas tout à fait justes. Sur les catastrophes nucléaires en particulier, on a un imaginaire qui est super nourri déjà. Il y a des tas de d'images qu'on a en tête. On dit Tchernobyl, on dit zone interdite. Voilà, on a tout de suite un imaginaire qui se met en action, quoi. Voilà. Et donc il y avait l'idée non plus de pas utiliser de ce registre-là. C'est pas qu'il est faux, c'est qu'il dit pas tout. Et donc l'idée là dans le livre, c'était aussi de mettre de l'attention à d'autres endroits, comme tous ces moments d'enquête là à toute petite échelle sur cette histoire d'écorce d'arbre, où on découvre qu'en fait les chênes c'est moins bien que les bouleaux, parce que l'écorce elle est toute crénelée, et que ça devient des réservoirs à radioactivité, et qu'il va falloir repenser la totalité de la gestion forestière en fonction de cette nouvelle, c'est juste en fonction du type de la peau des arbres, l'écorce des arbres, quoi. Voilà. Et donc voilà, moi j'ai essayé de faire porter l'attention à ces endroits-là pour pas qu'on imagine que c'est trop cool.
2: Ce que raconte Sophie Houdard dans ce territoire qui, comme une pulsation, c'est l'intelligence et la variété du vivant. Mais c'est vrai qu'on est parfois dubitatif. On se demande comment est-ce possible, après Hiroshima et Nagasaki, que le pays se soit lancé dans le nucléaire, quand bien même il est dit nucléaire civil. Bon, ça reste du nucléaire. Mais on oublie, on passe à autre chose, comme dans la vie en général.
3: Ce qui m'a intéressé, parce que je m'intéresse beaucoup aussi à l'anthropologie des sciences et à l'histoire des sciences, enfin, comment les savoirs s'établissent, se stabilisent, se fabriquent, enfin, évoluent, etc. Et là, il y a deux choses qui m'ont vraiment intéressé, et pour compliquer, l'idée, c'est toujours de compliquer l'affaire. Et donc là, ça amène à faire une enquête aussi de type plus historique, à la fois sur qu'est-ce qui s'est passé après Hiroshima et Nagasaki, comment, en fait, des politiques culturelles très fortes ont tout fait, et pas seulement japonaises, et bien aidées par les Américains, pour dire nucléaire civil et nucléaire militaire, ça n'a aucun rapport. Voilà. Et donc, toutes les années 50, au moins, sont dévolues à ça. Il y a des expositions, il y a des films, il y a Astro Boy, enfin, il y a tout ça, qui fait que c'est des campagnes vraiment de publicité, d'information, tout ça. Et donc, qui fait qu'on construit dans le temps la possibilité pour un pays, des personnes, de croire en l'énergie de l'avenir, l'énergie nucléaire, c'est l'énergie de l'avenir, et faire le deuil de cette histoire. De cette histoire militaire, le nucléaire militaire, c'est lié à la défaite, c'est lié aussi, il faut se repentir, hein, c'est vraiment un moment très dur de l'histoire japonaise, et tout a été fait pour déconnecter ces deux histoires. Voilà. Par ailleurs, un autre élément historique qui fait que ça complique l'histoire, c'est, moi ça m'a passionné aussi, c'est l'histoire de la géologie et l'histoire de la sismologie, et de réaliser qu'en fait, au moment où les projets de centrales nucléaires se développent au Japon, eh bien, la théorie des plaques tectoniques n'est pas encore officialisée au Japon. c'est très tard. Alors même en Europe, même en aux États-Unis, hein, c'est les années 60. Premier article, c'est les années 60. Et au Japon, il y a des tas de controverses qui sont des controverses scientifiques qui n'invalident pas cette théorie-là avant au moins 20 ans plus tard. Et donc, c'est pas du tout pour excuser TEPCO ou excuser le fait qu'il y a eu des bourdes énormes parce qu'il y avait un paléo sismologue, quelqu'un qui avait travaillé sur des histoires de la sismologie, des tremblements de terre très très très très anciens, qui était allé voir TEPCO en disant il faut relever les digues, on a trace maintenant, on sait, etc. Et voilà, ça s'est pas fait, ça a été négligé. Il y a des, comme aujourd'hui encore, il y a des tas des cas de négligence, alors que maintenant quand même on sait que... Donc ça n'excuse rien, mais ça complique l'histoire, c'est-à-dire quand même, voilà, il faut considérer que, enfin moi j'en revenais pas que ce soit si tardif cette histoire de plaque tectonique. Et avec tout ça va l'idée que les sciences de la Terre sont très liées à l'histoire nucléaire, nucléaire militaire, voilà. Le développement des instruments en physique de la Terre et notamment en sismologie, ça prend un coup de boost énorme pendant la guerre froide parce qu'il s'agit de pouvoir distinguer un essai nucléaire d'un tremblement de terre. Donc c'est vraiment le nucléaire qui investit massivement dans l'histoire de la sismologie, par exemple, dans les sciences de la terre. Enfin bon, tout ça, c'est encore une fois, c'est pas pour chercher des excuses, c'est pas pour amoindrir ce qui s'est passé, c'est au contraire pour faire comprendre que ça a une histoire beaucoup plus longue et des ramifications beaucoup plus profondes, en fait. C'est lié à l'histoire de notre modernité, c'est lié à l'histoire de notre rapport à l'environnement, à la Terre, à notre place sur la Terre. Enfin, voilà, c'est une histoire très très lourde, quoi. Une des choses qui pour moi a été une leçon forte, c'est sur justement ce qui peut ou non s'apprendre d'une catastrophe. Donc le livre finit un petit peu là-dessus, sur Monsieur Ono qui me dit s'il arrive une catastrophe nucléaire chez vous, je pourrais vous donner quelques tips, quelques conseils. Et en même temps, ce qui fait comprendre, c'est que il faudra que on refasse tout le chemin, quoi. Que ça va pas être clé en main. Et que les solutions que ils auront eux essayé laborieusement de trouver, de mettre en place, de stabiliser, ben il y a de grandes chances qu'elles marchent pas chez nous et qu'il faudra qu'on arrive à nos propres conclusions en ayant refait tout le travail d'enquête que eux-mêmes ont accompli. Et pour moi, c'est en fait un des points d'aboutissement de cette enquête-là, mais c'est le point de départ aussi de ce sur quoi je suis en train de travailler maintenant et qui m'amène d'une certaine façon dans la Hague, en Normandie. Je suis pas en train de comparer Fukushima et la Hague, mais dans cette histoire très dense dont on a parlé, très longue aussi, le fait de pouvoir concevoir que des choses sont comparables, qu'on va pouvoir gérer, avoir des modes de gestion, un management des catastrophes nucléaires, avec une capitalisation d'une catastrophe qui va servir à une autre, etc. Ça, c'est quand même le mode de gestion qui est à l'œuvre et qu'on voit, voilà, en France, on a un plan de gestion, un plan d'évacuation qui a pris en compte, mais évidemment, la catastrophe de Fukushima, qui s'est servi de Fukushima comme d'un laboratoire et qui paramètre un certain nombre de décisions au regard de ce qui s'est passé. Voilà. De comprendre cette chose-là, qu'il y avait d'une part, du point de vue à hauteur des gouvernements, des choses qui se préparent, des scénarios qui sont établis et pour lesquels c'est bien utile d'avoir des catastrophes. Et puis la catastrophe telle qu'elle est vécue, voilà, dans l'expérience des personnes, dans l'existence des personnes, et avec toutes ces choses qui sont irréductibles, pas reproduisibles, il n'y a pas de raccourci possible. Voilà. Et donc pour moi, ça ouvre des tas de questions sur comment est-ce qu'on a pu imaginer ça. On n'est pas du tout sorti de ces affaires-là, vu les politiques qui sont menées actuellement. Alors moi, je trouve que il y a quelque chose à avoir en tête, quoi, sur ces questions-là, quoi.
2: Oh non, crotte, zut, le temps a filé et moi j'avais encore envie de vous dire plein de choses. Bon, ben je vous dis juste que le Japon est entré dans l'ère de la belle harmonie. C'est tout ce que je souhaite aux Japonais et à nous aussi d'ailleurs, parce qu'en ce moment, l'harmonie sur Terre, c'est pas flagrant avec ou sans nucléaire. Alors profitez, respirez, abreuvez-vous d'air pur tant qu'il y en a. Moi, je vous quitte avec les poils de Sophie Houdard, mais on se retrouve très bientôt sur la FM et puis d'ici là, en podcast sur le net.
3: Mes poils, je fais ce que je peux pour les laisser libres. Ah, si je peux raconter l'histoire de mes poils, après les avoir laissés très longtemps pousser sur mes jambes, ce que je ne faisais pas quand j'étais plus jeune et que j'ai commencé à faire il y a plusieurs années, et le moment où je me suis rendu compte de ce que devaient éprouver les hommes avec leurs poils sur les jambes, c'est le vent qui passe sur les poils et qu'on n'éprouve pas du tout quand on est épilé. Et derrière ça, vraiment, j'ai trouvé ça, c'était une découverte, voilà. J'aimerais bien transmettre ce goût-là à ma fille, qui malheureusement continue à s'épiler, et j'aimerais qu'elle découvre ce plaisir du vent dans les poils.
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1: 21h.
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2: Le bazar à Zik. Bienvenue dans le Bazar Azik, un thème des artistes musicaux à découvrir sélectionné par moi-même, Julien. Je suis discothécaire en médiathèque et j'adore fouiller pour dénicher des nouveautés musicales. Je suis heureux de vous retrouver où que vous soyez, dans votre chambre, votre salon, en voiture ou avec votre casque sur les oreilles. Et pour ce mois de juin, je vous propose un voyage à travers l'album. Ouais.

Where It All Began, sorti en 2001 et le premier album du groupe franco-belge Applause. Et quel premier album, cet album, une promesse dans la musique

Les musiciens se rencontrent autour du jazz rock et petit à petit se tournent vers une pop lumineuse, cinématographique. Applause est pour moi une rencontre avec une musique simple mais complexe à la fois.

fait que Applaus sortait du lot, et oui, sortait car ce groupe est une comète dans l'univers musical, c'est que c'est un groupe de musiciens accomplis, aventureux et qui cherche

Je parlais de Comet, le groupe se sépare en 2015 après un EP, deux albums et énormément de concerts et une reconnaissance critique. Il est devenu un groupe culte à petite échelle.

La voix de Nicolas Lee devient immédiatement l'élément central. Elle flotte au-dessus des morceaux avec une intensité émotionnelle rare, souvent comparée à Jeff Buckley.

The Lighthouse, c'était le dernier titre de ce merveilleux album Where It All Began d'Aplou. J'espère que cela vous a donné envie de découvrir ce groupe. 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N'hésitez pas à les liker. Pour écouter les émissions, vous pouvez aller sur le site de Kalanma Radio et sur les rubriques, les émissions musicales, et vous cliquez sur le Bazar Azik. Et pour terminer, voici un titre de leur dernier album qui est sorti en 2015 qui s'appelle Acid. Le titre s'appelle Wasted Tone. Allez, on se voit le mois prochain.

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